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0: C'est oui, c'est non, c'est question, sa vie, sa route, ses choix. Liane Folly raconte tout dans La Droguerie du Sourire qui vient de paraître aux éditions Stock. Et elle est ce soir l'invitée de Décibel. Préparez-vous à la rencontrer de nouveau. Bonsoir Liane.
1: Bonsoir Émilie.
0: Comment ça va?
1: Très bien, je suis ravie en tout cas de... Alors comment on fait? Parce que c'est... On se vous voit, dans la vie on se tutoie.
0: Dans la vie on se tutoie.
1: Et bon, on va se tutoyer, tu sais quoi, on va bousculer un peu les codes. Parce que moi ça me dérange de vous voyer.
0: Si alors on se tutoie.
1: Voilà, c'est mieux.
0: Alors
1: voilà.
0: On se tutoie.
1: On
0: alors,
1: décide.
0: Je te félicite pour ce livre.
1: Merci.
0: La Droguerie du Sourire qui vient de sortir aux éditions Stock. Parce qu'il est émouvant et surprenant. Ce livre, vraiment, on a l'impression de te redécouvrir. Tu expliques au tout début, d'ailleurs, pourquoi est-ce que tu as hésité avant de te raconter. Et finalement, c'est un choix très réfléchi. C'est pour le public.
1: Absolument. Et puis surtout, je dis que je fais mon métier comme mes parents ouvraient la Droguerie du Sourire. Ce qui explique aussi je fais un métier que j'aime, mais surtout qui m'ont inculqué.
0: Ouais.
1: Ils ont tout fait, mes parents, pour me pousser vers l'artistique. Et c'est un livre aussi, c'est un hommage. Et je voulais vraiment leur donner beaucoup d'amour encore, évidemment, à travers ce livre. Et puis, j'ai quand même un parcours assez atypique, quand même.
0: Ah, c'est vrai, mais eux aussi. Oui. Et ce livre, c'est
1: oui,
0: vraiment une déclaration d'amour à tes parents. Tu choisis de démarrer ce bouquin à l'année 2015, assez unanimement reconnue comme vraiment une année de merde. C'est-à-dire qu'il commence avec les attentats de Charlie Hebdo, on termine avec le
1: exactement.
0: Bataclan. Et toi, au milieu, en quelques semaines, tu perds tes deux parents. Le livre commence comme ça, on est désolé pour toi. Et en fait, plus on tourne les pages et plus nos cœurs se brisent, parce qu'en fait, on se rend compte que tes parents, c'était des gens merveilleux qui t'ont donné une enfance tellement pleine d'amour, tellement pleine de joie.
1: Oui, et puis, eux avaient connu la guerre, parce que moi, j'ai été conçu finalement pendant la guerre d'Algérie en avril 62. Ils se sont même séparés, enfin c'est tout un, c'est romanesque, hein.
0: Ah bah c'est un film déjà, l'histoire de tes parents c'est un film et ton histoire aussi, on a déjà deux films.
1: Et donc en fait mais bah, oui c'est ça, et donc dans un camp de pieds noirs pour ma maman qui est enceinte de moi, etc. Donc quand j'arrive, moi j'arrive quand même avec des parents qui sont détruits en quelque sorte et dans la misère, et il faut se reconstruire, il faut la force de ça. Alors il l'avait. Et puis, alors moi, j'arrive, je suis une petite fille, au contraire, qui a plein de joie de vivre.
0: Ouais.
1: C'est complètement paradoxal, en fait. Et puis, je salue leur courage, voilà, ils m'ont appris énormément de vertus, et c'était des gens travailleurs, courageux, et surtout, ils aimaient les autres.
0: Oui.
1: Ils étaient altruistes et modernes, ce qui n'est pas toujours évident. Voilà, oui, en quelque sorte, ce qui n'exempte pas non plus des carences existentielles, hein.
0: Évidemment.
1: Et la barre très haute, tu sais, quand tu es avec un couple qui s'aime autant,
0: oui,
1: t'aimerais bien les imiter et puis t'y arrives pas. Et là, toujours pas.
0: Bon.
1: Et voilà, tu n'entends de j'y arriverai pas, mais 60 ans de vie commune, d'amour, de, tu vois ce que je veux dire,
0: ouais.
1: Et c'est aussi ce truc-là, je crois, qui était un petit challenge quelque part et que je n'ai pas réussi, mais j'ai réussi d'autres choses.
0: Quand on lit ce livre, parfois on te reconnaît, parfois, je le disais tout à l'heure, on te redécouvre, on te re-rencontre. Il y a une phrase qui m'a marquée, tu dis « je n'ai pas d'ennemis », par exemple.
1: Ouais.
0: Ça, c'est quelque chose que tes parents t'ont inculqué.
1: Oui.
0: Puis c'est toi, c'est ta personnalité, t'es comme ça. Tu n'as pas d'ennemis.
1: Moi-même, non. Peut-être que
0: oui,
1: les autres...
0: Oui, il y a peut-être des gens qui ne peuvent pas t'encadrer.
1: L'ennemi.
0: Oui,
1: ah, oui. Mais il y en a beaucoup, évidemment.
0: Mais,
1: c'est ce qui est tout à fait normal.
0: Mais toi, ton cerveau, ton cœur est foutu d'une telle façon que tu ne détestes pas.
1: Ah non, je ne peux pas dénigrer quelqu'un, je ne peux pas, je veux dire, quand je sens que ça ne va pas et que ce n'est pas fluide, eh bien je m'en vais, mais je veux dire, je ne peux pas garder, je suis quelqu'un de très fidèle, de loyal, donc je ne peux pas, je passe à autre chose très rapidement, mais dans amour, en amitié, dans tous dans tous les domaines.
0: Alors ça, tu l'as souvent dit, hein, que t'étais artiste et que t'avais jamais envisagé de faire autre chose de ta vie, et là dans le livre on apprend que il y a pas mal de gens qui pensaient la même chose, notamment le docteur Canova, oui. Voilà, qui était l'obstétricien le jour de ta naissance et qui a dit à ta maman, votre fille a des cordes vocales en acier, je vous le dis, elle sera chanteuse. Oui. Et puis quelques pages plus loin, c'est ta grand-mère, Mémé, qui dit, quand tu seras grande, tu seras chanteuse comme Sheila.
1: Exactement, elle adorait cette chanteuse. et elle avait des photos dans sa chambre, elle écoutait les 10 du matin au soir et c'est vrai, elle adorait. Et puis elle a eu raison parce que quelle carrière magnifique Sheila a fait plus tard.
0: Oui, tu le dis, c'était sympa. Oui.
1: Non, c'est pas être sympa, c'est de reconnaître les choses. Ça a été une artiste exceptionnelle. En France, elle a marqué des générations et je trouve ça fabuleux. Voilà, de 80 ans, je veux encore être sur scène, avoir la pêche qu'elle a, etc. Je trouve ça formidable. Voilà.
0: Oui, non, mais quand je dis que t'es sympa, c'est que dans le livre, en fait, donc tu racontes ta vie, mais en fait, tu parles beaucoup des autres, des autres artistes et voilà, dans tout. Les mémoires d'artistes, c'est pas forcément le cas.
1: Donc voilà,
0: je relevais ça, Liane, que voilà, il y avait quand même.
1: Bien sûr, il y a toujours le remerciement qui arrive parce que je pense que en étant une fille de commerçant, c'est le premier mot que j'ai appris.
0: Merci. Hein,
1: donc oui, bonjour, merci, être poli. Ouais. Quand on est fille de commerçant, on a quand même on a tout à l'avenir. Mais c'est vrai que quand je parle de cocon, la gentillesse, la bienveillance, l'amour, j'ai eu ces armes-là, ce qui n'est pas mal. Mais ensuite, pour rentrer dans la jungle qui est la vraie vie, c'est pour ça que je dis à un moment donné, je parle de notre naissance et je dis, c'est un peu après que tout se gâte, et c'est la vérité. Et quand moi j'ai eu l'impression, en tout cas, quand je suis rentrée dans le vrai monde, c'est-à-dire l'école, et on le sent, parce que je raconte des choses qui m'ont marquée et traumatisée.
0: Ah oui, il y a des passages trucs durs pour des enfants.
1: Oui, non, mais de l'école qui marque vraiment. Et tout d'un coup se dire waouh, tout le monde ne m'aime pas alors finalement. et de réaliser ça, même quand on est une petite fille ou une adolescente, mais quand on a quand même ce socle qui est capital, qui est essentiel pour se construire, eh bien, c'est évidemment que c'est mieux.
0: Et on sent que cette famille, c'est un socle hyper important parce qu'en fait, quel que soit l'épisode de ta vie que tu racontes dans ce livre, ils sont jamais très loin, ton frère, tes parents, etc.
1: Sûr.
0: Voilà, ils sont là du début à la fin. Et juste les remerciements, ça me fait penser qu'il y a même un moment dans le livre où tu t'arrêtes et tu dis, vous allez peut-être penser, vous qui lisez, parce que vous adressez à nous, c'est très drôle. Tu t'adresses à nous, tu t'adresses au lecteur. Vous allez peut-être penser que je remercie beaucoup. Alors, je vous explique.
1: Mais parce que c'est vrai.
0: Oui, je remercie. Voilà, c'était vraiment rigolo ça.
1: Oui, parce que j'aime bien aussi ce côté-là et il est vrai que je l'ai construit ce livre d'une façon très cinématographique.
0: Oui.
1: Je voulais qu'on ait les images de tout ça, parce que moi elles sont encore très présentes. Moi, il suffit de fermer les yeux, la droguerie, je la vois, je suis encore dedans en fait.
0: Elle est sur la quatrième de couverture.
1: Ouais.
0: Donc c'était vraiment le magasin de tes parents, droguerie du sourire.
1: Exactement.
0: C'est vrai.
1: Oui, c'est une histoire vraie.
0: C'est fou.
1: Et donc ce cheminement incroyable, mais je crois que j'ai été comme une je dis pas mission, ça fait très Star Wars, mais ce que je veux dire c'est que j'ai été consciente d'avoir des parents qui avaient énormément de chagrin, qui avaient été détruits donc de la guerre, tout ça, et moi je voulais un peu sauver tout le monde, je voulais être un peu Zorro quoi, et le fait d'avoir réussi entre guillemets cette carrière d'artiste, je savais qu'il y avait que ça qui pouvait vraiment les combler, et quand je l'ai fait, ça y est, je l'ai fait. Puis après, de toute façon, au moment où ça a démarré, j'ai pas arrêté de les gâter. Je n'ai aucun regret de ce côté-là, parce que mes parents, ils ont tout eu. C'était le roi et la reine.
0: Ouais,
1: je leur ai tout offert parce que c'était pour moi une façon de les remercier.
0: En tout cas, tout le début du livre leur est consacré à eux, à leur histoire.
1: Oui, leur rencontre aussi.
0: Leur rencontre, la première, puis deuxième demande en mariage. Parce que
1: elle était jeune, ils se sont rencontrés, elle avait 14 ans.
0: C'est ça, voilà.
1: Donc mon père en avait 19, et puis il s'est fait un peu virer par mon grand-père. Et puis il est revenu 2 ans après en ayant fait le service militaire. Mais c'est vrai aussi qu'il avait, ça y est, il avait une droguerie aussi
0: à Oran,
1: à la cité Gambetta. Il avait une droguerie et donc il adorait ça, c'était son métier.
0: Liane, t'as écrit tes mémoires, t'aurais pu ne pas les écrire. On apprend dans le livre qu'en fait le biographe de Nougaro t'avait proposé de les
1: Absolument,
0: écrire pour toi.
1: Bien sûr, c'est Alain Vaudrascar.
0: Ouais.
1: On est devenu devenus très amis tous les deux. Et bon, on s'est vu, on a commencé à faire le travail. Et puis je me suis rendu compte que voilà, on discutait ensemble, etc. Ensuite, il écrivait des choses, il me les envoyait. Je dis non, je veux pas,
0: C'était pas ta voix.
1: C'était pas mon histoire, c'était pas. Ouais. Et puis comme j'ai toujours aussi tout écrit, même si on l'a rarement dit, oui. Parce que il y a des femmes qui sont, il est vrai, des chanteuses, bon, autrices, tout ça. Moi, c'est marrant, on n'a jamais parlé.
0: C'est drôle. J'ai eu cette conversation avec Lara Fabian qui a écrit aussi de très bonnes chansons.
1: Ben, pareil.
0: Mais en fait, je pense que vous êtes victime de deux choses. Alors, le patriarcat qui fait que de toute façon les gonzesses ne savent pas écrire. Qu'est-ce qu'on s'en fiche de ce qu'elles écrivent. Et deuxièmement, vos voix sont trop belles. Donc en fait, vos voix sont les stars et prennent toute la place. Enfin, je pense. Mais donc, c'est bien de le dire qu'effectivement, oui, il y a une folie.
1: En plus, on a les mêmes initiales avec Lara.
0: Ah oui, c'est vrai.
1: C'est exactement.
0: Il faut monter le club des meufs qui savent écrire, mais personne ne le sait.
1: C'est ça. Non, mais de toute façon, le temps fait les choses. Moi, je crois beaucoup au temps.
0: Mais oui.
1: Le temps, c'est. Il y a une jolie citation qui dit le temps remet chacun à sa place, chaque roi et reine sur son trône et chaque clown dans son cirque.
0: J'aime beaucoup.
1: C'est ma préférée.
0: Ah non, c'est pas ta préférée, tu m'en.
1: Non, c'est pas. C'est une de mes préférées. Ma préférée, c'est Bruce Lee.
0: C'est Bruce Lee. Qui page dit... 287. Voilà. Bruce. Non, mais c'est génial. Non, mais Liane Folie. Évidemment que le biographe de Nougaro, il aurait pas pu écrire ça. Elle dit de toutes les citations, ma préférée est celle de Bruce Lee, dont la traduction française est.
1: Ouais.
0: Quand c'est pas facile, ce n'est pas par là. Choisis toujours le chemin de la moindre résistance.
1: Ouais.
0: Quelle sagesse.
1: Non, c'est parce qu'avec l'âge, je me suis rendu compte qu'il fallait jamais forcer les choses, les gens, les situations, les sentiments encore moins, parce qu'on se plante tout le temps.
0: Oui.
1: Donc, quand on veut forcer, ou alors pour faire plaisir, ou alors pour pas faire de la peine, enfin, il y a toujours une excuse. Et finalement, moi souvent, enfin maintenant, aujourd'hui, je suis soignée depuis longtemps. À la cinquantaine, je pense que j'ai vraiment fait une vraie bascule. Quand on a 50 ans, donc on se dit, voilà, on a besoin de changer.
0: Ouais.
1: De plein de choses en soi. Et puis ça passe par là aussi, arrêter de perdre son temps, son énergie, et puis de croire être dans l'illusion. Voilà, ça c'est quelque chose que j'ai terminé à la mort de mes parents. Au décès de mes parents, je me suis dit, j'ai été longtemps dans l'illusion. Très longtemps. Et parce que je me racontais des histoires, j'adorais les histoires à l'eau de rose, les contes de fées. Moi, je crois en tout, aux cloches de Pâques, à la petite souris. Mais oui. Non, mais moi, je crois en tout et aux magiciens d'Oz et voilà. Et qu'à un moment donné, je pense qu'il faut. Il faut mettre l'église
0: au milieu du village.

0: écouté au fur et à mesure, et c'est vrai que dès la sortie de ce disque, toi, tu as eu envie de dire que tu le partageais, notamment avec André Manoukian, donc, qui était aussi ton compagnon à l'époque,
1: et Philippe Viennet, oui.
0: Dans le livre, voilà.
1: Mais on était une équipe, à
0: une équipe.
1: On n'a jamais parlé de cette équipe-là, d'ailleurs. Et c'est pour ça que je l'ai fait dans le livre. Mais oui, parce que Rêve Orange, on dit, il y a une folie, c'est André Manoukian. Non, c'est pas André Manoukian seul. Ouais. C'est André Manoukian, entouré de super musiciens qui travaillaient au studio, Jean-Yves Cassès, Christophe Butin. C'est aussi un super producteur. Rêve Orange, c'est un producteur anglais qui a fait ce disque, qui venait de faire l'album magnifique avec Tina Turner à Londres. Et que c'est lui qui a mis cette patte jazzy. Au fur et à mesure qu'on vient d'entendre, eh bien, on entend des arrangements d'Éric Serra, qui à l'époque vient de faire un carton avec Le Grand Bleu. Ouais. Enfin voilà, c'est toujours... Et on nous a enfermés dans un espèce de truc, le couple, voilà, c'est Pygmalion, alors que c'est pas du tout... Jamais il a été Pygmalion, puisque c'est moi-même qui ai trouvé les rendez-vous dans les maisons disques. J'ai toujours fait la locomotive.
0: Ça, c'est un passage génial, hein, vraiment, où tu dis au téléphone, je suis Madame Folie, j'ai rendez-vous, et en
1: Madame
0: fait,
1: on t'a
0: pris pour une autre
1: ans.
0: Folie.
1: Oui.
0: Qui, elle, était pour le coup...
1: Journaliste.
0: Et donc, les mecs de la maison de disques ont dit, oui, bien sûr, venez.
1: Ouais.
0: Et voilà, il y a plein de scènes comme
1: quiproquo
0: ça.
1: Quiproquo sur un homonyme. Enfin,
0: c'est super.
1: Ça, c'est le hasard. Dans la vie, c'était un petit miracle. Ouais.
0: C'est le hasard, c'est le destin, tu crois au destin.
1: Oui.
0: Oui, puisque tu racontes que l'obstétricien a dit que tu allais devenir chanteuse. Donc tu crois un petit peu.
1: Oui, mais si tu veux, tout n'est pas écrit. Ça, je ne crois pas ça.
0: D'accord.
1: Je crois qu'on peut tout écrire soi-même, qu'on peut même recommencer les histoires, écrire son scénario, mais qu'on est...
0: Oui, c'est pas la tragédie grecque où tout est joué d'avance.
1: Heureusement, sinon ça serait d'une tristesse et d'une injustice totale, déjà qu'on est dans un monde assez injuste. Donc non, là c'est vraiment qu'on crée soi-même son propre bonheur, son propre malheur finalement. Moi je pense que les choix dans la vie sont importants.
0: Ouais.
1: Et comme je le dis, le seul moteur que j'ai réellement, c'est l'envie. L'envie, c'est ça qui mène le monde. Hein. Donc, l'envie, c'est quand on a envie, tout est possible et c'est merveilleux. Alors après, évidemment que c'est difficile de partir d'un orchestre de bal
0: et de se lancer
1: à Lyon, Perrache, fille de droguiste et tout d'un coup faire une carrière, etc. Mais on passe par des étapes complètement différentes et à chaque fois, chaque décennie en tout cas, on avance aussi, on évolue, on s'améliore. Et on a d'autres projets. Moi, j'ai toujours des projets. Et on a tendance, en France, d'ailleurs, tu le sais très bien, en étant femme animatrice, que ça y est, la vie s'arrête. À 50 ans, ça s'arrête. Hein.
0: C'est bientôt.
1: Non, mais on a l'impression de ça. Moi, je l'ai ressenti terriblement. J'en parle dans mon livre de ça.
0: Bah oui, mais tu parles du patriarcat, tu parles du sexisme. Et c'est vrai que pour une certaine partie de la société, à partir du moment où tu peux plus faire d'enfant, tu sers plus à rien.
1: Alors, je sais pas si ça vient de là. Oui, par rapport à la ménopause, oui, je pense.
0: Ouais, je pense quand même, il y a un truc, on devient un peu invisible.
1: Oui, alors moi, imagine, c'est encore plus difficile, j'ai pas eu d'enfant.
0: Tu n'as pas fait d'enfant. Ouais.
1: Donc, ce que je veux dire, c'est que non, moi je pense, alors dans d'autres pays, en Asie, aux États-Unis d'ailleurs, au Canada, etc., on voit des femmes de 70, de 75 ans qui présentent des émissions à la télé, qui font enfin tout ça. Le théâtre en Chine, au Japon, des actrices qui ont 80 ans, qui sont sur scène, donc, enfin, et dans notre pays, c'est vrai que c'est moins commun et qu'on range un peu trop rapidement dans le milieu artistique, en tout cas les femmes et les hommes aussi d'ailleurs.
0: Mais en tout cas, il y a de beaux moments là-dessus, sur ce thème-là, dans ton livre, sur ton militantisme qui est pourtant apolitique, sur ton engagement, sur les droits des femmes. La ménopause, les règles aussi, tes premières règles, t'expliques, mais tu vis ça, mais c'est un cataclysme.
1: Oui.
0: Le désir féminin aussi, le désir qui change. Enfin, tout ça, effectivement, il fallait que ça soit toi qui l'écrive.
1: Et puis de toute façon, moi j'ai pris le confinement, ça a été quand même, tout le monde s'est arrêté dans le milieu du spectacle. Et moi je me disais, ça se trouve, on recommencera pas. Mais quand on se retrouve au tout début, on se dit waouh, qu'est-ce qui se passe.
0: T'as cru ça, toi?
1: Oui, le monde s'est arrêté. Et donc tout d'un coup, on se dit waouh, comment on va faire? Alors moi c'était pas un problème. Enfin, je veux dire, je l'aurais bien pris aussi. Hein, c'était pas. Mais de vivre comme ça chaque jour, d'avoir l'habitude d'avoir une vie à 100 à l'heure, à 1000 à l'heure, de voir des gens, de ça. Et tout d'un coup, le truc s'arrête, quoi. Et là, je l'ai bien vécu.
0: Ouais.
1: Parce que j'ai recommencé, je le raconte d'ailleurs, ce confinement, à retrouver des plaisirs simples, plein de choses que j'avais oublié, qui était, enfin, que j'avais pas le temps de faire, et j'ai trouvé ça formidable, dont commencer l'écriture de mon livre.
0: Exactement. Voilà. Il s'appelle La Droguerie du Sourire. Il y a plein d'anecdotes. Oui. Parce qu'à partir du moment, évidemment, où ta carrière a démarré, t'as croisé tout un tas de gens absolument fascinants. Il y a des rencontres folles et il y a des rockstars. Vous croiserez.
1: Ça, c'est vrai.
0: Mick Jagger en jogging et David Bowie au marché.
1: Oui, oui, c'est vrai, marché nocturne. Alors, j'ai revu ensuite David Bowie. Je l'ai pas écrit dans le livre.
0: C'est quoi la suite?
1: Deux fois, je l'ai revu. En fait, la première fois,
0: donc tu le croises au marché, c'est drôle.
1: Le marché de nuit, le marché de Montmartre.
0: Oui, de Montmartre. Mais pardon, c'est chic. Oui, oui, c'était pas au Lidl. Pas...
1: Non, je veux dire, c'est pas le marché, voilà. Alors, d'abord, il y avait le jour où j'ai signé Besoin de toi, le premier 45 tours. Il y a une petite fête au cinquième étage de chez Sony. Et on me dit, c'est les Rolling Stones qui sortent leur nouvel album. Donc, on m'a carrément présenté en disant, voilà, c'est une jeune Sony signature, voilà. Et il était magnifique et très, très gentil, Mick Jagger. Donc, et après, j'ai vu en concert aussi. Ben oui. Moi, j'ai vu des tonnes de concerts. J'ai vu tout le monde sur scène. Même Michael Jackson, je l'ai vu deux fois en concert. Et donc, en fait, et puis en ce qui concerne Bowie, je l'ai revu sur ce qui s'appelle l'île des milliardaires, où il habitait, ça s'appelle l'île des milliardaires, je crois.
0: C'est à Moustique.
1: L'île Moustique, merci. Ouais. Et là, je suis sur la plage et je vois seule personne sur la plage. J'allais me reposer dans un lieu où on dit bon là, on aura la paix. Et arrive de loin un couple comme ça, et je les vois avancer petit à petit, et plus avant, je dis waouh, le mec, il est blond, il était habillé en blanc, je m'en rappelle toute ma vie, et assise une black magnifique, et je dis putain, c'est David Bowie
0: et Iman,
1: et j'ai dit deux fois je rencontre ce mec là il y a un truc, quoi. Et donc il s'était approché comme ça, hello, il m'avait parlé, genre, ça va bien, vous êtes je lui ai dit oui, je suis française. Ah oui, alors qu'est-ce que vous faites dans la vie? Rien. Il vaut mieux.
0: Alors, si vous avez envie de gratter dans les souvenirs de Liane Folly pour trouver des méchancetés sur son ex, André Manoukian, vous allez être déçu. J'ai cherché moi-même, connaissant bien Dédé, je me suis dit, est-ce qu'il y a une Alors, il y a une picounette où à un moment, tu dis, donc une fois que vous êtes séparés et que du coup, tu travailles avec d'autres gens, tu dis, c'était des gens qui étaient très agréables avec moi en studio, ça m'a changé.
1: Oui, dans ce genre-là.
0: Voilà, mais donc ça reste vraiment très calme. Tu ne règles pas tes comptes, bien au contraire.
1: Non.
0: Tu dis que même à un moment, tu as voulu que cette brouille qui fait que deux personnes qui ont été amoureuses, puis qui ne le sont plus, qui sont séparées, sont vaguement fâchées, toi, tu voulais que la fâcherie, elle s'arrête, et tu as activement travaillé pour vous rabibocher.
1: Alors, en fait, c'est très simple. Nous avons ensemble réalisé trop de belles choses pour que ça finisse en eau de boudin et que tout d'un coup, et c'est le public aussi. On a le respect, c'est ce que je lui ai dit, il faut avoir le respect du public. Ils ont aimé notre travail ensemble. Il y a trois albums magnifiques qui existent, qu'on a fait ensemble. Et eux,
0: c'est
1: ils
0: vos
1: ont
0: trois
1: envie.
0: Gosses.
1: Voilà, c'est nos trois enfants. Et il faut que, qu'ils soient... Donc personnellement, c'est moi qui ai fait le premier pas, parce qu'il est vrai que j'ai été un peu rangée comme ça dans la vie d'André. Oui, en décembre dernier, je l'ai vu dans une émission de télé, La Boîte à Secrets, où on parle des gens. Et il faut le faire quand même, ça c'est énorme. Bravo à la production, formidable, pour mettre 10 ans de vie avec Liane Folly, 3 albums comme ça et ne pas en parler.
0: C'est-à-dire,
1: moi j'ai trouvé ça un peu parce que je l'ai vu cette émission et je me suis dit
0: ça
1: wow.
0: T'a fait de la peine ou pas?
1: Non, j'en suis plus là, hein, non. Le métier me fait plus de peine du tout. Au contraire, ça me fait rire. Je me suis dit, mais bravo, quoi. Comment les mecs, ils peuvent passer à côté, qui a été le plus grand succès de sa vie. Il n'a plus jamais eu un tel succès avec une chanteuse.
0: Non.
1: Donc c'est pour ça, pour toutes ces choses-là. Et donc, il y a un an, le jour de son anniversaire d'ailleurs, mais il est très heureux, ça se passe bien. On a encore passé une journée ensemble la semaine dernière. Il est très heureux qu'on se revoie. On a des bons liens. Et puis, peut-être, va savoir, comme dit ma très belle chanson. Peut-être qu'un jour nous collaborerons ensemble.
0: Mais je vous le souhaite.
1: Si sa femme est d'accord.
0: Ah oui, c'est ça. Attention, hein, on va pas semer la zizanie. C'est un bonheur de t'entendre, Liane. C'est un bonheur de te lire La Droguerie du Sourire, donc aux éditions Stock.
1: Oui.
0: Et moi, je trouve que c'est un film. Tu fais ce que tu veux de cette remarque.
1: Mais quelque part, voilà, on va dire que c'est dans le voilà dans l'atmosphère.
0: J'en ferais même deux si j'avais un budget illimité à Hollywood, parce que je ferais le film de la rencontre de tes parents, etc. En Algérie, leur arrivée en France et tout. Et puis ensuite, deuxième partie, ta vie à toi.
1: Tu veux dire un biopic télévisuel,
0: ouais.
1: Une fiction.
0: Ouais, ça serait bien, non?
1: Ça serait pas mal. Ou alors un grand film, ouais, ça dépend. Film.
0: Bon, ben on se revoit pour ça, Liane.
1: Mais absolument.
0: Merci beaucoup d'être
1: venue. Merci beaucoup, Émilie. C'était un bonheur pour moi d'être avec toi ce soir et j'embrasse tous les auditeurs, évidemment.
0: Merci. Merci, Liane. À bientôt.
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2: Un artiste atypique et polymorphe, aussi à l'aise dans un concert de rap que sur le plateau de Danse avec les Stars et The Voice.
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2: Il est aussi très à l'aise dans mes playlists, croyez-moi. Il vient de sortir, Taïk, son deuxième album, Joya. Il est le seul artiste en France à pouvoir, sur un même disque, inviter Lara Fabian et Aya Nakamura. Il chante, il danse, il brille à la télé. Il collectionne les disques d'or et de platine. Taïk est la définition du mot inclassable. Et vous allez adorer le rencontrer. Il est ce soir pour la première fois dans Décibel. Salut. Bienvenue dans Décibel. On est
4: Merci.
2: Super content de vous accueillir.
4: Super content d'être là.
2: Alors, vous avez cartonné avec votre premier album en 2020, Fleur froide, disque de diamant, ça veut dire plus de 500 000 exemplaires vendus.

0: dedans.
1: Ah, tu gères.
0: Que le haut du corps. Hein.
1: Tu gères. Ça suffit les épaules, c'est bon.
0: L'année suivante, en 2021, vous remportez Danse avec les stars, avec Faux Voto. Et puis, en 2024, un album en commun avec Dadju. Il s'appelle Héritage. Et là encore, magnifique disque de platine, plus de 100 000 exemplaires vendus. Oh, baby, oh. Concert à Bercy ou encore à Paris, la Défense Arena. Et puis cette année, Taïk, c'est aussi une grosse année télé avec The Voice. Vous êtes dans le jury aux côtés de Florent Pagny, Lara Fabian et Amel Bent. Ouais. Première question, ça va ? Bonne année 2026.
1: Franchement, elle commence bien. Enfin, ouais. Elle est dans un beau milieu. On est content, on reste focus et on veut encore plein d'autres belles choses.
0: Ouais, la détermination, ouais. Le focus, ouais. La concentration, ça, je pense que c'est vraiment un mot-clé important quand on parle de votre parcours. Vous êtes né à Marseille en 1996.
1: Ouais.
0: Donc, c'est la même année que Kenji, Oshi et Oli de Big Flo et
1: Oli. Ouais, c'est vrai. Oli, je savais. Ouais. Kenji, je savais. Ouais.
0: Bon cru, non, franchement.
1: Pas mal.
0: Vous êtes arrivé à Paris à 16 ans, ouais. Tout seul en pension pour faire de la musique,
1: non,
0: ou pas forcément?
1: Ah non, pas du tout, pour essayer justement de me réinsercer un peu, parce que je m'étais fait virer moi de mon lycée.
0: Aïe.
1: Pas parce que j'étais un mauvais garçon, mais parce que je dansais à l'époque et du coup je séchais énormément les cours. J'étais danseur, donc répétition, concert, on avait déjà des prestations et tout, et l'école c'était vraiment tertiaire pour moi.
0: Ouais, c'était pas la priorité.
1: Le
0: focus, en fait, le fameux.
1: Exactement, ouais. J'étais focus mais sur autre chose.

0: pour la première fois et on passe de salle en salle, salle de sport, truc, machin, baby-foot, patati patata, salle de cinéma et tout. Et après, ils nous amènent au studio et là, moi, c'est une révélation.
1: Un studio de musique, hein.
0: Ouais. C'était juste incroyable à mes yeux. Je suis rentré dans une espèce de transe où j'avais plus personne autour de moi et je crois que même la visite, je l'ai pas continué, moi. Moi, je suis resté, je crois, dans le studio en disant aux autres, finissez, moi, je veux discuter avec ce monsieur qui s'appelait Vince Marshall et qui, pareil, est aussi un des gars qui a sauvé ma vie.
1: Un
0: ingé son beatmaker, ouais. Producteur, ouais. Je voulais juste le regarder travailler. J'aimais le voir travailler sur son piano. Il était pianiste aussi, tu vois, compositeur. Ouais. Et je m'asseyais pendant, je pense, 3-4 mois. Je m'asseyais juste dès que j'avais 30 minutes de pause, une heure, deux trous ou quoi. Ou même à la fin des cours, puisque je dormais sur place, moi, à l'internat. Avant de rentrer, je passais le voir et je restais une heure, deux heures avec lui, je le regardais.
1: C'est dingue. Ouais. Ça donne envie de se poser des questions sur le destin ou sur, je sais pas, la prédestination. En fait, ouais. Il y a des cellules de votre corps, ouais. Quand vous êtes rentré dans le studio, elles vous ont dit, t'es chez toi.
0: Exactement, qui sont dit,
1: c'est
0: t'es
1: fou,
0: chez toi.
1: C'est
0: et,
1: fou.
0: Ouais, c'est ça. Et je me sentais pas mieux ailleurs que là-bas.
1: Alors, il y a une année assez charnière dans votre carrière, Taïk, c'est 2017, donc c'est finalement 5 ans après votre arrivée à Paris, hein, ouais. Donc voilà, ça va très très vite. C'est l'année où vous tentez Nouvelle Star. 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Avec votre petite voix de bébé. Avec Benjamin Biolay, ouais. Manu Kian, Elodie Frégé et Hélène Ségara dans le jury, il ne fallait pas avoir la trouille.
0: De ouf.
1: C'est un bon souvenir,
0: ouais. C'est une belle revanche, entre guillemets, puisque ça m'a pas empêché d'y croire, même si j'ai pas passé les qualifs, entre guillemets.
1: Vous êtes allé au théâtre, hein,
0: quand même. Je suis allé au théâtre quand même, c'est la manche d'après, donc ça va, c'est cool. Et malgré ça, j'ai continué. Pas une seule seconde, je me suis dit que ça m'abattrait, tu vois.
1: 2017, c'est aussi l'année où vous sortez vos premiers sons, notamment Baby Motion. Avec que je pourrais winner 100 fois. Encore une fois, les enfants, notez bien, 5 ans auparavant, ils n'étaient jamais rentrés dans un studio. C'est fou quand même. Non, mais c'est génial. Et puis, c'est l'année aussi où vous décrochez un prix assez dingue que peut-être vous n'attendiez pas. C'est la publicité la plus vue sur YouTube,
0: ouais.
1: En 2017. C'est une pub que vous n'avez pas oubliée, évidemment, les amis.
0: Il faut pas.
1: Les Babybel se parlent entre eux.
0: Quand même.
1: Et Taïk, c'est genre le plus beau des Babybel.
2: Hey, vous êtes pas un peu ramolli de la coque, les gars? C'est moi, Mini Roulé.
1: Voilà. Et c'est une des premières fois que vous gagnez des sous.
0: Ouais, c'est
1: en chantant, n'empêche.
0: Exactement, en faisant ce que j'aime. Bon, à l'époque, c'est pas de la musique, mais c'est déjà ça. Je suis en studio, j'ai un casque et j'entends ma voix et rien que ça, ça me fait plaisir. Et je prends une petite somme ridicule à l'époque.
1: Mais n'empêche,
0: j'arrive quand même à gagner ma petite vie avec ça et à m'acheter une petite paire de baskets ou deux. Et c'est déjà ça. Et en fait, le truc, c'est que je me suis dit, ok, je peux déjà commencer à gagner un peu de sous avec ce que j'aime faire.
1: Ouais.
0: Et ça aussi, pareil, ça a été un moteur de persévérance, j'ai envie de dire.
1: Et alors, le Taïk d'aujourd'hui, celui qui remplit les immenses salles de concert, celui qui va même aller jouer en Angleterre, aux Pays-Bas, en Allemagne, dans pas très longtemps, et les disques de diamant et de platine, et ce deuxième album, Joya, ce Taïk-là d'aujourd'hui, s'il pouvait aller taper sur l'épaule du Taïk en studio qui fait mini-roulé, qu'est-ce que vous lui diriez?
0: Lâche rien, gamin. Lâche rien et entoure-toi bien. Non, fais ce que t'as fait. Tous tes échecs et toutes tes réussites ont fait ce que t'es aujourd'hui, donc... Lâche rien. Et je pense qu'il aurait rien de spécial à lui dire, puisque celui d'avant déjà aurait dit à celui d'actuel, t'inquiète pas, je gère. J'ai toujours été très très très confiant et prétentieux même sur le fait que ça va marcher, les gars. Je me donne pas d'autres plans. Faire confiance au plan A et surtout pas envisager un plan B, c'est tout miser sur le A.
1: Ah oui, c'est
0: donc,
1: ça.
0: Je préfère ça. Je préférais vraiment me mettre à 200% sur le A sans me dire, au cas où, si ça marche pas, je ferais peut-être. Non, il n'y a pas de je ferais peut-être autre chose.
1: Faut que ça marche.
0: Faut que ça marche, tu vois.
1: Et ça a marché.
0: Et ça a marchouillé.
1: Marchouillé, come on. On va écouter un premier extrait de ce nouvel album, Joya. Puis après, on se plongera dedans, parce que Joya, alors oui, vous êtes tous bilingues à la maison, vous dites, oh, c'est bon, on sait, ça veut dire joie. Ça ne veut pas dire que ça.
0: Non,
1: vous allez apprendre plein de trucs. C'est un duo avec Lara Fabian qui s'appelle Je te pardonne. Et alors, Lara, elle est comme ça. C'est comme Beetlejuice, on dit trois fois son nom, elle apparaît.
0: Elle apparaît.
1: Lara, Lara, Lara.
3: Salut mon Taïk, c'est Taïk. Je voulais te laisser ce petit message pour te dire à quel point j'ai eu de la joie et à quel point ça a été sucré, salé, épicé et franchement magique d'être à tes côtés sur ce fauteuil rouge que tu as rendu unique.

0: et vibrant. Ton arrivée a créé de véritables secousses. Et je crois qu'on a tous été bouleversés positivement par ta présence. Je te souhaite le meilleur à chaque étape. Tu es grand, inspirant, puissant, magnifiquement talentueux. Et ça a été une vraie joie et un vrai privilège de chanter à tes côtés dans cette chanson qu'on a écrite et qu'on a fait briller partout. Je t'embrasse et je t'adore.
1: Wow.
2: Elle est si belle quand elle parle, elle est si belle quand elle, dans tout ce qu'elle fait, c'est si poétique. Quel respect, c'est fou, ça c'est un truc qui peut vraiment me toucher plus que n'importe quelle salle remplie, c'est de vraiment de susciter le respect de légende comme ça. Et je sais que ces mots, elle les pense. Qu'elle a reçu aucun virement pour faire ce message vocal.
1: Ah non, nous, nous aurons envoyé balader. Je vais vous raconter la coulisse du truc, hein, Taïk. J'ai envoyé un email à 15h02.
2: Ouais.
1: À 15h08, j'avais le message dans ma boîte mail. Elle vous adore.
2: Ah, on s'adore vraiment beaucoup. C'était un vrai coup de foudre, mais comme elle le dit, ça a été sucré-salé. C'est parce que moi, j'ai une énergie qui est pas forcément celle qu'elle connaît à la base. Je viens avec cette énergie-là dans l'émission.
1: Donc The Voice,
2: qu'on a fait ensemble. Et on cherche nos points de calibrage, on se calibre. Et il y a des endroits où ça s'effrite et tout, et on le voit dans l'émission.
1: Ouais.
2: Et en fait, ça a été vraiment comme un premier meilleur ami avec qui tu commences par une bagarre, en fait. Vous commencez par vous chamailler, ça finit par être ton âme sœur, ton ami de toujours. Et c'est un peu ça. Avec Lara, et elle est exceptionnelle. Ces mots me touchent réellement et venant d'une légende vivante comme elle. C'est fou à 30 ans de recevoir des éloges pareils d'elle. Donc vraiment merci. Et merci à elle de m'avoir fait cet honneur surtout.
1: De chanter ensemble, avec moi, je te pardonne.
2: Ah oui, ouais. Ça n'a même pas été une négociation. Elle l'a fait direct. Elle est venue jusqu'à chez moi. Tu vois, je te cache pas que j'étais à deux doigts de prendre une photo discrètement de Lara chez moi dans mon salon, histoire que mes enfants sachent que je suis pas n'importe qui. Mais je te jure, quel respect. C'est une vraie queen. C'est ça que j'appelle une vraie reine, une vraie queen. C'est de se mettre des fois un peu au niveau d'un jeune comme moi, artiste, qui a encore plein de choses à prouver, et de lui dire, t'es inspirante et c'était une vraie joie d'être à tes côtés. Rien que ça, c'est bon, je peux rentrer.

0: Non, mais je sais, vous êtes dans un état pas possible à la maison, moi aussi. Alors, Gioia. Gioia, ça fait penser au mot joy, à la joie. Mm-hmm. Ce qui déjà, avant même d'aller plus loin que ça, en 2026, dans une société qui est justement pas pleine de joie, c'est déjà un parti pris intéressant de dire je vais du côté de la joie, je vais du côté de la lumière.
1: Bien sûr, et surtout avec le message qu'il y a derrière, c'est que Gioia, c'est quand même un message venant d'un esclave, du dernier esclave, donc qui a subi quand même et vécu peut-être l'une des pires horreurs du monde et qui, malgré ça, en tire une revanche intérieure de joie, quoi. De dire que malgré tout ce qu'on m'a fait subir, j'ai gardé cette joie et ça, on peut pas y toucher.
0: Ça me fait penser à l'époux d'une des victimes des attentats du Bataclan, qui avait écrit un très beau texte qui disait « Vous n'aurez pas ma joie. »
1: Ouais, vous n'aurez pas ma tristesse, vous voulez dire.
0: Vous ne prendrez pas ma joie.
1: Je me rappelle.
0: Et en fait, c'est... Ben, on va écouter. Ouais. On va écouter votre voix. Donc, c'est le prologue. On est le 2 mai 1826, c'est sur l'album. Ah, je vous ai dit, on voyage même dans le temps. Et donc, on est avec ce personnage qui s'appelle Gioia, alors qui est un personnage fictif, mais qui forcément existe.
1: Il relate une vérité.
0: Voilà, c'est le dernier esclave américain.
2: Je m'appelle Gioia et j'ai fêté mes 43 ans le 2 mai 1826. J'ai vu ma femme mourir sous mes yeux et mes filles ont été déportées dans une autre plantation il y a 3 ans. Ils m'ont fait souffrir. Ils ont arraché mon cœur à plusieurs reprises et ils m'ont tout pris. Mais ils n'ont jamais ébranlé une seule seconde ma foi. Je m'adresse au nouveau monde. J'ai rampé jusqu'à ce que mes genoux saignent pour que vous puissiez marcher la tête haute aujourd'hui. Et j'ai pleuré chacune des larmes de mon corps pour vous voir rire aux éclats un jour. Alors priez, mes fils, régnez sur ce monde, mes filles, et ne perdez jamais, au grand jamais, ce trésor que Dieu a mis dans nos cœurs, la joie.
0: L'éloge de la joie par Gioia. L'album, il est...
1: Très fier d'avoir fait cet album, quand même, quand je t'entends parler comme ça. Je sens que c'est sincère en plus venant de toi.
0: Oui, vraiment, parce que c'est épatant de se dire, il va prendre le temps
1: D'aller là-bas,
0: d'aller dans cette histoire-là, raconter, faire des pauses dans l'album. Ouais. J'ai envie de comprendre comment c'est né tout ça.
1: C'est né d'une année 2024 où je perds un frère. Je perds mon frère de toujours, mon frère d'armes, qui décède noyé catastrophiquement comme ça un été le 3 août 2024.
0: Ouais.
1: Et lui, il me parlait souvent de ma musique. Il fonctionnait aux émotions beaucoup et il aimait cette musique émotionnelle que je mettais. Le Tyke Hit, le Tyke Tout Droit, le temps n'y pense plus. Ça lui faisait rien, tu vois. Et il me disait, moi j'aime quand tu m'emmènes dans des histoires, j'aime quand tu fais comme quand on était petit et que tu t'inventes des trucs de starbé et trucs et qu'on s'y prête. Et il me parlait de ça à chaque fois et quand il s'en va, malheureusement, moi je comprends plus rien à la vie. Pendant un long moment, j'ai plus envie de rien parce que ce rapport à la mort, il a toujours été assez intense chez moi et perdre un frère comme ça que je n'aurais jamais imaginé, il était pas malade, c'est pas comme si c'était un long combat où on a pu peut-être éventualiser le fait
0: se faire à l'idée
1: que peut-être il partirait, c'est du jour au lendemain, la veille on devait faire un barbecue.
0: Très violent.
1: Très violent, donc c'est un truc dont tu t'y remets jamais, je pense. Et donc j'ai plus envie de rien, j'ai plus envie de musique, j'ai plus envie de chanter, j'ai plus envie de public. J'ai plus envie qu'on parle dans la rue, j'ai plus envie qu'on crie mon nom, j'ai plus envie de rien, j'ai plus envie de chanter. Et des fois, quand tu sais plus trop où tu vas, quand t'as plus envie de rien, faut des fois revenir de là où tu viens. Et j'ai passé quelques temps au Cameroun, en fait. J'ai passé un petit moment au Cameroun, chez moi, parce que je m'étais arrêté, donc j'ai arrêté un peu de faire de la musique pendant 8 mois. Et pendant ce temps-là, j'étais au Cameroun pendant un temps. Et c'est là-bas où on m'a raconté cette histoire, en fait, de ce Gioia, tu vois, dans un village, tu vois.
0: Ouais.
1: On m'a raconté l'histoire de ce Gioia et ça m'a bouleversé de se dire que même lui et même eux, à cette époque-là, qui ont vécu des choses horrible, bien pire que la mort, j'ai envie de te dire, ils ont décidé de quand même garder leur joie. Et je me suis senti tout nul, tout con, à me dire, en fait, toi, avec ta douleur qui est immense aussi, comment tu veux t'arrêter là? T'as 29 ans, tu veux t'arrêter, tu sais plus où aller, comment ça? Non, ça n'existe pas. Mais je voulais pas revenir avec un album comme ça. Et en plus, ce qu'il y a de fou, c'est qu'après Fleur Froide et après Héritage, je savais plus trop qu'est-ce que je voulais raconter. Héritage, c'était beau, c'était un album événement, c'était avec Dadju, donc c'était, on n'avait pas besoin d'en faire trop. Juste lui et moi sur scène, c'était déjà fort. Mais là, revenir solo, j'avais pas envie de revenir en lover, en crooner encore, qui raconte des histoires d'amour et tout. Bien sûr que je le ferai toujours, mais il y a quoi derrière? Et puis après, j'ai eu mes deux gosses aussi, j'ai eu deux garçons. Et ça aussi, je me disais, qu'est-ce que t'as envie que tes enfants disent si demain, toi aussi, subitement, tu t'en vas? Qu'est-ce que t'as envie que ton public se dise si subitement, tu t'en vas? Et qu'est-ce que t'as envie de laisser comme trace?
0: Ah ouais, mais alors ça, c'est terrible, parce que c'est pas anodin. C'est se dire, je sors un disque et possiblement, c'est la dernière trace que je laisse sur Terre.
1: Ouais, de ouf. Et c'est le dernier... Ben, chaque nuit, je pense qu'il faudrait se dire ça. Il faudrait se dire, est-ce que j'ai bien dit à ma femme que
0: on
1: je suis désolé?
0: On ferait moins de conneries, oui, c'est
1: est-ce
0: vrai.
1: Que j'ai bien dit à ma mère que je l'aime? Parce qu'il y en a plein qui ne se réveillent pas. Et depuis le début de l'émission jusqu'à maintenant, il y en a beaucoup qui ne sont pas réveillés et qui viennent de nous quitter. Tu vois. Donc, je ne veux pas être trop morose, mais c'est une vérité, tu vois, il faut se le dire. Donc, je me suis dit, si tu racontes un nouveau truc sur un album, sois prêt à raconter quelque chose de noble. Et on s'en fout des hits, on s'en fout des chiffres. De toute façon, c'est pas un truc que tu as cultivé. Raconte quelque chose dont tu seras fier. Et quand je suis devant toi là tout de suite, franchement, je me dis que j'ai fait le meilleur choix de ma carrière parce que ça tombe quand même dans l'oreille de certaines personnes, ça tombe quand même dans des cœurs qui comprennent et qui ressentent. Et ça c'est la plus belle des choses pour moi.
0: On va parler d'amour parce qu'il y a ce concept d'Afro Love
1: qui était la colonne vertébrale.
0: C'est ça de la musique sur le premier album et voilà, l'Afro Love est toujours là sur le deuxième, il est pas tout seul mais il se passe des choses.
1: Exactement.
0: Et alors je le disais, c'est dingue parce qu'il y a plein de façons d'envisager évidemment les histoires d'amour. Il y a cette chanson la même histoire. Écoutez les amis, si vous êtes assis, allongez-vous immédiatement.

chanson extrêmement langoureuse. Sexy, lascive, langoureuse. Voilà. Mais l'amour, c'est aussi fuis-moi, je te suis, Aya Nakamura.

0: que les histoires d'amour compliquées, ça fait des meilleures chansons?
1: Je pense pas. Je sais pas, honnêtement. Mais moi, j'estime qu'aujourd'hui, le succès aussi de mes chansons, c'est qu'elles sont vraies, qu'elles sont pas juste toutes belles, toutes roses, et basées sur de l'idyllique. Je pense qu'il y a des fois où justement, va loin, en fait. Là, tu me casses la tête et peut-être que je t'aimerai après. C'est, ça se dit pas, c'est pas gentil, mais c'est la vérité. C'est ce qu'on ressent des fois. Il y a Daevin aussi. Je pense que je te spoil un peu. Enfin, je te
0: devance un peu. Ah oui, je vais le passer. Daevin, hein,
1: où là, c'est d'une sincérité qui.
0: En même temps, c'est génial. Daevin, c'est marqué sur la liste des chansons, ouais, entre parenthèses, interdit aux femmes.
1: Ouais.
0: Qu'est-ce que j'ai fait?
1: Non, c'est que
0: je suis allée l'écouter.
1: Ok. Je pensais que tu disais qu'est-ce que j'ai fait. Bah oui, je savais. C'était aussi un clin d'œil pour dire interdit, mais qu'est-ce que vous allez faire? Vous allez vous ruer dessus, forcément.
0: Évidemment.
1: Bah oui, tu vois.
0: En vrai, c'est la première que j'ai écoutée.
1: C'est vrai? C'est dingue.
0: Après, je l'ai remis dans l'ordre. Donc voilà, interdit aux femmes, mesdames.

0: s'apprête à faire une connerie.
1: Ouais,
0: c'est comme ça.
1: C'est ça, c'est la vie. Ah, c'est la vie.
0: Hein. David, oui, alors c'est la vie. Et à la fois, j'ai bien aimé aussi dans vos textes l'idée que les femmes ne sont pas forcément celles qui attendent à la maison le mari qui, un peu lassé finalement, va se taper la voisine. On a aussi des filles qui cherchent des histoires sans lendemain.

0: que celle qui n'a jamais envoyé un petit texto à son candy boy me jette la première pierre. Donc c'est complexe, en fait, c'est complexe. Tout ça.
1: Bah oui, c'est riche. Ouais. C'est plein de choses, tu vois, justement. Oui, les femmes ne sont pas seulement là à attendre leur chéri, elles ont aussi leur entre guillemets, leur vice, leurs envies, leurs trucs. C'est pas que les hommes qui sont les méchants, et c'est pas que les hommes aussi, des fois, qui peuvent avoir des envies un peu charnelles. Et ça, je trouve que c'est le bon équilibre dans l'amour et dans mes textes. C'est que personne n'est délaissé, il y a de la musique pour tout le monde. Et je suis toutes ces choses-là aussi. J'ai vécu des histoires très langoureuses, très romantiques, et j'ai vécu des histoires sales, entre guillemets. Et je les mets en chanson, honnêtement, je suis pas là pour mentir aux gens. Et Candy Boy, ouais, ça part d'une discussion avec mes danseuses de l'époque. Et en fait, j'écoute, et tu sais, ma musique, elle vient de discussions comme ça, à la chicha, peu importe, comme ça, où on discute. Et je me dis, mais en fait, c'est trop vrai. Et ça a le mérite d'exister sur une chanson, cette histoire, tu vois. Ouais. Donc voilà, ça donne joya. Et depuis que tu défiles les chansons, ça fait longtemps que j'avais pas réécouté cet album, depuis qu'il est sorti, je crois. Et je suis très, très, très content de ce qu'on a fait avec l'équipe. Je veux vraiment saluer tous les compositeurs et toutes les personnes qui m'ont aidé à faire cet album. On parle pas assez d'eux en interview, je pense. C'est très important de faire même une émission autour de ça, des compos, des mecs qui suivent un peu la folie des artistes, tu vois. Ouais. Quand j'arrive et que je dis à Black Do, en l'occurrence, qui a fait ce titre, je veux raconter ça, il me dit, mais t'es un malade, allez, on y va, clink, tic, clink, tic, clink. Tu vois, mais c'est ça, suivre un artiste comme ça, fêlé comme moi, en plus. Je salue ces gars-là et je leur dis merci et merci encore et de me lâcher jamais, les gars, parce que vraiment, on a fait un album de gueule.
0: Ouais.

0: aussi.
1: Vous êtes inspiré partout et je crois que c'est providentiel et qu'il faut continuer à avoir vos oreilles et vos capteurs grands ouverts et nous raconter plein de choses.
0: Je veux.
1: Je vous souhaite une belle et bonne et longue route.
0: Très gentil.
1: Merci Taïk, à bientôt.
0: Merci à vous.
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2: Salut à toutes, salut à tous et bienvenue. Vous le savez, le décibel du week-end est un petit peu différent. Celui du dimanche est programmé par les auditrices et les auditeurs. Ce sera demain, en plus jour de fête de la musique. Et aujourd'hui, donc, Julie Zenati est avec nous pour faire le DJ. Bonsoir Julie.
3: Bonsoir.
2: Bienvenue. Veille de fête de la musique. C'est pas facile à dire.
3: C'est la veille de la musique. On a qu'à tout parler comme ça.
2: C'est bien. Ça va être long. Jusqu'à 21h, on va y arriver. Allez, je propose un jingle pour nous reconcentrer. Julie Zenati,
3: oui.
2: Bonsoir et bienvenue.
3: Bonsoir.
2: Avant de découvrir cette sélection de chansons absolument magnifique, je me demandais si justement tu avais toi des souvenirs de fêtes de la musique. Je vois à ton visage que oui. Alors écoute, je t'en supplie, partageons.
3: Certains dont je pourrais parler, d'autres que je réserverai à ma fille quand elle sera grande et un peu plus grande et plus en âge de faire des bêtises.
2: Ah d'accord. Ah donc on a eu des fêtes de la musique un petit peu échevelées.
3: Et puis l'inconscience de l'adolescence,
2: ouais,
3: qui fait que on traverse Paris à pied, on va n'importe où pour aller écouter tel groupe qui est dans tel endroit et tu finis dans tel petit bar où t'as pas le droit de rentrer mais tu te débrouilles quand même pour rentrer et puis t'appelles tes parents d'une cabine téléphonique et tu dis non mais c'est bon je dors chez machin et en fait jamais tu n'arriveras chez machin parce que c'est bien trop loin et t'es à l'autre bout de Paris. Enfin, mais j'ai des souvenirs de fêtes de la musique très joyeuses, en fait, à Paris.
2: Ouais.
3: Moi, j'adorais aller vers les Abbesses, vers Montmartre. Et il y avait souvent Kezia Jones aussi dans le 9e arrondissement.
2: Ouais, qui jouait.
3: Oui, tout le temps, en fait. Et je pense même que cette année, elle est encore là.
2: Oui, c'est possible.
3: C'est tout à fait possible. Et donc, c'était notre premier step pour monter ensuite vers Montmartre. Et on se retrouvait toutes les copines. Évidemment, on se pimpait un peu, hein. C'était un peu la soirée, quoi.
2: La soirée, ouais.
3: C'était le début de l'été et tout. Et puis, on allait découvrir des petits groupes. On faisait en sorte de pas trop se perdre. Et puis, on dansait dans la rue, quoi.
2: Ouais.
3: Ça, c'est des beaux souvenirs.
2: Un des grands moments de la fête de la musique. Alors, vous la vivrez demain, comme vous voudrez, partout en France, parce que demain, c'est la date officielle de la fête de la musique. 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Alors Julie, on fait aussi la fête de la musique ensemble,
3: oui.
2: Parce que quand je t'ai demandé de choisir des chansons, je vois que tu as pris ma requête très au sérieux. Tu nous as fait une playlist très éclectique.
3: Parce qu'il fallait que ça corresponde à des anecdotes. Alors
2: ouais.
3: Du coup, c'est pas la plus festive de la Terre.
2: C'est pas faux.
3: C'est pas faux. Mais on a quand même. Enfin, j'ai pas trop mauvais goût.
2: Non, exactement.
3: Mais c'est pas très joyeux. Heureusement que c'est demain la fête de la musique.
2: Oui, c'est ça. Ce soir, on se prépare.
3: On se prépare
2: et on va démarrer donc avec une chanson de Whitney Houston qui s'appelle The Greatest Love of All. Là, pour le coup, la chanson est belle, mais c'est le destin de Whitney qui est un peu tristoun. C'était ta chanteuse préférée quand t'étais petite, Whitney ou...
3: C'est ma chanteuse préférée.
2: Encore aujourd'hui.
3: Ah ouais, dans l'absolu, en fait. Je pense que c'est cette voix qui m'a donné envie de chanter. C'est grâce à cette chanson-là que j'étais repérée dans un club de vacances au karaoké. Et Whitney Houston, j'ai toujours une fascination pour sa voix, pour son destin aussi, voilà, c'est une artiste qui m'a toujours bouleversée. Même quand je comprenais pas l'anglais, j'avais l'impression de comprendre ce qu'elle racontait. C'est comme ça que j'ai découvert l'interprétation et le pouvoir de l'interprétation au-delà de la langue, en fait.
2: Ouais. Et le fait qu'on connaisse son histoire en vrai, à moins d'être très très fan, il a fallu attendre qu'elle soit morte pour comprendre un peu toutes les difficultés qu'elle avait traversées et toutes les douleurs de la vie de chanteuse.
3: Oui,
2: toi, tu le savais à l'époque ou tu l'as su pareil un peu plus tard?
3: Il y a beaucoup de choses qu'on savait déjà, mais le fait qu'elle ait autant souffert d'être une chanteuse noire qui fait de la musique pour les blancs,
2: ouais.
3: C'est comme ça qu'on la décrivait, ça a dû être terrible à vivre. Parce qu'en fait, t'es t'es nulle part.
2: T'es maltraité des deux côtés.
3: T'es maltraité des deux côtés. Et puis, à côté de, et puis la solitude dans laquelle ça te met. Et je pense que c'est ça qui c'est ce mal-être-là et ce regard qu'on a posé sur elle qui a été déclencheur de tout le reste de ce désarroi dans lequel elle s'est empêtrée et malheureusement, les mauvaises rencontres, les mauvais hommes. Mais il reste toujours cette voix.
2: Alors on va l'écouter. Whitney Houston, hommage. Et donc, je disais Nathir qui vous dit que c'est cette voix qui lui a donné envie de chanter. Alors, pour ça aussi, merci Whitney.

0: Elle a 40 ans, cette chanson incroyable, Greatest Love of All, Whitney Houston. Alors vous l'avez écoutée à la maison, moi j'ai eu de la chance en studio, donc dans une oreille j'avais Whitney Houston dans mon casque, et puis dans mon autre oreille j'avais Julie Zenati qui, donc je peux en témoigner, connaît la chanson par cœur à la virgule près, et effectivement fait partie de ces personnes un peu surhumaines qui peuvent la chanter. Et donc tu chantais ça gamine au karaoké?
1: Ouais, je chantais ça. Je sais pas.
0: T'avais une voix d'adulte, en
1: oui,
0: fait.
1: Oui, j'ai toujours eu une voix d'adulte. C'est toujours ce qui a été très étrange dans la perception des gens sur moi, parce oui. Que du coup, mais toute petite, mais qu'est-ce que c'est cette grosse voix, voilà. Puis alors, en plus, quand j'étais petite, il n'y avait pas de contrôle, donc c'était je montais, je ne m'entendais jamais, quoi. C'était assez. Je pense que pour les gens, c'était un peu animal de foire, quoi. Il y avait un truc un peu comme ça. On aurait pu
0: phénomène, disons, animal de foire, enfin, tout de suite.
1: Oui, tout de suite, c'est vrai.
0: Non, oui, mais oui. Ça, tu sais ce que c'est? Ça, c'est la mère en toi qui parle, parce que tu te dis que peut-être tu laisserais pas tes enfants être sur scène aussi, montrer autant petit.
1: Alors, non, je crois pas. Je pense que...
0: C'est dur, animal de foire, de dire ça, quand même, Julie.
1: Ouais, c'est dur. Je n'ai jamais été très, très tendre à mon sujet. Est-ce que c'est de l'humour ou est-ce que c'est un manque de confiance en soi? Je ne sais pas. Mais non, mais c'est vrai que... très vite, j'ai constaté que ma voix suscitait beaucoup de d'attention, oui. et pas de l'admiration, en fait, pas waouh, c'est fou, quel talent, cette profondeur de voix, cette étendue vocale qu'elle a. Enfin, on était tout de suite dans la technique de la chose.
0: Ouais.
1: Et c'est vrai que moi je chantais juste parce que ça me faisait kiffer, quoi. Et c'est pour ça que mes parents m'ont laissé faire. C'est parce que ça me faisait kiffer. Ils m'exhibaient pas du tout. C'était pas du tout leur truc.
0: Ouais. Alors, justement, ce côté voix adulte chez une toute jeune fille nous amène à la chanson suivante qui est tirée de Starmania.
1: Ouais.
0: Voilà, comédie musicale, la comédie musicale des comédies musicales. Il y a Diane Dufresne qui chante Les adieux d'un sexe symbole.
1: Ouais.
0: C'est une chanson d'une femme en fin de carrière, un peu au bout du scotch.
1: Au bout du rôle.
0: Voilà, vraiment, elle a tout vu, elle a tout supporté, les bons hommes, tu sens qu'il y a de la drogue, tu sens qu'il y a de l'alcool,
1: il y a tout.
0: Elle est
1: complète.
0: Et qu'elle est en train de dire, allez, moi je raccroche, je me casse, ouais. Et je vous laisse entre vous, salut les moches. Donc ça, c'est la chanson. Et puis à toi, à quel âge on te fait chanter cette chanson?
1: À quel âge je chante cette chanson?
0: Tu chantes, c'est mon cette choix. Chanson, c'est ton choix.
1: Ma sœur écoutait tout le temps Starmania à la maison, elle se prenait pour Cristal, France Gall.
0: Ouais.
1: Et moi j'ai eu un kiff absolu sur Stella Spotlight, sur ce personnage-là, sombre, la star déchue, la femme objet. J'ai tout de suite eu une incohérence particulière pour ce personnage qui m'a beaucoup touchée.
0: Oui.
1: Et quand mon père jouait Starmania au piano, je lui ai dit, voilà, moi je voudrais chanter Les adieux d'un sexe symbole. Et donc, je devais avoir 10 ans. Et dans cette chanson, il y a une petite phrase un peu coquine qui dit... Enfin, je me souviens vraiment de l'endroit, c'est « Sur qui on éjacule, seul sur mon acropole ouais. ». Voilà, et c'est vrai que dans la bouche d'une petite fille de 10 ans, c'est étrange. Moi, je ne savais même pas ce que ça voulait dire.
0: Bah non, c'est ça.
1: Donc, au bout d'un moment, ma mère m'a dit « Tu peux dire sur qui on se bouscule ». Donc voilà.
0: Bravo madame.
1: Bravo madame.
0: Très bon réflexe.
1: Merci madame, parce que c'est sûr que bon, c'était toujours un peu gênant.
0: Ouais.
1: Alors, parce que j'ai posé la question « Mais ça veut dire quoi ?» Et mon père m'a répondu « Il y a le dictionnaire ». Et après, évidemment, c'était mieux qu'on se bouscule.
0: Ouais, ouais.
1: Et du coup, ce qui est assez rigolo pour l'anecdote, c'est cette chanson-là, donc m'a toujours suivi, et finalement m'a amené jusqu'au rôle de Notre-Dame de Paris, jusqu'à à chanter La Monture en studio avec Luc Plamondon et ma mère à côté, et Luc qui se retourne un peu gêné vers ma mère en lui disant, ça vous dérange pas qu'elle dise « Délivre-moi de ma ceinture, viens en moi, petite ordure !» Et là, ma mère la regardait, elle dit « Vous savez, depuis qu'elle a 10 ans, elle chante sur qui on éjacule. Ouais. Donc, je pense que ça devrait aller. » Et voilà.
0: Et voilà, Julie Zenati, qui d'instinct est allée vers Diane Dufresne. Nous, on y va pour le bonheur de réentendre cette chanson absolument poignante. Les adieux d'un sexe symbole dans Starmania.

0: équivalent musical du triple salto, double boucle piqué, que ne sais-je encore.
1: Cet indice.
0: Incroyable.
1: Cet indice.
0: Oh, Julie Zenati. Eh ben, tu sais quoi? Je te remercie parce que les adieux d'un sexe symbole, donc Diane Dufresne, dans Starmania, 79, Plamondon Berger. C'est pas la chanson de Starmania qu'on réécoute le plus. Peut-être non. Parce qu'elle nous met mal à l'aise.
1: Oui, aussi peut-être, ouais.
0: Qu'elle dit des trucs super vrais, que là, on l'écoute après la mort de Loana, quelques mois après. Ah, mais ouais. Mine de rien, ça fait penser à toutes ces nanas qu'on a sacrifiées comme ça sur l'autel de la célébrité.
1: Bien sûr.
0: Et en fait, elle dit les mots, comme
1: elle
0: on dit aujourd'hui.
1: Elle dit les mots, et c'est toujours actuel. Et ouais. Voulez-vous voir la mort en face? Elle s'habille en technicolore. Je pense qu'on ne peut pas vivre au travers uniquement du petit écran. Et notre métier doit savoir s'arrêter aux portes de chez nous. C'est très important.
0: Alors oui, mais quand on commence comme toi très jeune, ou comme quand on a cet énorme tube, si je m'en sors, qu'on va écouter là, ton premier tube d'il y a une 25aine d'années maintenant, hyper jeune, comment tu fais justement pour faire la part des choses? Parce que évidemment, quand t'as un mari, quand t'as des enfants, etc., tu sais arrêter à un moment d'être la chanteuse. Mais est-ce que toi, à un moment de ta vie, t'as été que la chanteuse 24 sur 24?
1: Oui, bien sûr. Moi, j'ai été la chanteuse jusqu'à mon album Plus de Diva.
0: Ah oui.
1: Ouais. Donc à l'époque j'ai 28 ans.
0: Et tu fais ce choix de ne plus être 24 heures sur 24 la chanteuse et de préserver un petit peu ta vie parce que tu sens que si tu
1: non,
0: le
1: c'est
0: fais
1: l'échec.
0: Là,
1: ah, c'est l'échec. C'est l'échec de cet album
0: qui fait que
1: je me rends compte que je ne prends plus aucun plaisir à faire ce que je fais, que la pression est trop forte, que je suis trop le centre de la vie de plein de gens au-delà du public. Hein. C'est vraiment l'industrie en elle-même.
0: Oui, les gens qui sont dans ton équipe, qui travaillent pour toi.
1: Dans mon label, ouais. Dans tout ça. Je sens qu'on attend énormément de moi, plus que mes parents le jour de mon brevet. Ouais. et c'est à partir de là, je pense que je rentre dans la création de cet album qui s'appelle Plus Diva, donc je pense que c'est pas tout à fait anodin, oui. Avec le recul et quelques années de psychothérapie. Et c'est ce que j'appelle, c'est un très bel album, mais c'est vraiment un album suicide. C'est tout ce qu'on n'attendait pas de moi, tout ce qu'on ne voulait pas de moi, et je l'ai fait.
0: Ouais.
1: Et il est très beau. Mais c'est vraiment, c'est le saut du voile de la mariée des trottas, quoi. On y va, quoi. On y va, franco.
0: Et là, maintenant, avec le recul,
1: ben merci.
0: T'as eu raison.
1: Ouais. Ben merci, en fait.
0: Merci l'instinct, merci les tripes aussi.
1: Merci l'instinct, je pense. Merci mon chemin, en fait. Parce que ça devait être mon chemin. À un moment, il fallait que je m'écrase pour pouvoir redéfinir ce qui était essentiel et nécessaire à la vie, de manière générale. Et il fallait que je puisse construire ma vie en dehors de cette voie qui m'a apporté beaucoup de bonheur. C'est comme je l'appelle, et ma meilleure amie et ma meilleure ennemie, parce qu'elle devenait, ça devenait très addictif aussi, ce succès. Donc, il fallait que ça s'arrête.
0: Et ça te permet, là, maintenant, en 2026, d'avoir fait la paix avec tes plus grands succès et aussi avec les choses qui ont moins marché. Et donc, de réenregistrer avec bonheur,
1: ah oui.
0: Si je m'en sors, pas toute seule, cette fois.
1: Bah parce que la chance que j'ai avec cette chanson, c'est que cette chanson, elle est rentrée chez les gens. Aujourd'hui, comme je le dis, cette chanson ne m'appartient plus, et depuis longtemps maintenant. Et j'ai reçu des milliers et des milliers de témoignages sur cette chanson, où les gens m'ont dit que c'était un peu la lumière au bout de leur tunnel. Et évidemment que je leur remercie et je de l'avoir porter et de s'en être servi comme d'un pansement, parce que c'est ce que j'ai fait aussi moi en écrivant cette chanson, mais j'avais envie de pouvoir la transmettre encore une nouvelle fois au travers d'une autre voix, et c'est pour ça que j'ai choisi de chanter avec la chorale de Bondy, qui sont des jeunes enfants, des ados, qui eux racontent le Si je m'en sors encore différemment, parce que c'est pas le même que le mien.
0: Ça résonne pas de la même manière chez les enfants.
1: Ben non, parce que pour eux aujourd'hui la société est différente, c'est pas les mêmes problématiques adolescentes qu'à mon âge, ils sont pas confrontés aux mêmes problèmes que je pouvais l'être à mon âge, et en même temps quand ils la chantent, ils me disent que ça leur fait du bien. Donc, peut-être que ce pansement-là, il va pouvoir passer les années et, ouais, et les générations.
0: Et ils t'en ont parlé, justement, ces petits chanteurs, ces petites chanteuses. Le si je m'en sors, alors je sais pas si c'est indiscret de te poser la question, mais qu'est-ce que ça signifie pour eux, de quoi ils se sortent en chantant cette chanson-là?
1: Oui, c'était important pour moi de comprendre, au-delà juste de la technique de la chanson et du fait que tout le monde la chante en radio-crochet ou télé-crochet et tout en crochet.
0: J'avoue, je lui ai fait un peu de mal au karaoké moi-même. Ça m'est déjà arrivé.
1: C'est pas grave. C'est pas grave, je t'en veux pas. Ça va, mes oreilles n'ont pas saigné.
0: Non,
1: oui, bien sûr, je leur ai demandé. Et c'est fou parce que, quand on écoute leurs témoignages, certains enfants disent, moi, ça m'a permis de me dire si je m'en sors. Ça m'a permis de me battre contre le harcèlement. Quand on dit si je m'en sors, c'est subir et résister après le divorce de parents qui se déchirent.
0: Ah oui, c'est dur, ça.
1: C'est la violence familiale. J'ai eu aussi ce type de témoignages-là. Le courage de parler et de dire ce qui arrive aujourd'hui peut ne pas être mon demain et je vais m'en sortir. Ils ont mis beaucoup plus d'espoir, eux, dans cette chanson que moi j'ai pu en mettre en l'écrivant.
0: On l'écoute, cette nouvelle version de Si je m'en sors, Julie Zenati, et dans Décibels.

0: alors entre cette nouvelle version de Si je m'en sors et puis l'album sorti récemment, Le Chemin, on se dit que les concerts de Julie Zanatti en ce moment, ça doit être magnifique et très plein de spiritualité. Il y en a un qui arrive à Paris, à l'église de la Madeleine.
1: Oui.
0: T'as beaucoup joué récemment dans les églises, dans
1: Ça fait un an.
0: Voilà, c'est le cadeau,
1: c'est la fin du chemin.
0: Ouais, c'est ça.
1: Ça y est.
0: Toutes ces églises, toutes ces façons de chanter finalement qui sont très différentes. Le 17 septembre, donc à Paris, à la Madeleine, il y aura avec toi des choristes, il y aura avec toi des musiciens. Ça va être un moment vraiment important. Et je crois que tu t'y prépares depuis de longs mois. Tu es déjà allé à l'église de la Madeleine pour essayer de capter un peu l'ambiance qui est particulière dans cette église-là.
1: Oui, dans cette église, c'est assez particulier parce que c'est vraiment... J'ai fait une rencontre avec cette église. C'est une église que j'ai toujours vue pour passer de l'autre côté de la Seine par rapport à là où j'ai toujours habité. Je suis toujours passée par la place de la Madeleine, je l'ai toujours vue. Et je n'y étais jamais entrée. Et j'y suis entrée par hasard. Et j'ai eu l'impression d'être complètement envahie par beaucoup de douceur, de la plénitude. Je me suis sentie prise dans les bras. Je ne sais pas comment expliquer. Pourtant, j'ai fait beaucoup d'églises et j'ai rencontré des lieux merveilleux. Mais là, j'ai eu l'impression que j'avais une petite place, j'avais quelque chose à raconter ici. Et puis, ce qui est assez joli, et peut-être que c'est ça que j'ai ressenti aussi, c'est que dans cette église, il n'y a que des femmes.
0: C'est rare.
1: Jeanne d'Arc, Marie-Madeleine, Sainte-Thérèse. Et donc, toutes les représentations sont des saintes.
0: Et des femmes.
1: Voilà. Et je pense que... que c'est peut-être ça, en fait, de façon très inconsciente encore, qui m'a appelée vers cet endroit. Et c'est un endroit qui est très doux, qui est très très doux. C'est en fait dans cet endroit, il y a beaucoup de joie. C'est très joyeux. Je suis entrée dans des églises où c'était beaucoup plus lourd, où on sentait que il y avait eu beaucoup de prières, beaucoup de demandes où c'était.
0: Ouais.
1: Voilà, enfin, on capte les énergies, les pierres gardent des énergies. Je rentre pas dans un truc chamanique, hein. Oui, mais bien sûr,
0: quand tu vas à l'église, parfois c'est parce que t'es désespéré. Il y a des églises qui sont pleines de larmes.
1: Voilà,
0: ça, c'est sûr.
1: C'est ça, pleine de larmes, c'est tout à fait le mot. Et là, j'ai senti une église pleine d'espoir.
0: Tu dois avoir hâte.
1: J'ai hâte.
0: 17 septembre.
1: Ouais, j'ai hâte. J'ai hâte et en même temps, j'ai pas hâte parce que quand je l'aurai fait, je l'aurai fait. Après, je le ferai plus. Et je sais que ça va être un moment fort et clé dans ma carrière. Je sais que... Je sais pas où ça va m'emmener, mais en tout cas...
0: T'as toujours le chemin, hein, de toute façon, Julie Zanatti.
1: Il s'arrête jamais.
0: Le chemin, l'album et le chemin. Donc, ce concert exceptionnel à Paris, à l'église de la Madeleine, ce sera le jeudi 17 septembre. Si vous pouvez être là, soyez là. Faut pas rater. À tout de suite.
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0: comment d'ailleurs? C'est toute la journée, c'est très égoïste avec des écouteurs ou tu fais profiter à toute ta famille? T'es comment?
1: C'est très égoïste avec des écouteurs et c'est surtout pas toute la journée.
0: Ah, intéressant. T'as des moments clés pour écouter de la musique?
1: J'ai des moments clés parce qu'en fait, le problème quand j'écoute de la musique, c'est que j'entre trop dedans. Et du coup, après, je peux être mal pendant un petit moment.
0: Tu veux dire si une chanson te touche très fort? Une éponge à
1: chanson. Je suis une éponge, oui.
0: Ah oui, d'accord.
1: Moi, le seul endroit pour me recentrer, c'est le silence. C'est pour ça que j'ai trouvé mon truc dans les églises.
0: Hein, oui, parce c'est
1: que
0: ça.
1: Pour le coup,
0: t'es pas embêtée.
1: Je suis pas embêtée, quoi, tu vois.
0: Bah, les voisins, c'est le cimetière. Donc, ouais, souvent, oui, effectivement, il n'y a pas beaucoup de bruit.
1: Voilà.
0: Ok. Donc, si on te met une chanson déprimante, possiblement, tu vas déprimer.
1: Ouais, complètement. Ouais, je suis complètement une éponge. J'ai aucune personnalité.
0: Et c'est quoi ton seuil de résistance à une chanson que tu n'aimes pas ou à une musique que tu trouves vraiment pourrie?
1: 32 secondes.
0: Tu te casses.
1: Je quitte
0: la pièce.
1: Je quitte. Je bouche mes oreilles.
0: Ouais.
1: Non, je quitte le projet. Tout de suite.
0: Elle quitte le loft.
1: Ouais, je sors. Ah ouais. Moi, si tu veux me faire fuir, mets-moi un truc que j'aime pas. Je ne peux pas rester. C'est-à-dire que j'ai l'impression que ça agresse mes oreilles, mon mental, mon cœur, mon corps, tout. Ça m'agresse entièrement.
0: Alors, comme on veut qu'elle reste, ce qu'on va faire, c'est qu'on va mettre une chanson que Julie Zenati a choisie elle-même.
1: En espérant ne pas agresser les gens.
0: Ah bah, respire encore, Clara Luciani. Voilà,
1: tout le monde, on aime que cette chanson. Tout le monde l'aime, cette chanson.
0: Alors, c'est un alors pour beaucoup, en tout cas pour moi.
1: C'est Covid.
0: C'est sorti Covid.
1: Bah,
0: c'est déconfinement.
1: Sûr. Bah oui.
0: C'est ta chanson du déconfinement.
1: Mais évidemment, parce que moi, j'ai détesté le confinement.
0: Horrible.
1: Ah, on est d'accord.
0: Oh,
1: moi, mon mari m'en parle encore comme de ces émotions que c'était les bisounours. C'était super. On faisait manger toute la journée. Moi, j'avais envie de flinguer tout le monde. Je voulais sortir de chez moi.
0: Et déjà, t'as pas divorcé, bravo. Moi, j'ai divorcé direct en sortant. Premier truc que j'ai fait. On est déconfiné. Appelez l'avocat.
1: Non, mais lui, il était beaucoup dans la cave. Il a refait toute la cave. Franchement, nickel.
0: C'était ça le secret.
1: Ouais, ben il était pas là. Au sous-sol. Et moi, je faisais mon album dans l'autre sous-sol. Vraiment, on s'est pas beaucoup vu finalement. Mais et du coup cette chanson est sortie et là je me suis dit ok, il y a cette chanson, c'est-à-dire que moi aussi je sors. C'est marrant en fait, je me souviens encore sortir de chez moi avec mon masque, parce qu'on est sorti longtemps avec des masques en fait, hein, et avec il faut que ça bouge
0: sous mon masque. Mais quand même.
1: Ah oui, allez, respire encore, même avec le masque, vas-y respire. Je me souviens encore de cette bouffée d'oxygène de cette chanson. C'est marrant en fait, elle m'a réconciliée avec la vie, quoi.
0: Merci Clara. Respire encore. Parce que vous aussi, vous l'avez vécu. 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
1: Et tu pars, et tu sors, et tu cours.
0: Oui !
1: Liberté !

0: respirer encore. C'était la consigne dans la chanson de Clara Luciani qui a été très bien appliquée donc par Julie Zenati.
1: Ouais.
0: Quelle bonne idée de réécouter cette chanson.
1: Elle est incroyable cette chanson.
0: Il faut que tu aies ton émission de radio, je t'annonce. Hein.
1: Pour avoir juste
0: t'as
1: cette
0: super
1: chanson.
0: Goût. Non, t'imagines, tu passes que ça.
1: Que ça. Et ça s'appelle comment? Respire encore.
0: Ça s'appelle Respire encore.
2: Ah, elle va pouvoir se faire la piscine avec les droits d'auteur, hein, dites-moi.
0: C'est sûr. Julie Zenati est notre invitée ce soir dans Décibel. En attendant d'aller nager dans la piscine de Clara Luciani, on continue donc à découvrir tes choix musicaux. Première voix masculine de la soirée.
1: Ah oui, j'en ai pas beaucoup.
0: Bonsoir monsieur, Daniel Balavoine.
1: Oui.
0: Alors, qu'est-ce qu'il représente pour lui? En plus, voix masculine, mais qui va dans les aigus.
1: Mais oui, incroyable. Aussi, c'est ça en fait. C'est une voix non genrée, finalement.
0: Oui, pour le coup, oui. Vraiment.
1: Bah oui. Ouais. Bah évidemment, première rencontre avec Balavoine, bah c'était sur évidemment Starmania.
0: Oui.
1: Enfin, auditivement parlant, hein, puisque j'avais 2 ans, peut-être même 4 ans, je crois 5 ans. Et puis ensuite, j'ai continué à écouter parce que c'était une voix qui me touchait. Et au-delà de ça, j'ai toujours été très impressionnée par l'écriture de Daniel Balavoine. J'y ai toujours senti une forme de spiritualité, toujours un regard vers le ciel.
0: Je vais t'interrompre, pardon, mais Julie Zenati écrit ses chansons. Message à la communauté. Parce que, non, elle chante super bien et tout, mais en fait, la meuf écrit. voilà, pardon, je referme la parenthèse, mais puisque tu dis que tu es touchée par l'écriture de Balavoine, Balavoine, c'est pareil, les gens ne savent pas, il écrit pas, on s'en fout,
1: il chante bien.
0: Bien, toi aussi, comme tu chantes bien, on s'en fout un peu de savoir si c'est toi, mais c'est toi.
1: Oui.
0: Voilà, je referme la parenthèse. Donc, Balavoine.
1: Et Balavoine, en fait, j'ai toujours senti cet attrait spirituel dans sa façon d'écrire, avec toujours cette idée que on pourra. Ah, peut-être ça sera les femmes qui sauveront le monde, peut-être ça sera Dieu qui sauvera le monde, peut-être. Et il y a cette chanson, l'Aziza, pour la petite histoire, je la chantais premier plateau télé, et je pars à Agadir, non c'était à Marrakech à l'époque, pour le concert de la tolérance.
0: Ouais.
1: Donc on me demande de venir chanter, à cette époque-là j'ai fait un duo avec Passy, qui se retrouvera par la suite sur mon
0: sur
1: tout premier
0: album.
1: Mais
0: oui.
1: Et donc à l'époque, c'est Manu Viro, donc qui était le programmateur.
0: Et il est toujours le programmateur. Par exemple, le concert de la fête de la musique demain.
1: Ah bah oui, c'est Manu
0: lui.
1: Aussi.
0: Ah oui,
1: oui.
0: C'est lui. Oui.
1: Et donc, c'est ma première télé. Il invite donc Passy et moi à venir faire ce duo. Et puis, Passy loupe l'avion.
0: Ah mince.
1: Donc moi, j'ai 18 ans. C'est ma première télé. Il y avait aussi d'autres chanteurs. Il y avait Patrick Fiori, il y avait Nourrit. Et de façon très mignonne, Patrick me dit, moi je dois chanter l'Aziza, est-ce que tu veux qu'on le fasse ensemble? Et c'était sympa parce qu'en plus, je veux dire, on se connaissait de. Enfin, on venait de faire. On était encore en plein Notre-Dame de Paris.
0: Ouais.
1: Il a bien vu que, en fait, du coup, sinon, moi j'allais rester là, puis j'allais regarder le concert de la tolérance, puis j'allais pas chanter. Et puis j'avais amené ma belle robe et tout. Enfin, j'étais prête, c'était ma première vraie télé, quoi, en tant que Julie Zenati, fleur de lys de Notre-Dame de Paris.
0: Ouais.
1: Et donc, du coup, j'ai chanté l'Aziza avec Patrick, et c'était fou parce que c'était en plein milieu de la place Jemaa el Fna, avec plein de gens et on a chanté l'Aziza et c'est là où tu te rends compte que la portée des mots et puis surtout le bonhomme pouvait enjailler n'importe quelle foule et faire lever des foules. C'est que moi j'étais pas connue, Patrick pas non beaucoup non plus, on arrive au Maroc, on chante l'Aziza et les gens sont avec nous et chantent avec nous. Et là, tu te dis, waouh, ok, ça, c'est très, très fort. C'est-à-dire que ma première émission, tu me prends un public qui.
0: Ouais, c'est une vague comme d'amour,
1: si,
0: quoi.
1: Et puis, c'est comme si Balavoine était là, quoi. C'était fou.
0: Ah, c'était beau. Merci de partager toutes ces histoires avec nous, Julie Zenati. Voici l'Aziza.

0: Par d'ordre décibel. Dis donc, mais tu vas chanter tout l'été. Alors, parce qu'on parlait de ton concert là, à l'église de la Madeleine, c'est une chose. Mais tu vas chanter aussi tout l'été avec un chœur incroyable, c'est les Chœurs du Sud.
1: Oui.
0: C'est eux qu'on a entendu chanter à Corsou Medzoumou.
1: Avec Corsou, bien sûr.
0: J'ai dit Corsou Medzoumou, ce n'est pas le nom, évidemment.
1: Medzoumou.
0: Le grand concert au Vélodrome, les fameux 3000 choristes, c'était les Chœurs du Sud.
1: Moi, j'en aurais que 500, hein, tranquille.
0: Oh, mais c'est déjà pas mal. C'était peut-être pas au Vélodrome. Tout l'été aussi.
1: Vélodrome
0: tout l'été. Il en fallait beaucoup au Vélodrome. Mais donc toi, tu es en fait évidemment cette voix de cristal de la chanson française qui sera là avec ses choristes. Oui. 40 concerts, c'est énorme.
1: Oui, c'est vrai.
0: Tout le mois de juillet, début de mois d'août.
1: Voilà, ouais. C'est mon GR20. À moi. C'est mon petit gérard.
0: Non, mais ça va être incroyable. Donc
1: oui,
0: ça,
1: non, je suis.
0: Le répertoire, c'est.
1: Je fais un petit florilège de mes tubes. Je suis très contente de pouvoir les chanter dans le sud, parce que c'est vrai qu'avec la tournée des églises, je ne suis pas allée beaucoup dans le sud.
0: Ouais.
1: J'ai plus fait le nord, l'est, la Bretagne, tout ça.
0: Paris à la rentrée, la Madeleine.
1: Et donc là, c'est un peu ma récré, parce que c'est très chouette de chanter avec un chœur, c'est une autre énergie. Je me fonds là-dedans. Et puis, c'est très festif.
0: Ouais.
1: Donc voilà, ça va être 40 jours de fête.
0: Vous allez avoir toutes les infos sur lecoeurdusud.fr. Tournée, ça c'est le sud. Oui, je les ai natifs.
1: Oui, tournée, c'est ça le sud.
0: Été 2026, partout dans le sud. Tu vas chanter D'où je viens?
1: Ben non.
0: Eh ben pourquoi?
1: Eh ben ils n'ont pas travaillé.
0: Ils n'ont pas travaillé. C'est pas grave, on va l'écouter maintenant. Alors,
1: d'accord.
0: J'adore cette chanson. Toi aussi, elle a une place particulière dans ton cœur?
1: À moi, c'est la chanson de la résurrection. Hein.
0: Ouais.
1: C'est 5 ans après Plus de Divas. C'est le moment où je casse le jouet, où je quitte la maison de disques, où
0: Tu prends ton indépendance.
1: Je prends mon indépendance, je change de vie carrément.
0: Ouais.
1: Et il y a beaucoup moins de numéros de téléphone dans mon téléphone, mais en même temps, c'est les vrais qui restent. Donc, ça permet de faire le ménage. C'est pas mal de le faire avant ses 30 ans. Et c'est juste avant mes 30 ans. Et je tombe enceinte de ma première fille, enfin, de ma fille, j'en ai qu'une, hein, qui s'appelle Ava. Et j'ai besoin de lui raconter que de là d'où je viens, on ne baisse jamais la tête et on avance. Et parfois, on peut penser que notre dureté, elle est d'origine, mais que c'est plutôt de la pudeur. Et voilà.
0: D'où je viens, Julie Zenati, chanson à part dans son répertoire et ce soir, dans Décibels.
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0: Julie Zenati. Quelle masterclass, cette chanson. Bravo, Julie.
1: Merci.
0: Je suis très contente qu'on ait passé cette soirée ensemble. Je rappelle qu'on pourra t'applaudir à Paris, à l'église de la Madeleine, le 17 septembre prochain. Évidemment, c'est le chemin logique après ton album Le Chemin, que je recommande à tout le monde. Et je t'annonce qu'on a 20 secondes pour que tu nous dises pourquoi on termine l'émission avec Liza Minnelli et New York, New York.
1: Liza Minnelli, New York, New York, c'est la chanson qui m'a fait passer plein d'étapes au fur et à mesure de ma carrière. Et je me souviens avoir passé 4 mois dans mon rôle de Fleur de Lys, accompagnée de tous mes compères. Et on fait une émission de télé et on dit « qu'est-ce que t'aimerais chanter ?» Je dis « New York, New York » de Liza Minnelli. Et je me souviens de la tête de Garou qui tout d'un coup ouvre les yeux et fait « ah oui, en fait, c'est une américaine celle-là ». Et voilà, et j'étais assez fière de ce moment-là avec mon anglais chewing-gum.
0: Ouais.
1: Donc voilà, Liza Minnelli, ça a toujours été très important, non pas pour le lever jambes, mais vraiment pour cette chanson.
0: Alors on y va, en se régalant les amis, et j'embrasse l'American Julie Zenati.
1: Yeah.
0: Thank you so much.
1: You're welcome, it was a pleasure.
0: À la prochaine, merci Julie, bravo
1: merci
0: pour tout.
1: Merci et bonne fête de la musique.
0: Oui, merci.
1: Oui.

0: merveille cette chanson. Et merci à Julie Zenati pour ce bon moment passé ensemble. Décibel, c'est terminé pour ce soir. Merci à l'équipe de l'émission, Iris Guitoni, Enzo d'Hospital, Iki, Elodie Bianca Maria, Sadika Raoult et Franck Moilier. Puis merci à vous d'avoir écouté.
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3: Bonjour, merci d'avoir choisi votre radio ici. C'est Willy vient déjeuner chez vous, numéro 1063.
4: Ça filoche,
3: mes amis. Bonjour la tribu.
5: Bonjour.
3: Alors, qui est là aujourd'hui? Nicolas Malabeuf. Bonjour mon bon Nicolas.
6: Bonjour Willy, bonjour tout le monde.
3: Et Fabien Aymon, notre geek. Bonjour mon Fabinu.
7: Bonjour Willy, bonjour à tous.
3: Et bienvenue à tous, mes amis. J'espère que vous avez passé une bonne semaine.
7: Excellent.
3: Il a fait beau, ça y est, on est en été. C'est ma saison préférée. C'est la saison du soleil, des godivots et des amours sans lendemain.
7: Ça, c'est le meilleur.
6: C'est pour vous.
3: On se rappelle à la rentrée. Ouais, bien sûr, voilà. Dans tous les cas, à consommer avec modération. Et aujourd'hui, mes amis, comme cette saison me met en joie, on va vous proposer jusqu'à 13h une émission différente, une émission pas pareille. On va vous proposer une spéciale. Il nous manque à la télé. Pourquoi ? Eh bien, parce que, voilà, parce que je suis le patron et que je fais ce que je veux. J'avais envie aujourd'hui de réunir deux grandes figures du PAF. Ils nous ont divertis, informés, amusés, émus. Ils sont deux, il y a un homme, il y a une femme. On fera donc Shabadabada jusqu'à 13h. Je vous les présente dans une minute. Mais d'abord, évidemment, mes amis, vous savez, vous faites l'émission avec nous. D'abord sur le groupe Facebook, bien, pour Fabinou.
7: Si vous voulez réagir sur Facebook, vous tapez Youpi la vie avec Willy Rovelli. Bim, on vous lit. Et il y a Bernadette qui nous a laissé un message cette semaine. Elle a fait un tour au Futuroscope. Elle a posté une photo sur le groupe. Donc merci Bernadette, vous pouvez faire comme elle. Sur Facebook, c'est gratuit. Vous tapez Youpi la vie avec Willy Rovelli.
3: Merci beaucoup. Et appelez-nous à 0810 055 056. Connaître les voix de nos invités dans un petit instant. Si vous avez envie de les appeler pour leur dire « Allô, je vous aime » ou « Allô, je ne peux pas vous blairer ».
6: Appelez-nous quand même.
3: On prend tout le monde. 0810 055 056 et vous repartez avec
6: quoi ? 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
6: Et le tirage au sort, c'est demain.
3: Eh ben voilà. Est-ce qu'on a tout dit ?
5: On a tout dit.
3: Allez.
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3: Allez, ouvrons cette spéciale, il nous manque à la télé. Bonjour Mireille Dumas.
8: Bonjour.
3: Et bonjour Philippe Rizou.
8: Youpi la vie. Oui.
9: Bonjour.
3: Bonjour, ça va Philippe ?
9: En pleine forme.
3: En pleine forme, ça va Mireille ?
8: Très bien.
3: Bon, je suis très très heureux de vous voir, vraiment. D'abord, est-ce que vous connaissiez tous les deux ?
9: Oui.
3: Oui, vous étiez déjà croisés.
8: Et je l'ai interviewé, Philippe.
3: Ah, oui, justement, c'est la question que j'allais vous poser après. Très, très bien.
8: Il y a longtemps.
3: On va prendre le temps comme ça de parler un petit peu de votre parcours. Je suis très contente de vous revoir parce que vous m'avez élevé mal, sans doute. Mais vous m'avez élevé, vous avez été un petit peu ma maman et mon papa. Parce que moi, je suis comme Nicolas, un vrai, et comme Fabien d'ailleurs, un vrai, vrai enfant de la télé. Tiens, je vais vous poser la même question à tous les deux. Est-ce que des gens dans la rue en ce moment vous disent, bah alors Mireille, qu'est-ce que vous devenez ? Parce que quand on fait plus de télé, on a l'impression qu'on fait plus.
8: C'est toujours adorable. Ouais. C'est toujours très
9: bienveillant, très sympathique,
8: ouais. Bienveillant. Des petits selfies. Voilà. Enfin voilà. Et puis avec, c'est vrai que le fait de faire la chaîne YouTube, en plus, voilà, ça remet un peu.
3: Exactement.
8: Avec les plus jeunes, ce qui est sympa.
3: C'est pas mal.
8: Ça donne parce à plus jeunes.
3: Une discrétion médiatique, mais pas un retrait. Si vous faites entre autres des documentaires,
8: oui,
3: tout
8: bien
3: ça.
8: Sûr, voilà. Bien sûr. Et puis, je suis très active.
3: Très active. Et Philippe, alors vous revenez avec un livre qui s'appelle Jamais. Trop tard, on va en parler dans un petit instant. Dans la rue, les gens vous disent quoi, Philippe, quand ils vous croisent ?
9: Ah bah, ils me saluent, ils me disent que je ressemble beaucoup à Philippe Risoli.
3: Ouais. Alors c'est pas faux, il y a un petit air. Jamais vous a dit que vous ressembliez à Mireille Dumas ?
9: Bah, pas encore, mais ça va peut-être arriver.
8: On n'a pas été mariés encore, sauf par vous.
9: Mais ce qui est amusant, c'est que je fais également du théâtre et que lorsque vous allez faire des selfies, parce qu'on ne fait plus ni autographe, ni carte, ni rien, c'est des selfies maintenant.
8: Bah ouais.
9: Quand on fait des selfies, ils me disent, mais alors sinon, vous faites quoi ?
3: Je fais du théâtre, je viens de jouer. Voilà. Je viens de jouer devant vous à l'instant. Mireille, mais vous, pourquoi vous n'avez plus envie de faire les émissions que vous faisiez comme avant,
8: mais parce
3: par exemple.
8: Que j'ai commencé par faire du documentaire, par être réalisatrice de documentaire. J'adore ça, filmer, interviewer, parce qu'un documentaire, vous faites. Je fais aussi mon métier de journaliste, et c'est une passion pour moi d'être réalisatrice de documentaire. Ouais. Donc j'ai toujours dit qu'après l'antenne, parce que quand ça s'est arrêté une fois, deux fois, et puis après, vous avez envie d'être un peu maîtresse de votre destin. Et comme j'ai ma propre société de production et maintenant la chaîne YouTube, eh bien je me suis dit à moi la liberté.
3: Ouais.
8: à moi aussi les documentaires et ne plus dépendre de l'audience et de la régularité, etc. Et je suis vraiment, voilà, je suis très, très, très heureuse, sereine, enfin, tout le temps.
3: Philippe, vous faisiez, puisqu'on parlait d'audience, c'était hallucinant. Ah bah
9: oui. Pour une finale du Juste Prix, le dimanche, par exemple, on pouvait, alors il y a eu une époque où on dépassait les 10 millions de...
3: Tu te rends compte mais...
6: wow, 10 millions
9: le dimanche midi. Hein.
3: Tu te rends compte.
9: Mais disons qu'au moment où moi j'ai quitté, c'était encore largement au-dessus des 6-7 millions. Quoi. Ouais. Donc, donc c'était pas mal.
3: Ouais, c'était pas mal. Mireille, vous disiez tout à l'heure, j'ai déjà interviewé Philippe, parce qu'évidemment on vous connaît beaucoup avec Ballet Masque, avec Vie Privée, Vie Publique, donc des émissions de confidence. C'était nouveau ça à l'époque, les émissions de confidence comme ça.
8: Oui, c'était très nouveau, surtout de donner la parole à des anonymes.
3: Ouais.
8: Et parce que c'était aussi ça le plus important, c'était d'aborder des sujets dont on ne parlait pas, sujets tabous.
3: Tous les sujets.
8: Tous les sujets. Je crois que la première émission de Ballet Masque, c'était sur l'homosexualité, mais on a abordé les violences faites aux femmes, aux enfants, le harcèlement, tous les sujets dont on parle. Moi, ça... Toujours, je suis stupéfaite quand j'entends aujourd'hui, enfin, on en parle, voilà, on se libère. Mais non,
6: la parole,
8: c'est toujours libéré. Les victimes de violences, que ce soit des enfants, des femmes et d'autres, et des gars, et des hommes, qui ont été victimes d'autres hommes, témoignaient, mais on ne les entendait pas. Il n'y avait pas cette chose absolument extraordinaire qui existe aujourd'hui, des réseaux sociaux, qui, pour le meilleur comme pour le pire, mais qui est une caisse de résonance aussi.
3: Philippe, justement, vous qui avez, Mireille, faisait accoucher des personnes connues ou pas d'ailleurs. Philippe, vous qui avez été accouché par Mireille, alors.
6: Qu'est-ce que ça fait?
8: Non, mais il n'y avait pas que des anonymes, pas des personnes qui étaient violentées.
3: Vous racontiez, vous aviez tout dit. Comment on se sentait quand on
9: Non, on ne dit jamais tout.
3: Ah, on dit jamais tout.
9: Jamais.
3: Mais en tout cas, vous étiez senti tranquille, rassuré, vous pouviez lui dire en confiance.
9: L'important dans ce genre d'exercice, c'est effectivement d'être en confiance.
3: Ouais, voilà.
9: Si tu n'as pas confiance, tu mens.
3: Bah oui.
8: c'est ça.
9: Donc, il faut y aller. Puis il faut savoir ce que tu veux dire, parce qu'on a toujours plus ou moins quand même un message à faire passer.
3: Ouais.
9: C'est rare qu'on vienne gratuitement déculoter sa pensée sans fausse pudeur, si j'ose dire. Mais bon, Mireille est évidemment une grande professionnelle.
3: Ah oui.
9: Là, je parle sur le plan technique de la radio et de la télévision. Et ensuite, elle a le background pour t'interviewer. Parce que le problème, moi, je le vois, tu vois, quand on parle du livre, quand je vais dans certaines interviews, quand j'ai en face de moi des gens qui n'ont pas le répondant, si tu veux, nécessaire. Non pas que je me place au-dessus d'eux. Mais je trouve que ce qu'on voit aujourd'hui dans les médias n'est plus tout à fait.
3: Voilà.
9: À la hauteur de ce qui était avant.
3: Exactement. Bah, vous allez nous dire dans un instant, Mireille, si vous aviez. Pourquoi vous avez ce pouvoir où on vous dit tout. Il vient d'où ce pouvoir? On va en parler dans un petit instant, Mireille. Je vous laisse le temps de la réflexion de cette question.
8: J'ai peur. Dites tout, Mireille.
3: On va parler de quoi dans un instant, mon Fabinho, avec toi?
6: Dans un instant, l'actu web, on va se replonger dans les jeux télé des années 90.
3: Ah, alors restez avec nous, mes amis. Mais d'abord, tiens, on va écouter Michel Jonas.

0: C'était Michel Jonas, bien évidemment.
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0: Les prisonniers est émerveillé par ce talent d'animation que j'ai. Hein. Depuis tout à l'heure, il me regarde, bien sûr. Qu'est-ce que c'est que ce truc?
3: Il comprend pas.
4: Je vois le moindre détail.
0: Il apprend le métier. Philippe Risolier, Mireille Dumas sont avec nous. Allons les applaudir.
5: Ouais.
0: Moi, je les aime. Je suis tellement content de vous voir. Vous pouvez pas savoir, ça me fait trop plaisir que vous soyez avec nous. On fait une spéciale télé. Il nous manque à la télé, juste pour le plaisir, parce que j'avais envie de les voir. Et je sais que ça vous fait plaisir à la maison. Lui, moins. C'est pas un mot. Mais je suis obligé de le passer,
5: merci.
0: C'est contractuel, voilà.
5: Et ça m'arrange. Il est l'heure de la mise à jour. Alors, mise à jour un peu particulière aujourd'hui. Nous avons la chance d'avoir Mireille Dumas et Philippe Risoli. On va se replonger dans les années 90, que certains internautes sont nostalgiques de ces années-là, car à cette époque, il y avait pas mal de jeux télé qui sont devenus cultes aujourd'hui. Sur YouTube, j'ai trouvé un quiz spécial jeux télé. On va le tester ensemble. Saurez-vous reconnaître ce premier générique de l'époque?
0: C'était les amours, le premier générique des amours présenté à l'époque.
5: Avec Jean-Luc Reichmann, les amours jeux télévisés où des couples devaient répondre à des questions sur leur vie commune pour tester leur connaissance mutuelle. Les candidats n'hésitaient pas à se livrer comme cette dame qui raconte un rêve un peu coquin.
6: On dormait tous les deux, dans notre lit, et puis je rêvais en train de passer mes vitesses sur mon permis poids lourd, mais avec le sexe de mon mari. Je faisais première, deuxième, troisième. Et je l'ai eu mon permis.
5: Et elle a eu son permis, voilà, belle anecdote. Autre générique, autre jeu télé.
7: Motus,
5: bravo, présenté par
8: Thierry Beccaro.
5: Voilà, Motus, jeu télévisé de mots où les candidats devaient donc deviner un mot mystère en plusieurs essais avec des indices donnés par les lettres bien placées. Alors pour obtenir ces indices, il fallait remuer, vous savez, les boules de Motus.
9: Ah oui.
5: D'ailleurs, certains candidats avaient un peu de mal avec cette règle.
10: Vraiment, je vous demande instamment de m'écouter attentivement et de remuer les boules. Jean-Jacques, vous êtes d'accord avec moi?
11: Entièrement.
10: Hein, il faut. Non. Vous devez brasser les boules.
11: Ça fait 30 ans que je lui dis.
12: C'est un petit peu orienté.
5: Toujours. Nous sommes toujours dans les années 90 avec un autre jeu culte. Sur France 2. Patrice Lafond.
0: Pyramide.
5: Le but était de faire deviner des mots ayant un rapport avec le thème donné en utilisant au maximum, vous savez, 8 briques. Ouais. Après chaque candidat, choisissez de faire deviner le mot avec une brique, deux briques, trois. On comprend toujours rien. Bref, tout dépend de la personne qui joue avec vous. Écoutez, là, le candidat va tenter de faire deviner en 3 briques. Il regarde son partenaire et là, il sent que ça ne va pas le faire.
13: En 3. Oh. En. Je sais pas.
14: J'ai l'air si con que ça.
5: On n'osait pas le dire. Allez, passons sur TF1 avec ce générique.
15: Famille en or.
5: Dans ce jeu, deux familles devaient deviner les réponses les plus fréquemment données par un panel de personnes à des questions du quotidien. Écoutez cet extrait, on sent qu'on est dans les années 90 car ce genre de réponse, ça ne passe plus maintenant.
16: Et vous gardez la main, attention, que va me proposer la famille Martin? Lorsque vous êtes en colère, vous tapez sur quoi? Joël.
17: Les enfants.
16: Vous tapez sur les enfants, c'est bien content.
17: Normal.
16: Sur le chien, après ça marche pas, paf, c'est les enfants qui prennent.
5: Avec la voix bien sûr de Patrick Roy. Et on termine avec le meilleur générique du monde.
0: Les souvenirs.
5: Là, j'ai 8 ans, là. Le juste prix. Les candidats devaient donner donc le juste prix à différents produits du quotidien. Écoutez, j'ai retrouvé quelques pépites niveau candidat, Philippe.
14: Qui c'est qui?
18: Ma femme est là dans le public.
14: Ah, votre femme est là.
18: Oui.
14: Elle se prénomme votre femme.
18: Christine. Eve.
14: Ah.
0: C'est plus le nom de sa femme.
19: Non, on est au Loir, c'est dedans.
14: C'est vrai?
19: Oui. Comment?
14: Oui, j'ai rien compris à ce que vous m'avez dit. J'ai compris d'Eure-et-Loire, je fais du boudin, mais ça doit pas être ça. Dites-moi d'où vous venez, ce que vous faites dans la vie.
20: Je viens de Pamiers, dans
14: l'Ariège. Parlez plus fort, Annick, dans le micro.
20: De Pamiers, dans l'Ariège.
5: Voilà, pour résumer, voilà, pour faire un bon jeu, il faut de bons candidats et surtout un bon animateur. Pendant des années, Philippe Risoli, vous avez animé le juste prix, mais aujourd'hui, vous recevoir ici, ça n'a pas de prix.
0: Ah, c'est gentil. C'est la première fois qu'il dit une gentillesse.
5: Ah, oui.
21: Estimez-vous heureux, hein, parce que là,
0: c'est exceptionnel.
5: Mais non, mais ce qui est dingue, c'est votre voix, en fait. Elle n'a pas changé. Là, on ferme les yeux, j'ai 8 ans.
0: Et Mireille, pareil. Hein.
5: Ouais, ah, pareil. Ouais, non, mais c'est
0: tous
5: vrai.
0: Les deux. On ferme les yeux, on sait qui vous êtes.
5: C'est dingue.
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0: Vous en parlez très bien dans le livre, les hauts, les bas, il y a tout dans Jamais trop tard. On sent en lisant le livre et là en vous écoutant là dans les extraits que vient de dire Fabien, l'amour que vous aviez pour les candidats.
3: Des gens,
5: mais oui.
0: Franchement, là, on peut pas mentir là-dessus. Quand on entend ça, on ment pas.
4: Non, mais je pense que j'ai, enfin, une de mes forces, c'est que j'ai jamais joué un jeu à la télévision. C'est-à-dire que j'étais moi-même. C'est-à-dire que je plaisantais avec les candidats. J'allais parfois un petit peu loin, ce qui fait qu'on a pu me le reprocher en me disant tu t'es moqué. Ah. Mais j'avais toujours derrière quelque chose de gentil pour rattraper ce que ma première phrase, peut-être encore plus vrai au millionnaire où là l'animé était encore bien plus difficile de présenter le juste prix.
0: Là c'était des vrais numéros que vous faisiez. Là vous étiez puis des duos, c'est-à-dire le candidat, vous, avec des cadeaux, tous les cadeaux qu'on vous a emmenés. Vous les avez gardés, toutes ces choses.
4: Alors ils sont restés. Alors j'en ai quelques-uns. J'ai une canne épée notamment gravée. Oui, une canne épée qui s'appelle. Je le raconte dans le livre. Ça s'appelle un maquila.
0: Vous, Mireille, on vous a moins fait de cadeaux.
7: Ah non, j'ai eu énormément de cadeaux.
0: Des boîtes d'antidépresseurs. Alors, non.
7: Pas du tout. J'ai reçu des bouteilles. Vous savez, on jette une bouteille à la mer avec des messages à l'intérieur que j'avais du mal à enlever. J'ai reçu des pierres, beaucoup de dessins, beaucoup de lettres évidemment. Et puis des tricots, des chandails.
3: Vous pouvez faire un vide-grenier là avec ça.
0: Rhabillé pour l'hiver.
7: Mais beaucoup de petits cadeaux qui étaient très touchants.
0: Bon, on va continuer à parler de tout ça dans un instant. Nicolas, tu as préparé une surprise pour
3: qui? Je vais retracer la belle carrière de Mireille Dumas.
0: Toi, tu y passeras aussi, Philippe. Oui. Après, ça sera avant Mireille, une autre star, c'est Mylène Farmer. Avec C'est à qui le tour? C'est que je suis un grand fan de Mylène Farmer.
5: Ah oui. Vous l'avez vu plusieurs fois en concert.
0: 150 fois, elle ne m'a jamais vu.
4: On est tous fans de Mylène Farmer.
0: On est tous fans.

0: Mylène Farmer, bien évidemment, c'est à qui le tour.
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0: Non, c'est à toi le tour, ma chère Mireille. Mon cher Philippe, je vous présente Nicolas Malabeuf. C'est, quel âge tu as, mon Nico?
4: J'ai 25 ans.
0: 25 ans,
4: en
0: Nico.
4: 2000.
0: C'est un vrai fan de télé. Il connaît tout, mais depuis la naissance de la télé. Et là, tu vas rendre hommage à Mireille.
5: On a vu avec les génériques tout à l'heure. Tout. Alors, il y a une méga révision.
0: Non, il sait tout, Mireille, d'abord, c'est vous qui passez à la casserole. En plus, après, ça sera Philippe.
4: Et oui, aujourd'hui, on a le bonheur de recevoir Mireille Dumas. Mireille, vous débutez dans l'émission Sexy Folie, la première émission où on évoquait ouvertement la sexualité à la télé. C'était en deuxième partie de soirée sur Antenne 2. Et en 86, Michel Blanc vous fait de drôles de confidences.
6: Fétichiste, je crois que si, tout fétichiste, c'est quoi? Par exemple, de porter le pull d'une femme qu'on aime. C'est par exemple... Vous savez, je me parfume avec une autre toilette de femme qui est l'autre toilette d'une femme que j'ai beaucoup aimée. Ça va faire prétentieux si je dis que je suis une bombe sexuelle, non?
7: Je crois que c'est une petite bombe.
4: Une petite bombe.
6: C'est péjoratif.
4: Et oui, Mireille, vous en avez même profité grâce à Sexy Folie pour aller dans une boîte de striptease. Vous vous faisiez plaisir à l'époque. Et alors, vous êtes la meilleure des confidentes. On a envie de tout vous dire. Catherine Lara vous a même avoué une relation avec Georges Moustaki et c'était très chaud.
8: Vous racontez aussi avoir eu une aventure, hein,
9: oui,
8: avec notre fameux pâtre grec, Georges Moustaki.
9: Et oui, le pâtre grec. Le bon pâtre grec, parce qu'il est magnifique, Georges.
10: Oui.
9: C'était surtout une histoire d'amitié. Un soir, à force de me faire la cour, il m'a fait le jardin également.
4: Oh là là. Et alors, un jour, vous allez chez Léon Zitrone pour l'interviewer, mais alors ça se passe pas comme prévu. Il voulait avoir les questions en avance. Il vous engueule et demande à ce que vous écrivez les questions en amont. Ouais. Et je crois même qu'il vous séquestre.
8: Oui.
4: C'est assez fou.
8: Exactement. C'était complètement dingue. Premier entretien. Moi, j'avais une admiration. On était tous comme ça devant Zitrone à l'époque. Et effectivement, il m'a enfermé avec le cadreur et le preneur de son. Et j'étais là comme une petite fille à écrire mes questions que j'ai dû passer sous la porte. Quand je l'ai passé sous la porte, il a ouvert. Donc il a lu, il m'a dit ok, on y va. On a fini l'entretien, il m'a dit mademoiselle, vous ne serez jamais journaliste. Je m'oppose à votre, de toute façon, à la diffusion de... Vous n'avez pas joué le jeu, vous avez posé des questions qui n'étaient pas écrites.
0: Bravo,
8: c'était visionnaire.
4: Il avait une drôle de réputation. Et alors Mireille, vous échangez aussi bien avec les stars que les anonymes, mais aussi les petits bouts de chou. Il y a tout pile 40 ans, vous les interrogez sur leur rapport à la politique.
11: Et toi, est-ce que tu as une opinion, toi?
12: Je sais pas de quelle partie je serai, moi. Parce qu'il y en a qui disent la vérité dans la gauche et d'autres dans la droite. Il y en a qui disent les mensonges. On ne sait pas les départager. La gauche, je crois que c'est les communistes ou le contraire. Et la droite, c'est les socialistes.
4: C'était mignon, presque ça.
8: Ouais.
4: Et alors Mireille, j'ai un peu peur quand même pour l'état de notre studio. Un jour, vous inaugurez le plateau de Vie privée, vie publique avec Pierre Palmade et le plafond n'a pas tenu.
13: C'est vrai que je me suis dit,
14: du tonnerre.
13: C'est vrai? C'est ça?
14: Je ne sais pas.
15: Oui, on l'entend, mais moi je ne sais pas ce que c'est.
13: C'est effrayant.
14: Ça fait peur.
8: C'est quoi?
15: On est en train de chercher. Mais...
13: C'est la guerre?
8: On peut continuer.
15: La troisième guerre.
8: On continue à tourner,
0: Oh là là.
4: Waouh.
0: Oh là. Ça, c'est le plafond.
4: Oui,
8: c'est carrément le plafond qui s'est effondré. Mais c'était, on aurait pu être vraiment tués. Heureusement qu'il y avait, vous savez, les barres de sécurité hyper dures et tout. Et moi, c'est vrai que je ne suis pas vraiment stressée. Vous voyez, j'étais la dernière à quitter le plafond.
4: On continue.
8: Allez, on y va. Voilà.
4: Et alors, Mireille, vous avez aussi commenté l'Eurovision. C'était avec Cyril Ferraud au début des années 2010. Et alors, je ne sais pas ce que vous aviez bu avant l'émission, mais c'était du lourd.
16: Arrive Toji, je ne sais pas comment on prononce Toji. Il a été mannequin et je tiens à dire qu'il aurait dû le rester.
17: Très bien,
16: Oui. Il s'est lancé dans la chanson par hasard en remplaçant un ami, c'est ce qu'on nous a dit.
17: Et il n'aurait pas dû le faire.
16: Voilà, il n'aurait pas dû. Énorme morceau avec l'Irlande. Ce sont les frères Bogdanov.
17: Non, pas du tout.
16: Je vous jure.
0: Elle a bu.
8: Cyril me disait de me calmer, c'était tellement drôle. Parce que l'Eurovision, ce qui est marrant quand même, c'est
13: de se lâcher un peu.
8: Sinon vous en fêtez, non? Même pour le téléspectateur.
4: Et alors j'ai un potin sur vous, Mireille Dumas. Vous êtes un petit peu pyromane, vous avez tous les talents. Vous aviez failli mettre le feu à votre collège. Vous étiez caché sous un bureau pour fumer un cigare piqué à votre frère. Et il y avait des nuages autour du collège.
8: Non, c'est pas ça. C'est que pour faire grande à l'époque, je devais être en troisième et tout. J'avais piqué effectivement un cigare qu'on fumait entre nanas, des adolescents en dessous le bureau parce que j'étais interne. Donc voilà, et la fumée sortait de dessous le bureau. Du coup, une pionne, comme on appelait ça à l'époque, est venue. Et puis on s'est retrouvés collés pendant 15 jours, 3 semaines, interdiction de quitter le lycée. Voilà.
0: Je vous laisse le temps de fumer tranquillement votre cigare. Parce qu'on va faire une petite pause.
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2: Partons gaiement vers la deuxième demi-heure de votre talk show du samedi. Alors ici, c'est comme le talk show de Léa Salamé qu'à l'époque.
3: Mais en pas pareil.
2: Sinon, c'est la même chose. Hein. Jusqu'à 13h, nos invités sont toujours Mireille et Philippe Risoli. Pourquoi ils sont là?
3: Parce que
2: on les aime. Et puis je sais que vous les aimez, vous êtes contents de les entendre. Moi, en tout cas, j'avais envie de les revoir. Et ils restent encore avec nous pendant une petite demi-heure avec votre tribu, notre enfant de la télé, Nicolas Malabeuf. Il est chez lui, là.
4: Ah oui, là, c'est, il est bien, là.
5: C'est l'émission de mes rêves.
4: Il drague Mireille depuis tout à l'heure pendant les 10.
2: Fabien Hémot drague Philippe. Belle émission, on casse tout le monde. Bien sûr, vous le savez, vous faites cette émission avec nous, mes amis. Vous êtes chez vous ici. C'est la plus grande émission de radio du monde. Vous êtes tous des chroniqueurs, tous. D'abord, vous réagissez sur le groupe Facebook.
4: Oui,
2: alors.
4: Youpi la vie avec Willy Revelli. Nous avons un message de Carole. Merci pour votre bonne humeur. Cela fait chaud au cœur. Ah bah donc, merci et continuez à réagir sur l'émission du jour. C'est complètement gratuit. Vous allez sur Facebook et vous tapez Youpi la vie avec Willy Revelli.
2: Merci. Appelez-nous. Tiens, 0810 055 056. C'est la libre antenne du week-end. Vous passez à tout instant. Vous pouvez papoter avec nos invités. Vous repartez aujourd'hui.
5: Alors, pas comme dans Le Millionnaire. Non. Il n'y a pas de roue à tourner. Non. Il faut juste nous appeler.
2: Il n'y a pas de million.
5: Alors, elle ne vaut pas un million parce qu'après, il faudrait qu'on ferme. Elle vaut 100 euros et on vous l'offre en fin d'émission.
2: Les gens
5: demain.
2: Qui connaissent la maison savent qu'il n'y a pas un million. Donc voilà, 0,8.
4: Bah vous prenez tout en même temps.
2: Je peux rien, donc je vous laisse que ça. Une petite carte, c'est déjà pas mal. Merci beaucoup. Mais d'abord, si n'est pas suivi l'actu, pas de problème. L'actu vous suit. Il est temps pour moi de mettre
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2: Et comme aujourd'hui, nos invités sont Mireille Dumas et Philippe Risoli. On commence ces actus télé avec ce tremblement de terre. Michael Goldman et Marlène Schaaf quittent la Star Academy.
4: Oh là là.
2: Je sais, c'est terrible. Je ne sais pas comment on va se remettre de tous ces départs. Allez, courage. Allez. Hein. Marlène est partie parce que pareil qu'avec le reste des profs, ils s'entendaient comme chien et chaff. Michael Goldman qui quitte la Starac. Jean-Jacques Goldman qui a écrit Danson pour Céline Dion. Mais qu'est-ce qui arrive à cette famille là, Philippe Risoli est redevenu hype avec la reprise de Cuitas les bananas par Julien Doré. J'espère que ça ne va pas donner des mauvaises idées à d'autres parce que je ne suis pas sûr de survivre à la reprise de Beau le lavabo par Kenji Girac et de Jolie Poupée par Vianney. Mireille Dumas intente un procès contre TF1 pour plagiat. En tout cas, elle devrait. Elle a raison. Masque Singer, c'est bas les masques. Merde, c'est la même chose. La roue de la fortune, Secret Story, le juste prix. En fait, la TV d'avant, ben, c'est la TV de maintenant. France 2 annonce l'arrêt de l'émission Bel et Bien. Pour les animateurs, c'est moche et mal. France 2 arrête également les maternelles. Ça lui fait un point commun avec Jean-Luc Lahaye. France 2 arrête aussi Interville. Pour Nagui, c'est stop à la vachette. France 3 arrête l'émission Duel en famille. Là, ça lui fait un point commun avec Anthony Delon. À France Télévisions, ils font tellement de coupes, c'est plus une chaîne de télé, hein, c'est un rabbin. Patrick Poivre d'Arvor, PPDA, visé par 3 nouvelles plaintes. Bah, il allait quand même pas se laisser piquer la vedette par Patrick Bruel. Hein. PPDA, plainte pour dégoûtant animateur. PPDA, bien sûr, le célèbre présentateur du JT de 20h.
4: Oh,
2: selon Paris Match, l'avenir d'Anne-Elisabeth Lemoine semble compromis à la présentation de C'est à vous. Va être sympa le rendez-vous à la DRH. Bon bah, Anne-Elisabeth, c'est à vous. Bah, c'est plus à vous. Allez, tu dégages, merci. Un ex-candidat de Top Chef sur M6, accusé par 10 employés de harcèlement, qu'on est donc déjà son prochain menu, entrée, plat, pervers. Enfin, la question du jour. Est-ce que la série télé préférée des chouettes, c'est Alerte au mâle hibou? Eh ben, vous avez 2 heures. Alors, heureusement, dans 194 jours, c'est fini 2026.
4: Bravo.
2: Voilà. Bon, c'était un rapide coup d'œil sur la télé. Vous la regardez encore, la télé, Philippe? Oui.
6: Moi, je suis un enfant encore de la télé, je la regarde encore et toujours.
2: Et la radio aussi, vous l'écoutez beaucoup.
6: Et j'écoute la radio.
2: Parce que vous avez fait les matinales dans une autre radio qui s'appelle... On ne peut pas dire le nom sur cette antenne.
6: Oui.
2: Et là, je sais que c'était l'un de vos moments préférés dans votre carrière aussi, hein, que d'animer une matinale radio.
6: Alors, l'animer, c'était bien.
2: C'était
6: mais
2: se lever. En fait, vous voulez faire une matinale, mais en soirée.
6: Voilà. C'est exactement ça, en fait.
2: Et Mireille, vous regardez aussi la télé, vous êtes aussi fan de télé. Vous regardez
7: alors, moi,
2: encore
7: je ne suis
2: un
7: pas
2: peu.
7: Une enfant de la télé, ouais. Bizarrement. Vous savez que vous parlez d'émissions que vous connaissez et que moi, je n'ai pas vues à l'époque, mais que j'ai regardé quand je faisais mes.
5: sur le tard.
7: Mais, oui, des documentaires, voyez, en regardant des archives, et tout à coup, je découvrais.
4: Ah, d'accord.
7: Ben oui, je découvrais ce que j'aurais dû voir à l'époque. Voilà. Voilà. Mais je regarde, maintenant, je regarde un petit peu la télé. Ouais.
2: Eh bien, dans un instant, on va continuer ce petit moment qu'on a ensemble, juste pour le plaisir, avec Mireille Dumas et Philippe Risoli. Mais là, si vous avez un petit coup de mou, je ne parle pas pour vous, mais je sais que vous avez un petit coup de mou. On a la solution pour vous. Dès que je vais vous dire à vous, vous allez me faire palabapapala, et je peux te dire que là, ça va aller beaucoup mieux. Regarde, là, ça va pas. Là, t'as le coup de mou, t'es pas bien.
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4: Palabapapala. Et là, ça va mieux.
2: Ça va pas mieux, Philippe.
6: Je me sens revigoré.
5: Ça va là.
6: Non, mais une question, les deux, là.
2: Je t'en prie.
6: T'as mis combien de temps à les dresser?
2: Ouais, mais t'as vu comme
5: c'est
2: ça.
5: C'est pas fini encore.
2: T'as vu, ils répondent aux doigts à l'entraînement. Ils ont peur de moi. Ils sont tétanisés par moi.
5: C'est l'argent.
2: C'est l'argent.
7: C'est l'argent.

0: Sarah Perquet-Iamo sur votre radio, ici.
1: Oh, il n'a pas perdu la main. Ouais, alors, Sarah Perquet-Iamo.
2: Déjeuner chez vous.
1: C'est vrai que Philippe, je suis un peu déçu.
0: Parce
1: que
0: moi, je suis un Parigot.
1: Italien d'origine.
3: Alors,
1: Sarah Perquet-Iamo. Bravo. Mireille Dumas et Philippe Rizzoli sont toujours avec nous. Merci de partager ce déjeuner avec tout.

0: c'était pas possible de donner la parole à des personnes qui ne savaient pas exactement quel genre choisir. Vous vous rendez compte, on en parlait comme ça à l'époque. On a été, on s'est retrouvés déprogrammés. On est passé en deuxième partie de soirée. Ouais. Et l'histoire fait qu'on a fait en S2 autant d'audience qu'en prime et l'émission qui était l'émission littéraire qui passait en prime.
1: Vous avez peut-être fait des sujets sur le droit à mourir, Mireille.
2: Vous savez pourquoi j'en parle.
0: Mais bien sûr. J'ai fait beaucoup de déjà dans les années 90. Voilà. J'ai le droit de choisir ma mort. On parlait de ça. Vous rendez compte tous ces sujets-là quand j'y pense. Et aujourd'hui, on en est encore à se poser des. Ouais. À légiférer, à ne pas savoir, longuement, etc. Ouais. Et moi, j'ai été très jeune, enfin confrontée à des témoignages de cette sorte de personnes qui disaient c'est mon ultime droit. J'ai le droit de choisir. Et moi, je me suis engagée. Je suis devenue adhérente de l'association pour le droit de mourir dans la dignité parce que je trouve qu'en 2026, c'est comme le droit à l'avortement. Bah ouais. Je trouve que c'est un droit personnel et qui n'engage pas les autres.
1: Exactement.
0: Donc, on devrait l'avoir.
1: Philippe, vous avez une opinion là-dessus ou vous voulez qu'on passe à autre chose?
3: On va peut-être passer à autre chose.
1: Oui, on va passer à autre chose. Il n'y a aucun souci. On peut passer à autre chose. Dans votre livre, vous racontez tout. Donc, Jamais trop tard, mes années télé et les autres à l'archipel. À un moment donné, vous évoquez le malentendu qu'il y a eu avec Cuitas les bananas. Vous pouvez nous dire un petit peu, parce que c'était pas, normalement, ça devait pas être cette chanson un petit peu festive.
3: C'est un titre que j'ai écrit le soir de l'arrêt du millionnaire.
1: Voilà.
3: Dont on parlait
1: donc expliquez-nous. Donc on vous dit voilà, Philippe, on arrête le millionnaire.
3: Donc je suis rentré chez moi, je me suis mis à écrire comme je le fais souvent d'ailleurs. Ouais. J'ai écrit. Il y a des jours, tu sais pas pourquoi ça devrait marcher, ça marche pas. Il y a des jours, tu sais pas pourquoi tu devrais dormir, mais tu dors pas. Donc là, c'est pas on n'est pas écroulé de rire. Et donc je cherchais un mot et puis j'avais en tête, c'est le film de Woody Allen qui s'appelait Bananas. Ouais. Et j'ai voulu faire une rêve. Je dis elles sont cuitasses les bananas. Et comme les Inconnus avaient fait les 100 patates, j'ai dit coupé en dos les patatos. Bon, il n'y a pas de frites. Et puis en fait, ça a été un peu dénaturé. Je ne veux pas rentrer dans le détail parce que l'histoire est longue et c'est devenu effectivement une chanson totalement festive qui ne correspondait pas du tout à l'univers de ce que j'écris normalement. Donc ça m'a un petit peu peiné, on va dire. Ça, c'est.
1: Ça vous ennuie de reprendre. Allez, vraiment, pas plus d'une minute, Philippe, pour nous raconter, parce que vous le racontez très bien dans le livre. Le jour où à TF1, on vous a dit on arrête. Parce que c'est vraiment, faut vous dire mes amis que Philippe Risoli là, pour les plus jeunes, c'était pas une star. Le mot existe même pas pour le qualifier. Les audiences que vous faisiez tous les jours sur TF1, la première chaîne à l'époque, encore plus qu'aujourd'hui. Et alors, ça s'arrête en 3 minutes.
3: Oui, alors que le juste prix s'arrête, c'est normal, on est en 2001-2002, c'est l'arrivée de l'euro. Un jeu axé sur les prix, ça n'a plus de sens parce qu'on ne comprend plus rien à rien. Donc tout ça, c'était prévu. En revanche, moi, je devais rebondir soit avec une variété, donc en prime time, soit avec une émission caritative, justement, le dimanche après-midi. Et un jour, au mois de juillet 2001, je reçois un coup de téléphone de feu Étienne Mougeot, qui était le patron et qui m'a baladé pendant 10 minutes. Comment tu vas, grand? Ça va, grand?
1: Grand, il disait toujours grand.
3: Il disait toujours grand. Comment ça va? Ça fait combien de temps qu'on est ensemble, etc. Puis t'es à l'antenne tous les jours. Ça fait 14 ans que t'es à l'antenne tous les jours. Je me disais, est-ce que ce serait peut-être pas mal que tu laisses reposer ton image? Alors, je lui dis, non, Étienne, je suis en pleine forme, ça marche bien, le public est là. Je n'ai aucune envie de laisser reposer mon image. Oui, voilà. Alors, il a changé de sujet. Il est parti sur la Starac sans me la proposer, mais en me demandant ce que je pensais du jeune Nikos Aliagas. Qui arrivait donc sur l'antenne de TF1. Bon, parce que je vais lui confier la Star Academy, donc voilà.
1: Toi,
3: tu es au téléphone, tu sens quand même là le boulet va, tu vois. Ouais. Tu te dis, mais qu'est-ce qui va faire ça? Et il a eu cette phrase qui a failli être le titre de mon livre, mais je me suis dit, je veux pas avoir un titre négatif. C'est dans l'immédiat, je n'ai pas de projet pour toi. Bon, et donc voilà, ma collaboration s'est arrêtée là.
1: La suite est dans le livre grand.
3: Oui.
1: Jamais trop tard, mes années télé et les autres, c'est aux éditions L'Archipel. On va continuer à en parler dans un instant. Nicolas Malabeuf revient dans un instant. On va s'occuper de notre ami Philippe Risoli.

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2: Notre enfant de la télé qui jubile aujourd'hui.
3: Ah oui, j'ai la chance et le bonheur d'être à côté de Philippe Rizzoli. Philippe, vous avez commencé en Cémur, vos débuts à France Inter en tant que reporter dans l'émission Adrénaline de Jacques Pradel.
4: Exact.
3: Et vous aviez fait un sujet sur Gilbert Montagnier intitulé « Les non-voyants sont-ils aveugles ?»
4: Exact.
3: C'était pas mal. Et alors, Philippe, j'aurais pu dire même Jean-Patrick, puisque à la radio, au début des années 80, on vous demande de changer de prénom puisqu'il y a déjà un Jean-Patrick, il y a déjà un Philippe. Autre Philippe, pardon, ouais. Et il y a cette musique qui passe. Jean-Patrick Cap de Vienne, et donc vous vous appelez Jean-Patrick Rizzoli à ce moment-là.
2: Si ça avait été Sheila, on aurait eu Sheila
4: Rizzoli. Bah,
2: c'était dingue, le dernier qui passait.
4: Tu sais, j'ai souvent fait pile ou face, moi, dans ma vie.
3: Et alors, fin des années 80, vous arrivez sur TF1, vous animez Jeopardy. Et alors, c'était pas toujours évident.
4: J'ai eu d'autres émissions avant, hein, mais oui. Jeopardy, on va dire oui.
5: Et pour mener rondement ce Jeopardy, voici Philippe Rizzoli.
6: Colette, on commence avec vous, Colette. Colette, vous venez d'où, vous, Colette?
7: De Maison-Lafitte.
6: Oui, vous faites quoi, Maison-Lafitte?
7: Rien.
6: C'est déjà bien, Colette.
3: Et alors, dans les années 90, vous êtes à la tête du millionnaire. Il fallait avoir les fameuses 3 télés pour tenter de remporter le million. Explosion de joie.
8: Le premier millionnaire du mois de juillet 1995, c'est vous. Vous êtes millionnaire.
3: Je change de femme à partir de ce soir. Il avait mis le point de Et alors Philippe, c'était très sérieux, je crois que vous n'aviez même pas le droit de toucher la roue, il y avait un huissier de justice, etc. Et alors, autre jeu culte pendant 10 ans, le juste prix, un 1er avril, vous parlez avec une candidate pendant 10 minutes au téléphone, et en fait c'était votre maman, mais vous ne l'aviez même pas reconnue à ce moment-là.
4: Non.
3: Et alors, un autre jour, un candidat que vous aviez déjà croisé, on a frôlé la cata, il avait failli révéler votre adresse à l'antenne.
9: Je suis ravi. Je vous connais parce que j'ai relevé les compteurs chez vous.
8: C'est pas vrai.
9: 20 rues.
8: Ah non, je le crois pas. Il me dit qu'il est à l'EDFDF et qu'il est venu relever les compteurs chez moi. En plus. Ah bah là, je suis clair.
10: C'est moi qui n'avais pas de home jacking.
3: Il s'en est passé des choses sur le plateau du Juste Prix. Un autre jour, vous rangez votre cigarette dans votre poche de pantalon.
4: Oui.
3: Sauf que sans vous en rendre compte, la cigarette crame le pantalon. Votre cuisse est brûlée et vous hurlez à l'antenne. Et enfin, le petit potin, Jean Marais, l'acteur Jean Marais, était fan du Juste Prix.
2: Bah,
3: il vous a même offert une jolie sculpture.
4: Ouais. Oui, alors j'ai reçu un petit mot. C'est surtout le mot « j'ai la sculpture ». Effectivement, j'ai reçu un mot. « Cher Philippe, je vous regarde chaque jour avec joie
3: ».
4: Signé Jean Marais. Avec une sculpture, mais je ne l'ai jamais rencontré. En revanche, celui qui était aussi malade du Juste Prix que lui, je l'ai rencontré. On a fait des interviews croisées, je suis allé sur son plateau. Il voulait même écrire un rôle pour moi au cinéma, c'était Claude Chabrol.
2: Qui arrêtait
4: les tournages et tout pour.
2: Pour regarder le Juste
4: regarder
2: Prix.
4: Le juste
2: trop, mais c'est qu'il était en tournage, il arrêtait pendant une demi-heure, une heure.
4: Ah, mais il arrêtait, regardait. Il arrêtait, regardez.
2: Incroyable.
4: C'est assez étonnant.
2: Vous êtes très bien grand.
3: Vous allez nous en prendre.
2: Vous êtes un bon invité, grand. Donc restez.
11: Ça, c'est vous. Ça, on peut pas vous le dire, vous, grand.
3: Non, petit.
2: Grand, jamais on me le dit. C'est quand même incroyable.

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1: Ici, c'est Willy vient déjeuner chez vous. On passe à table tous ensemble le samedi et le dimanche entre midi et 13h. Mais vite, ce sont les 5 dernières minutes. Si, il faut qu'on se dépêche. Alors vite, vite, terminons. Passons au dessert avec nos deux invités du jour de cette spéciale. Il nous manque à la télé. Mireille Guimard.
2: Ah, ces émissions en public, ça va.
3: Ça va, Philippe, depuis tout à l'heure.
2: Ah, je suis en pleine forme.
3: Oui, ça se voit, ça se voit.
2: Là, ça y est, j'ai commencé, nous, on est des diesels.
3: Dans trois minutes, on part, donc Philippe se réveille. Ça fait plaisir. Mireille. Alors, Mireille, je l'ai dit en débutant l'émission, vous n'êtes pas à la retraite, bien au contraire. Déjà, vous êtes extrêmement présente sur les réseaux sociaux, sur YouTube, par exemple. C'est quoi cette chaîne? Alors, on peut y retrouver quoi?
4: Eh oui, c'est une chaîne où je publie au moins trois archives d'entretiens déjà qui ont eu lieu dans les années passées, on va dire. Et puis une intégrale chaque week-end maintenant. Uh-huh. Et chaque mois, je retrouve, et c'est ce que j'aime beaucoup faire, une personne, un invité que j'ai eu 30 ou 40 ans auparavant. Et c'est génial parce qu'on voit non seulement l'évolution de la personne, mais en même temps l'évolution de la société. Puisque moi, ce qui m'a toujours intéressé quand même, en dehors de parler d'intimité, c'est aussi ce qui se passe dans la société.
1: Il y en a qui, je sais pas, parmi tous vos invités, qui vous ont dit, je pensais pas que j'allais dire tout ça, tu m'as fait dire de ces choses, hein, Mireille.
4: Ah, bah, beaucoup, souvent. Temps, bah oui, souvent parce qu'on est dans quelque chose de. Et moi, je fais attention, justement. Ouais. Je fais toujours attention parce que quand on est dans la confiance, parfois, on oublie aussi qu'il y a les caméras ou maintenant. Vraiment, ça n'a plus rien à voir avec les années passées, avec il y a, on veut dire avant les réseaux, c'est-à-dire avant 2000. Mmh. C'est-à-dire que maintenant, vous le buzz, vous dites une phrase, elle est reprise en boucle, elle circule, etc. Donc, quand même, je suis assez. Je dis toujours de penser, qu'on se confie, mais que pour autant, il va y avoir. La diffusion. Donc, je monte. Donc, j'arrive, je fais du montage. Attention. Parce que je vois que vous êtes tellement. Elle ça va être repris, évidemment. Ça va buzzer grave. Attention, je vous ai à l'œil. Si vous coupez.
2: Je monte.
4: Non, mais le montage est essentiel pour ce genre de confidence.
1: Comment s'appelle la chaîne YouTube, alors, Mireille?
4: Elle s'appelle Mireille. Enfin, il suffit de. Non, c'est. Vous tapez Mireille Dumas, vous allez sur la. Vous tombez sur la chaîne. Voilà. Et effectivement, je la fais en partenariat avec Lina. Et ce qui marche très bien, je tiens à vous le dire, c'est Facebook. Facebook, on a beaucoup.
1: 400 000 abonnés.
4: Bientôt,
1: vous allez avoir plus. Parce qu'il y a tous les abonnés de Youpi Lévi avec Willy Rovelli qui vont venir chez vous. Ça vous fera encore plus de monde. Philippe, vous, c'est le théâtre depuis quelques années. Là, de toute façon, quand on réécoute tous les extraits du millionnaire du prix, on voyait le comédien. Enfin, pardon. C'était plus comédien qu'animateur déjà.
2: J'espère les deux, mais j'adore être sur scène, j'adore le contact avec le public. Curieusement, il y a pas mal d'auteurs qui m'envoient des pièces à lire.
1: Pourquoi curieusement, arrêtez de vous rabaisser.
2: J'ai un petit peu de tout. Et là, il y en a une qui retient mon attention et que je vais essayer de monter. Deux hommes qui se retrouvent dans un appartement. Oui. Donc, c'est une pièce à deux.
1: Appartement. Et tac-tac les deux,
2: tac-tac les deux, mais sauf que les deux pensent être dans leur appartement et pensent y retrouver leur femme, mais qui est la même personne.
1: C'est pas mal, ça.
2: Et donc, ça va être toute une discussion entre les deux mecs.
1: C'est un projet ou...
2: C'est un projet, j'espère qu'il va pas trop tarder à arriver. C'est une pièce qui a été écrite par Jérôme de Verdière,
1: qu'on voit beaucoup
5: sur Paris Première.
2: Qui me l'a écrit un peu sur mesure.
1: Ça va être super. Ça va
4: et on lui souhaite de pouvoir la monter.
5: Voilà.
4: C'était pour vous faire plaisir, tous.
2: Mireille Dumas, puisqu'elle monte.
4: Bien sûr.
1: Mireille.
4: On se croirait aux grosses têtes. Je voudrais pas faire de concurrence.
1: Ma chère Mireille, là, il nous reste une petite minute. C'est combien? Une minute? Il nous reste 2 minutes. Il nous reste 2 minutes.
2: Allez. 2 minutes.
1: Mireille, vous interviewez Philippe. Si vous aviez une question à poser à Philippe, et Philippe, vous répondez. Défilez pas. Débrouillez-vous. À part quelle heure il est, s'il vous plaît. Creusez-vous un peu la tête.
4: Je voudrais savoir.
2: Qui êtes-vous?
4: Philippe, oui. Qui êtes-vous? Où allez-vous? Que pensez-vous?
2: Et Dieu dans tout ça.
4: Exactement. Aujourd'hui, vous êtes plutôt apaisé. Vous êtes en manque, vous êtes, alors, je ne sais pas.
2: Suis-je un homme heureux, comme disait William Scheller? Oui, je pense être un homme heureux, je suis comblé. J'aime...
4: Pas aigri.
2: Ah, pas du tout.
3: Non, on le voit dans le livre. Dans le livre, c'est très clair qu'il n'y a absolument pas d'aigreur.
2: Pas du tout, j'espère faire encore un peu de théâtre, être invité de temps en temps par Willy Revelli et d'autres, ou vous, et donc ça m'amuse.
4: On va se faire un retour.
2: Et je regarde toujours la télévision avec autant de plaisir, les petits nouveaux qui arrivent.
0: Votre programme préféré?
2: Je vois leurs forces, je vois leurs défauts. Là pour l'été?
0: Oui, pour l'été ou en général, ce que vous aimez regarder chez vous?
2: Eh bien tiens, je vais regarder Fort Boyard cette année.
3: Pourquoi il va regarder Fort Boyard? Pourquoi?
2: Parce que d'abord, je veux voir la nouvelle mouture avec Cyril Ferraud.
3: Et pourquoi
2: ça,
3: aussi?
2: Ça me fera plaisir parce que je veux voir quelles sont les personnes qui s'en frottent.
3: Parce qu'il est venu.
4: On vous en dira pas plus. Mais vous allez voir Philippe Risoli comme vous ne l'avez jamais
0: ça
4: vu.
0: Promet.
4: Mireille, on vous attend à Fort Boyard. Elle a pas envie de venir.
0: En tout cas, l'interview de Mireille en une minute, c'était beaucoup mieux que vous.
4: Oui.
0: C'était
4: moi, ouais.
0: En une minute, elle a fait mieux que vous.
4: Pas Mazo pour aller à Fort Boyard.
3: Merci infiniment. Merci mille fois.
0: Merci,
3: Mireille.
2: Bravo,
3: sur
2: Mireille.
3: YouTube, vous tapez Bravo, Mireille Dumas, vous tomberez sur la chaîne YouTube de Mireille Dumas ainsi que sur la page Facebook et Philippe Risoli. Le livre s'appelle « Jamais trop tard, mes années télé et les autres » chez l'Archipel et donc très bientôt au théâtre. Voilà. On a fait cette émission juste pour vous dire qu'on vous aimait.
0: On vous aime.
2: Et qu'on
3: était
2: aussi.
3: Très très très heureux de vous revoir.
4: Youpi la vie.
2: Bravo,
4: voilà, on aime la vie tous.
3: Mais voilà, youpi la vie et puis c'est tout.
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3: Bonjour et bienvenue dans votre magazine Ma France par ici, les économies. Vous connaissez désormais notre objectif. Chaque semaine, vous redonnez du pouvoir d'achat. Et aujourd'hui, on va s'occuper de nos enfants ou de nos petits-enfants pendant les vacances, les aides, les activités, les sujets culturels, les centres de loisirs, les stages. On va tout vous dire avec notre invitée. Bonjour Catherine Acouboisiz.
4: Bonjour Valère.
3: Vous êtes responsable du service société pour le magazine Parents. Je vous propose pour commencer de répondre à cette première question. C'est Marcel qui m'a écrit sur mon mail, par ici des economies@radiofrance.com. Je le lis. Vous organisez une émission pour occuper nos vacances pendant l'été, plutôt celle de nos enfants. J'imagine quand on part pas ou trop peu. Est-ce que ce n'est pas toujours pareil, des idées au rabais pour les moins bien lotis? Voilà la question de Marcel. Moi, je l'ai retenue parce que je trouve qu'elle a le mérite d'être cash tout de suite. Qu'est-ce que vous lui répondez?
4: On rentre dans le sujet tout de suite. Alors, c'est vrai qu'il y a beaucoup de parents qui culpabilisent de pas pouvoir forcément payer des super vacances à leurs enfants. Toute notre communauté chez Parents voit passer sur Instagram des mamans globetrotteuses qui vont aux quatre coins du monde. En vérité, quand on s'intéresse un peu plus en détail à leurs témoignages, on se rend compte que les enfants, même si on les amène à la muraille de Chine, ils vont fixer sur une colonie de fourmis. Et finalement, le plus simple, c'est parfois le mieux. Donc, pas de culpabilité par rapport à ça. Et non, c'est pas forcément au rabais, c'est simplement des choses peut-être plus simples, mais qui finalement font très très plaisir aux enfants.
3: Ce que vous nous dites, et ça c'est un bon point côté pouvoir d'achat, c'est que finalement, pour nous, adultes, parents, grands-parents, on peut avoir un regard différent sur les vacances idéales. Ce ne sont pas les mêmes vacances, des vacances idéales pour des parents ou des enfants.
4: Exactement, je crois qu'il faut se mettre à hauteur d'enfant sur ce sujet. Ça va permettre de décompresser déjà pas mal et se rendre compte que vraiment, le plus simple, c'est vraiment parfois le mieux. Et voilà, pas de culpabilité, on peut aller dans des choses très très simples.
3: Notre experte aujourd'hui, donc Catherine Acouboisiz, responsable du service société pour le magazine Parents. Dans cette émission, on va essayer donc de vous aider, hein, vous qui allez peut-être devoir gérer pas mal de temps à la maison avec vos enfants, travaillant aussi parfois. Bref, on va essayer de tenir pendant ces deux mois de vacances scolaires. C'est quand même assez long. Catherine, beaucoup de parents ont le sentiment qu'il faut donc partir loin pour que les enfants passent de bonnes vacances. Vous nous dites, c'est pas forcément le cas. Mais alors, à contrario, est-ce qu'on peut vraiment passer des super vacances en restant deux mois à la maison?
4: Alors, je pense que c'est vraiment une question d'ambiance là à mettre avec les enfants et okay. qu'on peut leur faire construire des souvenirs très très beaux tout en restant à la maison du moment qu'il y a une bonne ambiance.
3: Alors, une ambiance, ça veut dire qu'il faut s'investir.
4: Il faut s'investir. Ouais. Alors le il faut, c'est pas un mot qu'on utilise beaucoup chez parents et en général ça heurte un petit peu les parents quand ils entendent ça. Mais disons que il faut vraiment, je le redis, j'arrive pas à dire autrement, mais
3: c'est mieux d'eux.
4: Voilà, essayer d'être détendu, essayer de ne pas se stresser avec ça et de faire simple. Donc il y a des activités à faire près de chez soi facilement. On peut aller à la piscine.
3: Ouais, j'allais dire quoi par exemple?
4: Voilà, ouais. C'est ça. On peut faire très simple. Donc la piscine municipale, si elle est en extérieur, c'est encore mieux avec des toboggans. Le parc, ça peut être tout simplement faire une balade à vélo. S'il fait très très chaud, que c'est la canicule, pourquoi pas aller au cinéma? Voilà, sur deux mois, ça paraît comme ça très court, mais si on construit bien son petit planning, on peut arriver à faire quelque chose de très sympa.
3: Alors, c'est exactement ce qu'on va essayer de faire, c'est de vous donner, à vous qui nous écoutez, des idées, des astuces pour réussir ces vacances, même si vous ne partez pas, ou si vous ne partez pas deux mois, ce qui est quand même le cas de la plupart des gens, on va dire.
4: Et oui, deux mois de vacances, c'est assez rare. Alors, sauf quand on est enseignant, il y a toujours l'exception des enseignants, mais même eux, ils ont du travail et puis ils ont besoin de souffler.
3: Bien sûr.
4: Donc même eux, ils ont besoin de ces conseils-là. Il y a un vrai gap entre les calendriers, là.
3: Vous parliez de planning. Est-ce que vous recommandez, est-ce que vous conseillez d'organiser les choses? C'est-à-dire, si on passe vraiment nos trois semaines de vacances communes avec les enfants à la maison, parce que le budget est trop serré, qu'on partira pas cette année. Ça concerne du monde, et encore cette année, notamment avec l'augmentation des coûts de la vie, etc. Est-ce que vous conseillez de faire un planning, d'organiser? Parce que ce cadre aussi, ça aide les enfants à se situer.
4: Oui, je crois que c'est important, surtout pour les plus petits, qui n'ont pas forcément une vision du temps encore très structurée. Donc, ça peut aussi leur provoquer un peu d'angoisse et ça peut faire monter assez vite la pression à la maison. Donc, pourquoi pas faire un planning, l'afficher un peu comme dans un centre de loisirs, en fait, hein, et vraiment essayer d'organiser tout ça au mieux en demandant de l'aide. Enfin, je pense qu'on va en parler aussi, mais en trouvant des relais et en organisant au mieux les choses. Oui, je pense que c'est une très bonne idée de faire un planning et de l'afficher, d'en faire quelque chose de ludique en fait.
3: Il y a aussi des solutions de garde, hein, bien sûr. C'est-à-dire, on n'est pas forcément obligé, tenu ou en tout cas en capacité aussi de garder les enfants à la maison pendant ces deux mois. Là, il y a différentes solutions, notamment les centres de loisirs.
4: Oui,
3: il y en a à peu près partout en France.
4: Oui, je crois que c'est crucial qu'on parle des centres de loisirs. Ouais. Il y en a partout en France. Donc, soit c'est la municipalité qui gère, soit ce sont de grandes associations comme Famille Rurale, par exemple. Et c'est vrai que les centres de loisirs, eux, ils ont à cœur de vraiment divertir les enfants. Ça ressemble à des vacances. Souvent, il y a des thématiques sur la semaine, il y a des veillées, il peut y avoir une journée de fête, des sorties un peu plus loin. Donc, je crois qu'il faut pas négliger les centres de loisirs parce qu'on n'y pense pas forcément. On peut aussi s'adresser aux centres de loisirs, par exemple, de la commune des grands-parents. Si on a la chance d'avoir des grands-parents qui se portent volontaires pour garder les enfants, ça peut les changer un peu de centre de loisirs. Je pense aux enfants qui y vont déjà toute l'année.
3: Ah oui, pas mal.
4: Pour leur changer un peu de cadre, en fait, pourquoi pas. Ou si on a la chance de télétravailler à la campagne ou ailleurs, à une autre adresse. Du moment qu'on a une adresse, on peut aller vers ce centre de loisirs. Alors, le tarif va peut-être être un petit peu différent parce qu'on n'est pas résident à l'année, mais ça peut rester intéressant d'aller voir ces centres-là aussi.
3: Centre de loisirs, c'est vraiment une option. Pour le coup, côté budget, en général, c'est accessible. C'est indexé aussi souvent sur les revenus.
4: Oui, c'est indexé sur le quotient familial. Donc là, c'est vraiment la CAF qui vous dira. Mais ça reste le plus avantageux. C'est parfois, en fonction des endroits, il y a vraiment de belles sorties organisées. Je précise aussi, parce qu'on le sait peu, mais que les collégiens peuvent être accueillis en centre de loisirs jusqu'à 12-13 ans. Ça dépend des communes. Là aussi, il faut se renseigner parce que c'est encore un âge entre 10 et 13 ans. On a du mal à les laisser en autonomie. Et même s'ils ne sont plus à l'école primaire, ils peuvent se diriger vers les centres de loisirs.
3: Bon, là, il est encore temps. Enfin, il est déjà un peu tard, mais on peut taper à la porte si on n'y avait pas pensé.
4: Oui, je crois. C'est vraiment à voir en fonction de chaque situation. Mais normalement, on peut encore inscrire les enfants. Il y a aussi des dispositifs de vacances apprenantes dans certains établissements scolaires, donc école, collège, lycée. Là aussi, il faut se renseigner un petit peu sur sa zone.
3: Bon, la commune, le moteur de recherche, appeler à droite, à gauche, parler à l'école, enfin, il faut y aller à fond.
4: À fond, service jeunesse de la ville, vraiment un bon contact pour trouver tout ce qui peut se faire autour de nous.
3: Là, il est encore temps. On va parler aussi des stages d'été, parce que beaucoup d'associations, des entreprises proposent aussi des stages avec des tarifs plus ou moins accessibles. Avant ça, il existe des aides aussi pour occuper les enfants, pour les faire garder. Vous pouvez faire le point.
4: Alors, en fait, il y a deux aides qui existent. Donc, il y a l'aide aux vacances enfants, l'AVE, et l'aide aux vacances famille, l'AVF. Okay. Et donc, ça, normalement, les parents qui y ont droit sont directement informés via leur espace CAF.
3: Okay.
4: Et ça permet parfois d'aller jusqu'à prendre en charge 70% du coût du séjour. Donc, c'est quand même important pour les parents qui voudraient envoyer leur enfant en colo. Mais ça concerne ceux qui ont un quotient familial inférieur ou égal à 800 euros. Donc une partie des gens. Il y a aussi un autre dispositif qui existe, alors j'ai pas noté la date, mais qui existe depuis quelques années, qui s'appelle le Pass Colo. Donc c'est pour les enfants de 11 ans. Là, c'est très précis. Donc là, il s'agit cette année des enfants qui sont nés en 2015. Et là aussi, il y a des critères d'éligibilité en fonction du quotient familial. Et on reçoit normalement une notification dans son espace CAF. Donc vérifiez bien ces infos-là sur vos espaces.
3: Vérifiez bien. Et puis, c'est des sujets dont j'ai eu l'occasion de parler dans ma chronique Par ici les économies sur ici.fr. Vous avez toutes ces infos, tous les liens. Il ne faut vraiment pas hésiter parce qu'il y a beaucoup de Français qui passent à côté des aides auxquelles ils ont droit. Au niveau des stages organisés par le privé, associations, entreprises, il y a à peu près toutes les disciplines qui sont concernées, culturelles, artistiques, sportives. Est-ce qu'il y a certains stages qui coûtent moins cher que d'autres? Est-ce qu'il y a des bons plans?
4: C'est difficile de répondre comme ça, mais ce que je vois en faisant des recherches et ce qu'on a fait sur parents en faisant des recherches faire sur ces sujets, c'est que en général, les associations sportives ou culturelles de la commune sont quand même moins chères que les structures privées, donc c'est pas une surprise. Donc c'est pas mal d'avoir le réflexe d'aller vers les clubs sportifs que les enfants fréquentent déjà l'année, qui organisent parfois des stages d'été en fait sur un sport ou de découverte d'autres sports, et c'est un bon moyen de tester une activité aussi ludique qui sera peut-être récurrente l'année d'après. Donc je crois qu'on voilà, il faut aller taper de ce côté-là. Il y a aussi, je pense, au pass culture qu'on n'a pas évoqué pour les plus grands, parce que les ados aussi ont envie de sortir, même s'ils sont tout seuls. Donc ça, c'est aussi important d'aller revoir ces offres-là. À partir de 15 ans, il y a des offres gratuites de spectacles. Voilà.
3: Et beaucoup de spectacles aussi, en tout cas de spectacles parfois l'été, des activités culturelles, je pense au théâtre, des concerts de plein air, du cinéma de plein air, des musées aussi.
4: Oui,
3: il y a toute une offre culturelle pour les jeunes.
4: Je crois qu'il faut un peu se transformer en touriste un peu de sa région, de son quartier même, et ne pas hésiter à lire la presse locale et puis aller se renseigner en mairie et aller regarder un petit peu partout tout ce qui se fait. Avec les réseaux sociaux, on trouve les informations aussi facilement. Mais c'est vrai qu'il y a beaucoup de choses, donc on prend le sac à dos, on prend le guide du coin et puis on se lance.
3: Et puis il y a tout ce qu'on peut faire à la maison, notamment quand il fait très chaud, on a envie de rester plutôt à la maison au frais le plus clair de la journée. On n'est pas obligé non plus tout le temps de barouder, parce que c'est aussi fatigant, notamment quand on est chez les grands-parents. Qu'est-ce que vous conseillez, ou quelles idées d'activités à la maison vous pouvez nous donner pour nous inspirer là? On est en train de préparer les plannings, ça y est.
4: D'accord. Alors je crois qu'il faut faire assez simple. Encore une fois, on n'a pas tous vocation à se transformer en animateur de centre de loisirs, donc le mieux c'est peut-être d'associer les enfants, surtout si on a soi-même encore du travail à faire, ou si on est un peu dans une phase entre deux en tout cas. Donc les associer à de la cuisine, les associer à du jardinage, pour ne pas avoir tout le temps à être animateur, mais plus à les associer. Moi je trouve qu'une bonne idée aussi, c'est d'essayer, comme je disais un petit peu tout à l'heure, de mettre une thématique sur la semaine, de se dire cette semaine, je sais pas, on va travailler entre guillemets, on va parler des oiseaux par exemple, on va faire quelque chose sur les oiseaux, donc on va les observer, on va les dessiner, on va en bricoler un, on va regarder un documentaire sur les oiseaux. Enfin, donner une thématique, ça peut donner quelque chose de sympa. Et puis après, on peut revenir à des choses que nous on faisait en tant qu'enfant dans les années 80, faire des gâteaux, les vendre dans le pâté de maison, des petits bouquets de fleurs. Je crois qu'il faut pas hésiter, et les enfants sont friands de ces idées-là. Faire des cabanes, être vraiment dans une optique, se mettre à hauteur d'enfant. Donc ça peut être aussi leur suggérer d'organiser un spectacle. Ça peut leur prendre toute une semaine, de faire des costumes, des décos, et de dire le vendredi soir, on viendra tous regarder, par exemple, ou faire une expo avec des dessins, avec du bricolage. Enfin, il faut faire très simple. Souvent, quand les enfants s'ennuient, simplement leur demander qu'est-ce que tu aimerais inventer. C'est juste cette petite phrase-là qui est très bonne, que les psys nous donnent souvent chez parents. Elle déclenche en fait la créativité, et puis voilà. Et puis pas hésiter non plus à les laisser s'ennuyer, parce que c'est important de s'ennuyer pendant les vacances, de chiller, comme on dit.
3: Absolument. Et puis parmi les bons plans, il y a aussi des associations qui proposent des lieux d'échange, de partage. Bonjour Vanessa Botella.
5: Bonjour.
3: Vous êtes coordinatrice du Café des Familles à Bordeaux, dans le quartier du Bacalan, c'est ça?
5: Oui, tout à fait.
3: Qu'est-ce que c'est un Café des Familles?
5: Alors, nous, on est un café, avant tout, et on est un lieu de vie où les parents peuvent venir avec leurs enfants, boire un café, manger une petite crêpe. Et notre espace, il est dédié aux enfants. C'est-à-dire que les espaces sont définis pour que les enfants puissent évoluer en toute liberté, jouer. Et voilà.
3: C'est kids friendly, comme on dit. Donc, c'est-à-dire que les enfants sont les bienvenus et c'est pensé autour d'eux. Et d'ailleurs, il y a tout un programme d'activités dans ce Café des Familles, Vanessa.
5: Oui, tout à fait. On a un programme mensuel où chaque jour, on propose des animations le matin, l'après-midi. Ça peut être de l'éveil artistique, ça peut être de l'éveil pour les tout-petits de 0 à 3 ans, avec des intervenants comme du massage bébé, de la psychomotricité, des choses comme ça.
3: Et est-ce que ça coûte cher de venir boire un café chez vous? Est-ce qu'il faut être adhérent? Comment ça marche?
5: Alors, pour venir juste boire un café, non, c'est gratuit. On est ouvert à tous, sans distinction. Et les gens veulent participer à un atelier, il faut devenir adhérent. Et pour l'adhésion, c'est 28 euros sur une année entière. Donc non, c'est pas très cher.
3: Voilà, encore une fois, le secteur associatif qui a plein à la fois d'audace, de solidarité et de bon sens. Donc là, un Café des Familles à Bordeaux. Et vous êtes ouvert pendant l'été?
5: Oui, on est ouvert tout le mois de juillet.
3: Eh ben voilà, on sait donc quoi faire si on est dans le coin. Et puis sinon, on peut chercher. Il y en a d'autres sans doute en France qui proposent ce type d'activité. Ça s'appelle d'ailleurs Café des Familles ou autrement, mais ça vaut le coup de se renseigner. Hein.
5: Exactement.
3: Merci beaucoup Vanessa Botella, vous êtes coordinatrice donc de ce Café des Familles à Bordeaux dans le quartier Bacalan. Et puis dans un instant, on va recevoir Anne Pémira, elle est experte en parentalité. Elle a écrit notamment le livre Wonder Parents. Elle va nous donner quelques conseils pour gérer la place des écrans pendant les vacances.
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3: En version magazine, le thème aujourd'hui, on voit comment occuper nos enfants, nos petits-enfants pendant les vacances, hein, même si on ne part pas. Je suis avec Catherine Acouboisiz, responsable du service société pour le magazine Parents, et Anne Pémira vient de nous rejoindre. Bonjour Anne.
6: Bonjour Valère.
3: Bienvenue sur votre radio locale ici. Vous êtes experte en parentalité, autrice notamment de Wonder Parents, c'est sorti chez Payot. Qu'est-ce qu'on fait alors pendant les vacances selon vous? Est-ce qu'on bannit les écrans pour éviter de se faire piéger?
6: Alors, les écrans, c'est pas un problème en soi, en fait. Le problème, c'est quand ça devient l'activité par défaut de toutes les vacances. Et moi, ce que je constate avec les parents, c'est que finalement, ils ont peur de laisser les enfants s'ennuyer. Et donc, c'est pour ça qu'ils proposent des écrans, en général, pour pas qu'ils s'ennuient. Or, moi, ce que j'aime bien rappeler aux parents, c'est que finalement, un enfant n'a pas besoin d'être occupé en permanence. Il peut s'ennuyer et ça ne devient pas un problème qui est un problème à résoudre pour le parent. Au contraire, même ce que j'aime rappeler, c'est que l'ennui, c'est la porte ouverte vers la créativité, vers l'imagination. Et donc, au contraire, c'est plutôt profitable pour les enfants d'avoir ces temps un peu en creux pendant les vacances où justement, il n'y a pas d'écran et on peut faire autre chose.
3: C'est entendu, Anne Pémira. Petite question de parent avisé que je suis avec mes trois têtes blondes. Très bien, c'est noté, mais comment on résiste à la pression de l'ennui? Parce que des enfants qui s'ennuient, ça vous met une pression monstrueuse.
6: Mais oui, exactement, parce que finalement, on a l'impression que c'est notre rôle de parents de combler tous ces un peu vides. Et puis les enfants, il faut le dire, ils sont doués aussi hein, pour nous amener vers ce qu'ils ont envie de faire. Mmh. Ça, c'est vrai. Ils nous mettent beaucoup de pression. Donc déjà, je pense que c'est important que quand même les écrans n'occupent pas toute la journée, parce que ce qu'on aime quand on est en vacances avec nos enfants, c'est aussi d'avoir des moments de discussion avec eux, d'avoir des temps de jeu, etc. Et pour ça, moi, ce que je propose aux parents, c'est de poser un cadre clair sur les moments où il peut y avoir des écrans et le moment où il n'y en a pas.
3: Okay.
6: Et ce qui est important, c'est qu'il y ait justement des moments sans et que ce soit plutôt régulier pour que ce soit plus facile à tenir. Parce que, comme vous l'avez rappelé, les enfants, sinon, vont être très bons pour venir négocier. Donc, par exemple, on peut très bien dire, mais pendant les vacances, l'écran, ça commence pas avant 15 heures. Et toute la matinée et début d'après-midi, ce sera pour autre chose. Et là, on peut prévoir une activité si on veut. Puis le reste du temps, ben, les enfants peuvent aussi trouver leurs propres activités.
3: Et on fixe évidemment une limite de temps. C'est-à-dire, il y a des créneaux, des fenêtres de tir. On leur donne la règle. On leur dit, ben voilà, sur cette période-là, c'est tant de temps. Comme ça, c'est clair pour eux. Ils ont besoin de cette clarté.
6: Alors, c'est sûr que c'est important d'avoir un cadre qui est à la fois clair et qui est cohérent dans la durée. Après, sur le temps, ça dépend un peu des enfants. C'est-à-dire que si vous avez des enfants qui, globalement, dorment bien, mangent bien, jouent, font les sorties avec vous sans difficulté, là, la limite n'est pas vraiment un problème. L'enfant la trouve finalement un peu par lui-même. Pour les enfants qui auraient tendance, justement, à chercher toujours plus d'écran, dans ce cas, oui, c'est bien effectivement de proposer, enfin de mettre ce cadre en disant ben, les écrans, ce sera entre telle heure et telle heure, par exemple, et de ne pas déroger à ça, parce que non pas que ce soit un problème de déroger ou d'être flexible, mais c'est souvent que pour les enfants, c'est plus facile de retenir une règle qui est à peu près la même tous les jours, plutôt que d'avoir des règles un peu changeantes où finalement ils vont plus souvent venir vous voir en demandant, en disant je m'ennuie, je sais pas quoi faire, et là on aura un peu tendance à craquer. Donc Ma préconisation, c'est effectivement des moments sans écran clair et peut-être même à appliquer à soi-même. C'est pas mal aussi pendant les vacances, si,
3: ça,
6: on, peut, si on a le courage. Hein. Parce que ça crée ces temps où, voilà, qu'il y ait des activités prévues ou pas, on n'a pas besoin d'être les gentils organisateurs des vacances de nos enfants. Mais en tout cas, il y a des moments qui seront propices à d'autres jeux, à des temps de lecture, des temps un petit peu en creux pour faire autre chose.
3: Eh bien, merci en tout cas pour ces conseils avisés, Anne Pémira. Vous êtes experte en parentalité et je renvoie notamment à cet ouvrage, mais enfin, il y en a d'autres, Wonder Parents, c'est sorti chez Payot. Merci beaucoup, Anne.
6: Merci.
5: merci à vous.
3: Je suis avec Catherine Acou-Boisiz. Catherine, c'est l'heure de notre quiz, hein, le vrai faux, pour essayer d'avoir les idées claires sur ce sujet. Donc, disons, du temps partagé avec nos enfants cet été, qu'on parte ou pas, qu'on travaille ou non, quelques questions pour y voir clair si jamais on rattrape l'émission là en cours de route ou si on va avoir les idées claires sur le sujet. Alors d'abord, première question, vrai ou faux, les enfants ont besoin de partir loin pour passer de bonnes vacances?
4: Alors faux, sans hésitation. Je crois que l'important c'est que les habitudes soient différentes et qu'on casse le rythme du reste de l'année. Comme je le disais tout à l'heure, qu'on fasse vraiment tout pour qu'il y ait une bonne ambiance. Ça peut être tout simple, aller prendre le petit-déj dehors, ça peut être faire une boum dans la chambre le soir, mais vraiment que ça ressemble pas au reste de l'année. C'est ça les vacances.
3: On casse le rythme. Vrai ou faux, les centres de loisirs peuvent être financés en partie par la CAF?
4: Oui, vrai. En fonction de votre quotient familial, vous aurez une partie qui sera financée par la CAF.
3: Vrai ou faux, les musées nationaux sont gratuits pour tous les enfants de moins de 18 ans?
4: Oui, c'est vrai, on l'a pas dit.
3: Ah, c'est bien, ça.
4: Et ça, c'est vraiment important. C'est des endroits en plus qui sont climatisés en général, donc ça peut être une bonne option aussi pour les occuper.
3: Vrai ou faux, certaines communes organisent des activités gratuites pour les enfants pendant l'été?
4: Vrai, il faut se renseigner dans votre service jeunesse pour connaître tout ce qui se passe autour de vous. Il y a des festivals, il y a des stages. En général, il y a pléthore d'événements et il ne faut vraiment pas hésiter à aller voir de ce côté-là.
3: Vrai ou faux, les échanges de garde, la solidarité entre parents, ça peut permettre de réduire les frais de vacances?
4: Alors oui, c'est une tendance très forte qu'on observe chez parents, mais même toute l'année, hein, il y a de plus en plus d'échanges. Les gens ont compris, je crois, que pour élever un enfant, il faut tout un village. Pendant les vacances encore plus. Et donc voilà, c'est important. On peut partager une babysitter par exemple avec plusieurs couples d'amis. On peut louer une maison pendant les vacances avec des copains aussi, même en télétravaillant, et partager vraiment cette charge mentale.
3: Merci beaucoup Catherine Acou-Boisiz, responsable service société pour le magazine Parents. Merci pour vos éclairages. Cette émission et toutes les autres, vous les retrouvez sur ici.fr. La semaine prochaine, on va prendre un cours non magistral de gestion du budget. Vos questions par ici les économies@radiofrance.com.

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1: Le shérif Robert Palmer s'époumonne dans un mégaphone. Rendez-vous et sortez les mains en l'air. Dans l'embrasure des fenêtres de la ferme délabrée, des petits corps malingres pointent des drillings, de redoutables fusils de chasse en direction des policiers. De toute évidence, la plupart des tireurs embusqués viennent à peine de souffler leur dixième bougie. Cette pathétique histoire commence quand John McQueen s'installe dans le Montana avec Jane, son épouse. Fils d'un riche agent de change de Chicago, homme cultivé mais instable, il a multiplié les faillites et dilapidé son patrimoine en expériences sans lendemain. En 1976, il achète et restaure une ferme avec le peu d'argent qui lui reste et fait un enfant à sa femme tous les deux ans. Mais le beau rêve du retour à la terre se brise. Un double coup du sort frappe de plein fouet la famille. Une affection cardiaque menace la vie de Jane, tandis que John apprend qu'il est affecté d'une sclérose en plaques. Le couple se trouve bientôt incapable de travailler. Le domaine périclite. Les champs sont en friche. Les ordures s'entassent dans la cour et envahissent le rez-de-chaussée de la maison. L'électricité est coupée et la voiture a disparu depuis longtemps. La famille survit grâce aux dons de la banque alimentaire locale. Le 10 mai 2001, John McQueen décède. Sans attendre, le shérif Palmer se rend à la ferme pour s'entretenir avec sa veuve, mère de 6 enfants. Lâchez prise, Jane, soyez raisonnable. La loi m'oblige à vous retirer les enfants. Des familles d'accueil prendront soin d'eux. Refusant d'en entendre davantage, la femme bondit vers un coffre et en tire un fusil de chasse, une arme effrayante, au triple canon superposé. Vous ne comprenez donc pas que mes enfants sont le seul bien qui me reste? Je ne m'en séparerai pour rien au monde! Le shérif obtempère, a-t-il d'autres choix? Mais dès le matin, alors que la maisonnée dort encore, Palmer s'introduit par surprise dans la ferme et procède à l'arrestation de la forcenée. Accusée de maltraitance envers ses enfants, elle est placée en détention dans la prison du comté. Reste à régler l'épineuse question des enfants. Contre toute attente, ils se sont retranchés dans la ferme, ont barricadé portes et fenêtres et ont fait main basse sur l'arsenal de leur père, fusil de chasse et armes de poing. Palmer constate rapidement que toute tentative de négociation avec eux est vouée à l'échec. Catherine, la fille aînée, âgée de 16 ans, exige la libération de leur mère, une exigence inacceptable. Et à chacune des sommations du shérif, le canon d'un fusil apparaît à l'encoignure d'une fenêtre. Donner l'assaut? Il ne peut en être question. Qui oserait tirer sur des gosses, transit froid et affamés? Durant la deuxième nuit de siège, on entend les enfants crier dans la maison. Une querelle générale est-elle sur le point d'éclater? Peut-elle dégénérer en suicide collectif ou en coup de force désespéré? Enfin, à l'aube du troisième jour, Catherine s'avance en chancelant dans la cour de la ferme. « Je veux passer un accord avec vous. Un pacte. Je t'écoute. » Nous nous rendrons à 2 conditions. Que vous libériez notre mère et que nous ne soyons pas séparés dans notre famille d'accueil. J'accepte tes conditions. Donnez-moi votre parole. Parker tend la main vers l'adolescente. Je te la donne. Tandis que la jeune fille retourne à l'intérieur de la ferme, le shérif n'ignore pas que les enfants sont à bout de nerfs et de fatigue, et que l'un d'eux, dans un excès de désespoir, peut encore ouvrir

0: Eh bien, durant les années suivantes, Robert Palmer veillera personnellement à ce que les accords passés avec Catherine McQueen soient scrupuleusement respectés, et en dépit des tracasseries administratives auxquelles il se heurtera, il fera en sorte que les enfants ne soient jamais séparés jusqu'à leur majorité.
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1: Bienvenue, c'est donc votre rendez-vous avec l'actualité de la semaine vue par RFI, la radio-télévision suisse, Radio-Canada, ici en France et la RTBF en Belgique. Et pour commencer, l'indignation en Suisse. Une organisation humanitaire en faveur de l'enfance meurtrie aurait contribué à des expérimentations médicales et pharmaceutiques. Et cela, Pierre Anchoffat, sur des très jeunes enfants venus de l'étranger.
2: Des prélèvements invasifs en vue de développer des antibiotiques, mais aussi des opérations à cœur ouvert, Terre des Hommes veut faire la lumière sur ces pratiques datant du siècle dernier.
1: L'épidémie d'Ebola frappe le Congo et l'Ouganda, mais pour la première fois, un cas a été enregistré en France, Nicolas Sûr.
3: Le malade est un médecin de l'ONG Alima qui revenait de République démocratique du Congo, confronté à une épidémie de grande ampleur.
1: Le Parti québécois, le PQ, précise comment il voit l'indépendance du Québec. Nadim Mobarak, il a présenté cette semaine son livre bleu en ce sens.
4: Oui, et pour le PQ, un Québec indépendant aurait une armée et serait membre de l'OTAN.
1: En Belgique, on s'est souvenu cette semaine de l'accord charbon. C'était il y a 80 ans, Sophie Léonard.
5: Au lendemain de la guerre, la Belgique a besoin de bras. Elle va faire venir 50 000 Italiens pour travailler dans ses mines contre l'envoi de charbon en Italie. Ce sera la principale vague d'immigration italienne en Belgique.
1: Enfin, nous reviendrons cette semaine encore sur la canicule qui frappe l'Europe, avec notamment des incendies plus nombreux en France en particulier. Nous verrons que les travaux mécaniques sont parfois interdits dans les champs parce qu'ils peuvent être à l'origine d'incendies. C'est une organisation humanitaire réputée en Suisse. Terre des Hommes est dans la tourmente. Une enquête journalistique affirme que des enfants recueillis par l'organisation ont servi de cobaye à des expérimentations médicales. Pierron.
2: Fondée par le charismatique Edmond Kaiser, Terre des Hommes recueillait dès les années 60 des enfants malades pour les soigner en Suisse et s'impliquait par ailleurs dans l'adoption internationale. Selon les informations du Béobarter, c'est dans ce contexte que près de 2000 nourrissons originaires d'Inde et de Corée ont été placés en quarantaine de manière abusive entre 1964 et 1979. On leur aurait alors prélevé du sang et du suc gastrique pour des tests d'antibiotiques. Par ailleurs, Edmond Kaiser aurait passé un accord avec le chirurgien cardiaque Charles Hahn, au terme duquel il a pu opérer près de 6000 enfants souffrant de malformations cardiaques. Il les aurait utilisés pour perfectionner ses opérations à cœur ouvert, avec à la clé une mortalité importante, 6 décès rien qu'à l'été 79.
1: Alors Pierron, que répond l'organisation à ces accusations ?
2: Pour Barbara Hinterman, l'actuelle directrice, il est trop tôt pour parler d'excuses.
6: On va faire ces recherches et on va être transparent. Une fois on a des résultats et des faits, l'organisation, bien sûr, peut s'excuser. Mais à ce stade, j'ai toute la compassion pour les personnes. Mais il nous manque quelques faits qui sont, et évidences qui sont importantes pour avoir, the whole picture.
2: Disposez donc d'une vision globale avant des excuses et de potentielles réparations, comme l'évoquent déjà des interventions parlementaires. À ce stade, les enfants accueillis par Terre des Hommes sont sous le choc. C'est le cas de Mohamed Hamdaoui, élu à la ville de Bienne. Il a été transféré d'Algérie en Suisse à l'âge de 8 mois pour y être soigné de la poliomyélite.
7: S'il y a une personne pour laquelle j'ai une admiration incroyable, c'est Edmond Kaiser. Mais c'est clair que si l'aventure, on devait apprendre que non seulement il avait fermé les yeux sur ce genre de pratique, mais pire, qu'il les avait cautionnés, voire même encouragés, là, je vous dis franchement, c'est un monde qui s'effondrerait. Pour moi, c'est un vrai choc et j'ose vraiment espérer que Edmond Kaiser ne m'a pas trahi.
2: Saisi au niveau cantonal et fédéral, les autorités politiques vont devoir se positionner sur l'ouverture des archives pour clarifier les faits.
1: Un médecin de retour du Congo a donc été testé positif au virus Ebola en France. Ce professionnel de la santé actif dans le domaine humanitaire est actuellement pris en charge. Nicolas, il est isolé dans un centre hospitalier de la région parisienne.
3: Urgentiste réanimateur très expérimenté sur le terrain épidémiologique, ce médecin travaille pour l'ONG Alima. Il était en Ituri, dans l'est du Congo, depuis le 22 mai dernier et intervenait à l'hôpital général de Rouen-Para, à quelques kilomètres de Bounia. C'est l'une des zones les plus touchées par l'épidémie d'Ebola qui sévit en RDC. Le médecin est reparti de Bounia le 22 juin, à la fin de sa rotation, avant de décoller pour Paris sur le vol Air France de lundi soir. Pendant le voyage, il a senti les premiers symptômes, s'est signalé et a été pris en charge à son arrivée.
1: Oui, et l'avion qui assurait la liaison Kinshasa-Paris est lui reparti en rotation sur Montréal au Canada.
3: Oui, et ce n'est que mercredi qu'il a été immobilisé pour une désinfection. 5 cas contacts identifiés sur le vol ont été informés et mis en isolement pour 21 jours. Depuis, les rotations Air France sont suspendues en attente d'un protocole. Les autres compagnies qui desservent Kinshasa, elles, n'ont pas changé leur plan de vol. Ce cas a aussi conduit les autorités congolaises à prendre de nouvelles mesures. Désormais, toute personne en provenance des zones affectées est tenue d'observer une période d'isolement de 3 semaines avant d'effectuer tout autre déplacement, tant sur le territoire national qu'à l'international.
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1: Un livre bleu pour une vision indépendantiste. Le chef du Parti québécois a présenté cette semaine sa vision sur l'indépendance du Québec. Nadi, qu'est-ce qui retient l'attention dans ce document de 500 pages et 22 chapitres ?
4: Eh bien, le parti tente de répondre à toutes les questions d'un Québec indépendant. On parle ici de la monnaie, de frontières, mais aussi de défense. D'ailleurs, le chef de la formation, Paul Saint-Pierre Plamondon, soutient qu'un Québec indépendant aurait sa propre armée.
8: On finance déjà l'armée canadienne. Donc, quand on ramène la part de financement qu'on envoie à l'armée à travers le gouvernement fédéral, mais ça donne le budget pour une armée parfaitement convenable, parfaitement solide, en fait, similaire à celle du Danemark, à celle de la Suède.
4: Environ 20% des forces armées canadiennes sont actuellement en sol québécois. Cela représente 20 000 militaires. Dans un Québec indépendant, ces soldats seraient invités à joindre les forces armées québécoises. Et le gouvernement du Québec tenterait aussi de négocier pour récupérer les actifs militaires d'Ottawa en sol québécois.
1: Et précisément, Nadi, il est aussi question des relations avec le Canada dans ce livre bleu.
4: Tout à fait. Le Parti québécois dit vouloir collaborer avec le reste du Canada. Il y aurait dans un Québec indépendant un traité de libre-échange et de libre circulation des personnes avec les autres provinces. Pensez à quelque chose de similaire à la zone euro. Au sujet de l'avenir des fonctionnaires fédéraux qui habitent au Québec, le plan est de réduire de beaucoup le nombre de fonctionnaires.
1: À noter encore, Nadi, une réaction politique à ce livre bleu.
4: Oui, une réaction écrite du Parti libéral du Québec qui estime que la publication par le Parti québécois de son livre bleu sur l'indépendance confirme que la souveraineté demeure la seule priorité de la formation. Et à l'aube des élections provinciales de cet automne, le chef du Parti québécois reconnaît que le livre bleu pourrait servir de munition à ses adversaires pendant la campagne électorale. Mais Paul Saint-Pierre Plamondon préfère, dit-il, être complètement transparent.
1: L'accord charbon a 80 ans. Cet accord entre la Belgique et l'Italie a été signé le 23 juin 1946. Sophie, au lendemain de la Seconde Guerre mondiale, la Belgique avait besoin de main-d'œuvre.
5: Mais elle va alors faire venir 50 000 ouvriers italiens pour travailler dans ses mines. En échange, du charbon sera exporté vers l'Italie. Les Italiens, eux, déchantent. Leurs conditions de travail sont souvent épouvantables, sans compter qu'à leur arrivée, ils seront logés dans des baraquements qui avaient abrité des prisonniers de guerre, comme l'explique cet ancien mineur.
9: C'est dans ces baraquements qu'on a été logés. Ici, en Italie, on avait dit, vous aurez des logements, vous aurez ici, vous aurez là. Hein. On partait ici avec un cœur ouvert. On nous a expliqué rien du tout.
1: Voilà, on l'a compris, donc l'accueil n'est donc pas à la hauteur.
5: Pour autant, des amitiés se nouent, des liens secrets. Les Italiens arrivés après-guerre s'intègrent et restent bien souvent en Belgique. C'est ce qu'explique le sociologue Marco Martiniello.
10: C'est une histoire migratoire avec toutes ses ambiguïtés, ses complexités, ses difficultés. Je crois que cette génération, si elle est en train de disparaître maintenant, elle a probablement réussi à travers une partie des descendantes et des descendants. Il y a eu beaucoup de difficultés, mais il y a eu, et c'est clair, un ancrage dans la société belge. Aujourd'hui, plus personne en Belgique ne considère que les Italiens pourraient un jour ne plus être là.
5: L'accord charbon de 1946 sera à l'origine de la principale vague d'immigration italienne en Belgique. Aujourd'hui, on estime qu'environ 300 000 Italiens y vivent.
1: On va se quitter comme la semaine dernière avec la canicule qui frappe l'Europe. L'une des conséquences de cette chaleur, c'est évidemment un risque accru d'incendie, notamment dans les cultures. Plus de 100 hectares sont encore partis en fumée cette semaine dans un champ à cheval entre le Cher et l'Indre en France, deux départements où les agriculteurs n'ont d'ailleurs pas le droit de faire des travaux mécaniques dans l'après-midi pendant cette canicule. Dans le Loir-et-Cher voisin, pas d'interdiction, une simple recommandation de la préfecture, mais les céréaliers moissonnent en surveillant leurs champs comme le lait sur le feu, et vous allez comprendre pourquoi dans ce reportage de Caroline Félix.
11: Un nuage de poussière de blé scintille dans les derniers rayons du soleil. Julien moissonne, il est près de 22h et il fait 35 degrés, un peu moins dans sa cabine climatisée.
12: Une étincelle s'est vite fait. À cette heure-ci, il y a moins de risques. Le vent a baissé, la température baisse.
11: Julien a quand même deux extincteurs à bord et il reste à l'affût de la moindre flamèche qu'il verrait dans ses blés.
12: On va être double vigilant, à regarder gauche-droite dans les rétros quand il n'y a pas trop de poussière.
11: Attendez, hop. La moissonneuse fauche les blés quasi à ras du sol et laisse une terre sèche, pleine de cailloux. Ce sont eux dont Julien se méfie.
12: La pierre, elle est à 40 degrés. Avec le frottement de la pièce métallique au sol, avec un petit peu de vent, et ça provoque une étincelle très, très rapide.
11: L'autre danger est derrière la cabine, c'est la batteuse qui sépare les graines de leur épi.
12: Il y a plein de mouvements, de pièces en mouvement qui, avec des roulements, et ça peut être défectueux du jour au lendemain. Donc il peut provoquer des étincelles.
11: Ces mesures anti-incendie moissonnées de 7h du matin à midi, puis à partir de 21h.
13: Et vous n'êtes pas trop fatigué ?
12: Oh, bah si, mais on va dire j'arrive à me reposer une heure l'après-midi. Si ma moissonneuse crame, j'aurai plus de matériel et j'ai plus que mes yeux pour pleurer.
11: Le risque est bien là. Julien a frôlé la catastrophe en 2015. 3000 mètres carrés partis en fumée. Même genre d'incident pour Pascal il y a 3 jours.
14: Quand on voit le feu partir, c'est impressionnant.
11: L'agriculteur passait une machine pour retourner la terre qu'il venait de moissonner, mais des tiges d'orge restantes ont pris feu.
14: C'est les disques qu'on frottait sur une pierre et ça a déclenché l'incendie.
11: Il a fait demi-tour pour recouvrir les flammes de terre.
14: Je suis passé sur le feu pour mélanger la terre avec les chaumes pour l'éteindre. C'est vrai que c'est une peur au quotidien, surtout auprès des habitations.
11: 35 ans qu'il fait ce métier, il n'avait jamais vu ça, dit-il, encore un peu sonné.
1: Un reportage de Caroline Félix pour Ici. Merci d'avoir une nouvelle fois été au rendez-vous de l'Action des Autres. On se retrouve, si vous le voulez, dans 8 jours pour le dernier numéro de la saison.

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2: Vous annoncez votre week-end avec nous. Merci, nous en sommes ravis. Votre équipe du samedi pour vous accueillir avec plaisir. Julie, à la rédaction en chef, à la technique, Sarah, au standard, c'est Florentin ce matin. Et pour l'actualité de ce 27 juin, Valentine Letesse. Bonjour Valentine.
3: Bonjour François-Xavier, bonjour à tous.
2: L'actu chaude pour fêter le sans-faute de l'équipe de France de foot.
3: Retour sur cette démonstration face à la Norvège hier soir dans les infos de 6h. La performance d'Ousmane Dembélé en particulier a encore fait monter la température chez les supporters. Reportage dans la fan zone de Sceaux au sud de Paris dans une demi-heure.
2: Et c'est l'info du jour.
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2: Samedi 27 juin, bonjour et très joli réveil. Ici, il est 6h. Info, Valentine à la une, déclenchement en série des plans blancs dans les hôpitaux de France.
3: Le système de soins sous pression à cause de cette canicule a besoin de tous ses soignants pour faire face. La ministre de la Santé a déjà reconnu une très probable surmortalité de la population et contrairement à 2003, nous dit Jérôme Cuny, chef de service adjoint du SAMU du Nord, ce ne sont pas les plus âgés les plus touchés.
4: C'est des jeunes entre 30 et 50 ans et surtout qui n'ont aucun antécédent. C'est-à-dire que des gens qui ne sont pas à même d'avoir des problèmes de santé, qui se retrouvent avec beaucoup de température et dans des états graves, qui se retrouvent en réanimation à cause de leur état de santé. Pour des malaises, pour des gens qui sont trouvés inconscients chez eux, donc des gens qui n'avaient aucun contact pendant toute la journée, qui sont restés chez eux, qui sont allés dans le jardin, qui sont allés faire un effort à l'extérieur et qui, le soir, sont retrouvés par les enfants dans un état comateux avec une fièvre qui dépasse les 40-41 degrés. Même si les températures reviennent un peu dans les normes ou diminuent à partir de samedi soir ou dimanche, la répercussion sur le corps risque de durer quelques jours. Donc il faut continuer les messages de prévention, pas d'alcool, de la réhydratation, on boit de l'eau plusieurs fois par jour et on prend contact avec ses proches.
3: Et on ne se rafraîchit pas n'importe où. Hier, un homme est mort noyé à Paris dans le canal Saint-Martin, exceptionnellement ouvert à la baignade. Selon les pompiers, la victime s'est justement rendue en dehors de l'espace autorisé des horaires d'ouverture. Depuis le début de cette canicule, la France compte déjà 55 morts par noyade dans le pays.
2: Nouveau rebondissement dans l'affaire Liana.
3: Un mois après la disparition de la collégienne dans le Gers, on apprend, Pierre de Cossette, qu'une nouvelle plainte vise le principal suspect de son viol et de son meurtre. Une plainte pour viol déposée par sa propre épouse.
5: Depuis le début de l'affaire Liana, elle est invisible. Sur une de ses pages sur les réseaux sociaux, mais depuis, la femme de Jérôme Barella a rapidement subi quelques commentaires haineux. Que savait-elle des faits aujourd'hui reprochés à son mari? On l'ignore, mais ce que l'on sait désormais, c'est qu'elle aussi dit avoir subi ces violences. En milieu de semaine dernière, elle a été entendue par les gendarmes auprès de qui elle a déposé plainte pour viol et violence conjugale. Une accusation de plus contre le suspect de 41 ans, père de deux petites filles et dont le passé est désormais décortiqué par une cellule nationale d'enquête. Des gendarmes qui très rapidement se sont interrogés sur la possibilité de crimes sexuels commis au sein de la sphère familiale. Jérôme Barella aura l'occasion d'être entendu par les enquêteurs sur ces nouvelles accusations venant de sa propre femme, lui qui est incarcéré depuis bientôt un mois.
3: À la prison de Mont-de-Marsan, à l'isolement. Dans l'Oise, la mort d'un bébé de 2 mois, hospitalisé depuis avant-hier pour d'importantes blessures au visage. Les gardes à vue de ses deux parents sont donc prolongées. Et si la mère âgée de 20 ans conteste toute implication dans les blessures de l'enfant, le père de 25 ans reconnaît des violences. Le couperet est tombé, annonce la CGT. La Fonderie de Bretagne a l'intention de demander son placement en redressement judiciaire 5 mois après l'arrêt forcé de son activité à cause de l'incendie d'un four. Les espoirs des salariés sont balayés en pleine transformation de ce producteur historique de pièces en fonte pour l'automobile pour se lancer dans la fabrication d'obus.
2: 6h03 sur votre radio ici. Valentine, on l'a vécu ensemble hier soir, le dernier match de poule des Bleus dans ce mondial de foot.
3: Du vite fait, bien fait pour résumer cette victoire des Bleus face à la Norvège. 4-1, dont un triplé du ballon d'or Ousmane Dembélé. Très critiqué, Julien Froment, depuis le début de cette Coupe du Monde.
6: Ousmane Dembélé, en homme pressé, a tout expliqué. expédié hier à Boston. Les buts d'abord, 3 en 32 minutes, c'est le deuxième triplé le plus rapide de l'histoire de la Coupe du Monde. Puis la remise du trophée d'homme du match, pas un sourire, une photo et le voilà déjà reparti. Et enfin la conférence de presse en moins de 3 minutes, questions comprises, à peine le temps de confier une joie contenue.
7: Moi je suis content, c'est un moment unique et important pour moi, c'est exceptionnel. Mais comme je l'ai dit, le plus important c'est de rester concentré pour la suite de la compétition.
6: Pour apprécier son incroyable performance, digne de son statut de ballon d'or, c'est à ses coéquipiers qu'il faut s'adresser, le défenseur Jules Koundé.
8: Super content, voilà, personne n'était inquiet dans le groupe, lui-même, voilà, comme je l'ai dit, était très tranquille. Et aujourd'hui, il a montré le grand joueur que c'est avec 3 magnifiques buts. Que dire, un triplé en Coupe du Monde, c'est pas tous les jours.
6: Un triplé qui permet à Ousmane Dembélé de rejoindre un cercle très fermé, celui de Juste Fontaine et Kylian Mbappé, les deux autres joueurs de l'équipe de France à avoir réalisé cette performance en Coupe du Monde. De quoi inciter les supporters présents au stade à entonner un air déjà bien connu à Paris.
9: Et avec ce sans faute de l'équipe de France, la France termine première de cette phase de poule. Et nos Bleus, c'est confirmé, affronteront la Suède en 16e de finale mardi. Et puis ce soir, finale du top 14 de rugby entre Toulouse et Montpellier, c'est à 21h au Stade de France.
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9: La météo, François-Xavier, toujours cette vigilance rouge à la canicule dans des dizaines de départements. On attend maintenant le dernier bulletin de Météo France.
2: Exactement, Valentine. En tout cas, nous avons toujours cette vigilance rouge, effectivement, qui reste en vigueur dans une large partie de nos départements. Vigilance orange également. On attend effectivement la carte réactualisée de la part de Météo France. Toujours cet épisode de très forte chaleur qui reste actif en ce début de week-end, mais dont la fin approche, nous dit-on. En attendant, nous avons une baisse des températures qui reste pour le moment très très progressive. J'y reviens évidemment dans un instant. Côté ciel, ce matin, des pluies résiduelles à prévoir sur le sud de la Bretagne, les Pays de la Loire ainsi que les Hauts-de-France. En après-midi, formation de nouvelles cellules orageuses. Elles pourraient éclater sur le Pays nantais, la Normandie et l'ouest de la région parisienne jusqu'en début de soirée. Partout ailleurs, du soleil. Vos températures toujours élevées, même si la baisse est amorcée ce matin. Je vous le disais, nous avons un 25 degrés pour Rennes, 28 à Valenciennes, pour Aurillac, Agen et Libourne, 31 degrés, 32 à Calvi, 35 à Colmar. Et puis en après-midi, un respirable 23 degrés pour les côtes bretonnes. Sinon, les valeurs seront plutôt de l'ordre de 31 à 39 degrés, la maximale notamment pour la Bourgogne et la Haute-Marne. Pour trouver bien sûr l'ensemble des prévisions météo près de chez vous sur notre site ici.fr.
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2: Inoubliable standard de la chanteuse Rose Laurence. Dans cette chanson est évoquée une femme qui avoue son coup de foudre pour l'Afrique, toujours prête à danser à l'africaine, et ce, non sans quelques clins d'œil sensuels à plusieurs reprises. Africa, c'est une émotion signée ici. Et Rose Laurence, évidemment, bon réveil sur votre radio ici.

0: Rose Laurence, pour votre réveil du samedi, votre radio ici, c'était Africa à 6h10.
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0: Valentine, on oublie souvent de se préoccuper de nos mollets et pourtant, on le rappelle, ils sont essentiels alors pour marcher évidemment, pour courir, pour sauter, mais aussi pour garder l'équilibre.
3: Oui, et pour monter les escaliers aussi.
0: Oui.
3: Continuez votre liste si vous voulez.
0: Oui, vous pouvez compléter, effectivement, il y en a d'autres ou pas, on peut s'arrêter là.
3: Non, je crois que c'est tout.
0: Ouais, on est assez exhaustif, hein, c'est vrai. Et puis l'esthétique aussi, parlons-en quand même, c'est important. On va s'intéresser donc ce matin à nos mollets avec notre coach Nordine Ateb qui lui aura peut-être une liste à compléter, sait-on jamais. On le retrouve en tout cas à 6h15 pour ces deux minutes pour être en forme. Et puis ce soir à 21h10 sur TF1, c'est la grande finale de Mask Singer saison 9 et qui a vu cette année défiler des stars telles que les Worlds Apart en poupée russe, eh oui, Bruce Toussaint, ou encore la comédienne Véronique Jeannot, aux manettes, un Camille Combal survolté et qui fait ce matin un petit crochet par vos coulisses télé. On va le retrouver à 6h20 avec Patrice Gascoin. Pour la musique de votre samedi matin, les Rolling Stones sont dans les parages. Les Stones et le vibrant Start Me Up à savourer sur votre radio ici, c'est juste avant vos infos de 6h30. Pour le moment, il est 6h11 et tout de suite, une étude de vos territoires. Merci à nos camarades d'ici Belfort-Montbéliard pour ce petit coin, enfin plutôt coin-coin de fraîcheur, à savoir la 15e édition cette semaine de la Duck Race. Valentine, comprenez la course de canards en plastique, ça s'est passé le long de la Savoureuse, qui est, on le rappelle, le principal cours d'eau de la ville de Belfort.
3: Une course de canards en plastique, ouais. Comment ça se passe ça?
0: Alors cette année, Valentine, on a eu une cinquantaine de participants qui ont lâché leur petit canard numéroté depuis un pont. Oui, on jette comme ça, hop, plouf. Depuis un pont en fait qui est situé à 200 mètres du point d'arrivée de la course, avec des canards de tout style et de toute plume, si j'ose dire. Certains canards avec des lunettes, d'autres affublés de moustaches ou bien en forme de cornet de glace. En somme, du pur canard de compète.
3: Une sorte de podium de haute couture sur la Savoureuse.
0: Exactement. Et vogue les canards en région de Montbéliard. Et ils ont l'air contents, c'est super.
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0: C'est la chanson officielle de la Coupe du Monde de football 2026, co-composée notamment par Ed Sheeran et la survoltée Shakira, que l'on retrouve justement notre Colombienne ce matin aux côtés du Nigérian Burna Boy. Vous écoutez Die Die, nouveauté de votre radio ici à 6h13. Bonjour.

0: Ici, vos meilleures nouveautés de cet été 2026. Caliente, s'il vous plaît. La température montait encore d'un cran avec la présence de Shakira et Burna Boy. C'était Die Die. Et il est 6h16. Des petits gestes pour une grande forme au quotidien avec notre coach Nordine Attab. Bonjour Nordine.
1: Bonjour.
0: Ce matin, Nordine, vous nous aidez à dessiner de jolis mollets. C'est avec quelques exercices simples à faire presque partout.
1: Les mollets, on les oublie souvent. Et pourtant, ils jouent un rôle essentiel dans la marche, la course, les sauts et même l'équilibre. Et puis, on ne va pas se le cacher, c'est quand même agréable visuellement quand ils sont galbés et bien dessinés. On débute debout, les bras le long du corps. À partir de là, vous allez vous mettre en appui sur les pointes de pied. On vient relever les talons. Et à partir de là, vous allez marcher durant 5 mètres, juste en appui sur la pointe des pieds. Allez, on commence. Alors, en même temps, vous allez voir, il y a un petit travail d'équilibre. Mais l'idée, c'est de pouvoir renforcer, tonifier, solliciter l'ensemble des muscles des mollets. Allez, vous y êtes? Je me remets en appui sur la pointe de pied et j'avance en appui sur les orteils. Allez, allez, allez, allez. Et vous pouvez effectuer 4 séries de 5, 10 ou pourquoi pas 15 mètres.
0: Ça paraît simple, mais c'est pas très discret au travail, notamment Nordine.
1: Alors en effet, je vous l'accorde, c'est pas super discret. Ça me donne une idée d'astuce à placer par exemple au travail, durant un temps de réunion par exemple. Au lieu de rester assis, ce que vous allez faire, c'est que vous allez en profiter de ce temps-là pour tonifier vos mollets. Vous vous avancez légèrement sur votre fauteuil et à partir de là, vous allez poser la cheville droite sur le genou gauche. Vous y êtes? Et ensuite, vous allez pousser sur les orteils du pied gauche pour relever le talon, pour monter le genou gauche. Et vous allez sentir que le mollet va se contracter. Vous maintenez une seconde et vous reposez le pied. Et discrètement, sur votre bureau, vous effectuez plusieurs répétitions. Ça peut être par exemple 3 séries de 15 répétitions. Allez, on continue. Je pousse sur le pied gauche, mon talon se relève et je le repose. Et grâce à ça, vous allez solliciter l'ensemble des muscles des mollets. Pour terminer, pensez également au vélo. Par exemple, en prenant appui sur le bout des pédales grâce à l'avant du pied ou l'eau, en courant sur place ou pourquoi pas monter ou descendre des escaliers qui vous permettront également de tonifier les mollets. Allez, à vous de jouer.
0: Merci beaucoup coach Nordine Attab avec d'autres pratiques qui vous attendent avec Nordine sur notre site ici.fr pour encore mieux galber vos mollets et puis plus globalement tous nos conseils forme et bien-être en vous abonnant à nos podcasts. 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Vous écoutez ici 6h19, très beau début de journée avec Renaud pour vous rappeler ce matin l'existence de la mère à Titi.

0: était là pour vous tôt ce matin sur votre radio ici pour vous chanter La mer à Titi.
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0: 6h23, bon réveil avec nous et avec celui qui vous permet de savoir avant tout le monde ce qui se trame dans vos coulisses télé. Bonjour Patrice Gascoigne.
2: Bonjour François-Xavier, bonjour à tous.
0: Patrice, vous êtes allé dans des coulisses très secrètes de l'émission Masked Singer sur TF1 et vous avez croisé, dites donc, son animateur, Camille Combal.
2: Ce soir sur TF1, vous allez assister à la finale de Masked Singer.
3: Le personnage qui va retirer son masque ce soir...
2: Vous croyez quand même pas que je vais vous spoiler le gagnant de la finale de cette saison 9 de Masked Singer? Eh non, il faudra attendre ce soir et regarder TF1. Et puis si je vous le disais, je suis sûr que vous m'en voudriez. Bref, on a tout eu dans cette saison 9 qui s'achève ce soir. De la star internationale avec par exemple le chanteur américain Jason Derulo. Mais avec les enquêteurs de l'émission, vous avez découvert, cachés sous leur costume, les Worlds Apart, mais aussi Véronique Jeannot, Pascal Légitimus ou encore Dany Briand, Bruce Toussaint. Si l'émission a trouvé son rythme, c'est aussi grâce à son présentateur Camille Combal. Eh bien figurez-vous que si on revient au début de l'aventure Masked Singer en France en 2019, lorsqu'on lui propose d'animer ce nouveau divertissement, Camille Combal avoue qu'il le connaît bien. Il le regarde déjà. Comment ? Bah en se branchant sur la télé américaine.
3: Moi, je connaissais bien la version américaine de Masked Singer. Ils ont mis ED à la fin parce que je regarde souvent la télé américaine. J'aime bien voir ce qui s'y fait. Je connaissais pas la version d'avant, hein, coréenne, Asie. Moi, j'ai vraiment découvert aux États-Unis. Je savais pas du tout que TF1 était intéressé par le projet. Encore moins que j'aurais pu peut-être l'animer. Moi, j'ai juste regardé comme un téléspectateur. J'étais comme un fou à regarder sur Fox. Donc, je me suis régalé à regarder cette émission et toutes les semaines, je me disais mais c'est fou ce truc-là. Et pendant l'aventure, elle doit durer 7-8 semaines aux États-Unis. À ce moment-là, j'ai su que TF1 y allait et qu'il m'avait choisi.
2: Camille Combal, qui regarde aussi les chaînes de télé américaines. Camille, vous êtes là depuis le début. Vous n'avez pas une petite anecdote un peu croustillante en rapport avec l'un des candidats des dernières saisons ?
3: On a eu un sujet là, sur un des candidats où il a eu un souci parce que du coup il faut des excuses pour s'absenter parce qu'il y a quand même beaucoup d'heures de répète, beaucoup d'heures d'enregistrement de musique. Et il y en a un qui a eu un souci, je ne vous dirai pas quel personnage, mais il y a un des personnages qui a eu un souci puisque son épouse a commencé à penser qu'il avait une aventure.
2: Merci pour cette petite anecdote Camille Combal que vous retrouvez ce soir sur TF1 pour la finale de Masked Singer. Quant à moi, bah les masques, je reviens demain pour de nouvelles coulisses télé.
0: 6h20 avec le spectacle qui continue. Merci Patrice Gascoigne. 6h25 sur votre radio ici dans moins de 5 minutes. C'est le retour de l'info avec vous, Valentine Letess. L'actu française et internationale résumée en 90 secondes. Et puis à 6h32 dans l'info du jour, Valentine, la canicule, il faut le dire, n'arrête pas les supporters des Bleus.
4: Impensable de ne pas fêter cet impeccable 3-3 en phase de poule du jamais vu depuis 98. Ah ouais. Des milliers de supporters se réunissent dans les fan zones malgré la chaleur. Nous sommes à Sceaux, au sud de Paris, d'ici 5 minutes.
0: Exactement, Valentine. Et puis nous serons à 6h48, la une de la presse, en compagnie de Nick Carvalho, journaliste à l'équipe, l'équipe qui titre aujourd'hui les artistes. On y revient tout à l'heure, évidemment, vous restez bien avec nous ce matin. Dans quelques petites secondes, c'est Catherine Viguet qui sera là pour votre horoscope de ce samedi 27 juin 2026. Et Rolling Stones qui font une petite incursion dans la radio avec Start Me Up sur votre radio ici.

0: Les Rolling Stones, ce matin sur votre radio ici et votre week-end qui ouvre ses portes au son de l'excellent Start Me Up. Bonjour Catherine Viguier.
1: Bonjour François-Xavier.
0: Avec vous l'horoscope de notre samedi 27 juin 2026. Catherine, comment se déroule ce samedi pour notre zodiaque?
1: Alors avec une lune au Sagittaire, ça change. Bélier, la lune vous va bien, vous partez pour de vrai ou vous prenez de la distance avec vos tâches de tous les jours. Taureau, vous espérez en une histoire sentimentale et si vous êtes à la recherche d'un cœur à aimer, il faut voyager. Gémeaux, vous entamez une démarche qui porte ses fruits grâce à une union ou un engagement. Cancer, ça va bien pour vous, mais ne prenez pas tout à la lettre, ne soyez pas trop susceptible. Lion, vous passez une belle journée et vous en avez besoin, la semaine a été difficile. Vierge, plein feu sur votre foyer et vous aurez affaire, on vous sollicite de partout. Balance, c'est une belle journée, vous voyez d'autres paysages et vous parlez avec d'autres gens. Scorpion, vos biens matériels, votre argent sont d'actualité, vous achetez en vue de votre confort. Sagittaire, il se passe de bonnes choses, vous serez mis en valeur d'une manière ou d'une autre. Capricorne, sachez que ce week-end sera bien différent de la semaine, vous allez prendre soin de vous. Verseau, vous aimerez fêter quelque chose, inviter, être invité et on vous appréciera. Poisson, tout le week-end peut être pesant et c'est lié à votre travail ou à votre famille. Et pour nous tous, on part à la conquête de son existence.
0: Et on fonce tête baissée avec confiance. Merci beaucoup Catherine Viguier, un horoscope que vous retrouvez bien sûr en intégralité sur l'application Ici. On vous salue si vous venez de vous brancher chez nous, vous écoutez Ici. Il est 6h30, toute l'actualité en France et dans le monde, place aux 90 secondes ce matin. C'est avec vous, Valentine Letès.
2: 37 départements en vigilance rouge, canicule ce matin. La liste se réduit, 48 sont encore en orange, dont une vingtaine du nord au centre pour risque d'orages violents. Le tonnerre, le vent et la grêle s'invitent à partir d'aujourd'hui dans le ciel de France. Une chaleur mortelle, la ministre de la Santé le reconnaît. Une très probable surmortalité de la population française à cause de ces températures. Stéphanie Rist donnera des chiffres d'ici la semaine prochaine, le temps d'établir les certificats de décès. 5 fois plus de dons de sang sont nécessaires chaque jour avant l'été, mais la canicule oblige aussi l'établissement français du sang à dissuader certains de ses donneurs et à modifier ses horaires de collecte. La femme de Jérôme Barella porte plainte à son tour pour viol contre son mari, principal suspect dans la mort et le viol de Liana, 11 ans, et disparue il y a maintenant un mois dans le Gers. Un triplé d'Ousmane Dembélé en un peu plus de 30 minutes de jeu et un but de la tête de Désiré Doué. Pour conclure, l'équipe de France de foot a facilement battu la Norvège hier pour son dernier match de poule de Coupe du Monde. 4 buts à 1. Ce soir, on change de ballon. C'est la finale du top 14 de rugby entre le favori, le Stade Toulousain, triple champion de France, et Montpellier. Coup d'envoi au Stade de France à 21h, sans alcool en tribune. La vente de bière est interdite à cause de la chaleur.
0: 6h32, l'info du jour Valentine, c'est la troisième victoire de l'équipe de France de foot en 3 matchs.
2: Les Bleus ont déroulé face à l'équipe bis de la Norvège, victoire 4 buts à 1. De quoi réchauffer encore un peu plus l'ambiance en pleine canicule, Féline Leloire du Haut dans la fan zone de Sceaux au sud de Paris.
3: Un premier but d'Ousmane Dembélé à la 7e minute, puis deux autres juste après. De quoi réjouir Angélique et Delia qui arborent fièrement le maillot de leur joueur préféré.
4: Moi je pense qu'on lui a porté chance en vrai, c'est grâce à nous. Vraiment très loin qu'il ait mis un triplé, vraiment j'attendais que ça depuis le début de la Coupe du Monde. Il n'était pas très présent dans les premiers matchs, mais là on voit vraiment qu'il s'est bien imposé, donc hyper contente.
3: Eddy, 10 ans, ne cache pas son admiration.
5: Quand il a marqué, j'ai failli tomber de ma chaise, j'étais assez content de voir la France marquer 3 buts en moins d'une demi-heure, c'est assez impressionnant.
3: À la mi-temps, le score 3-1 pour la France, alors ces amateurs de pronostics espèrent bien remporter leur mise.
6: Un but de la Norvège seulement, comme ça on est en 3-2 et moi ma cote elle passe sur le score parfait.
7: Mon pari est passé, je suis content.
4: Ouais, vous avez fait des petits paris du coup là, vous avez déjà parié un peu.
6: Ouais, obligé les paris.
7: Ah. Les Ligues MPP c'est obligatoire pour la Coupe du Monde.
6: Ah bah oui, évidemment. 40 bons matchs prédits et 11 exacts. Je suis imbattable.
3: En tout, plus de 1000 spectateurs réunis dans cette fan zone, beaucoup de supporters évidemment, mais aussi des familles et des amis venus profiter de la fraîcheur avec un pique-nique.
8: Bah, un peu de crudité, des fruits, voilà, des chouquettes, c'est bien aussi, et du chocolat. Ça fait toujours du bien, du chocolat. Après avoir passé la journée en télétravail, c'est vrai que c'est pas mal de pouvoir retrouver un petit peu le frais fin de la semaine, début du week-end. Ça fait un peu la coupure, c'est sympa.
3: Le match se conclut sur un but de Désiré Doué.
2: belle victoire pour Manon et Clara.
9: Ah, c'était incroyable. Enfin, vraiment, si elle est au-dessus de mes pronostics, donc je suis super contente. Puis, enfin, 4-1 quand même, ça termine bien les matchs de groupe, quoi. Donc, à la France là, haut du classement des groupes, c'est trop bien.
10: Et même, c'est très encourageant pour la suite, pour les 16e, les 8e, etc. Donc, franchement, on a hâte de voir ce que l'équipe de France va donner par la suite, pour les prochains matchs, quels vont être ses futurs adversaires.
2: Mais attention à ne pas se reposer sur ses acquis.
9: Faut pas être trop confiant.
10: Non. Je pense qu'on va rencontrer des adversaires plus ou moins forts. Forcément, l'Argentine qui fait assez peur depuis la Coupe du Monde 2022, la finale. Faut que les supporters et même les joueurs restent sur cette longueur d'onde, cette motivation.
9: J'ai de l'espoir pour eux. Je pense qu'on est bien parti.
2: Avec évidemment la finale en ligne de mire. Et la performance des Bleus et surtout de son ballon d'or, Ousmane Dembélé, auteur d'un triplé, c'est évidemment la une de l'équipe ce matin, François.
0: Oui, exactement, on en parle avec l'un de ses journalistes, Nick Carvalho, avec nous dans 15 petites minutes. C'est effectivement à la une de la presse valentine. En attendant, il est 16h34, la météo de votre samedi 27 juin 2026. Qu'est-ce que ça donne? Mise à jour, ça y est, nous avons 37 départements qui restent en vigilance rouge canicule pour ce samedi, 48 en orange depuis 6h ce matin, dont 21 d'ailleurs, ces fameux départements en orange qui sont concernés par de forts risques d'orage. Toujours donc cet épisode de très forte chaleur qui reste actif en ce début de week-end, mais dont la fin approche, nous dit Météo France. En attendant, nous avons une baisse des températures qui reste pour le moment très très progressive. J'y reviens d'ailleurs dans un instant. Côté ciel, ce matin, des pluies résiduelles à prévoir sur le sud de la Bretagne, les Pays de la Loire ainsi que les Hauts-de-France. En après-midi, formation de nouvelles cellules orageuses. Elles pourraient éclater sur le pays Nantais, la Normandie et l'ouest de la région parisienne jusqu'en début de soirée. Partout ailleurs, du soleil pour cette première partie de week-end. Vos valeurs, même si la baisse est amorcée, ça reste chaud. Évidemment, en matinée, nous avons déjà ce matin 25 degrés au Mans, 28 pour Amiens, pour Millau, Pau et Bordeaux, 31 degrés, 32 à Bastia, 35 à Saint-Dié-des-Vosges, 36 du côté de Tours. En après-midi, un respirable 23 degrés pour les côtes normandes, ou sinon les valeurs qui seront plutôt de l'ordre de 31 à 39 degrés. Le maximal notamment pour la Bourgogne et la Haute-Marne. Et vous retrouvez l'ensemble des prévisions météo près de chez vous sur notre site ici.fr.
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0: Et à 6h36, il est temps de donner ton cœur, bébé, ton corps, bébé. Et n'oublie pas, bien sûr, ton rock et ta soul, bébé, Valentine.
2: Bah, je donne tout, d'accord.
0: Vous donnez tout. Allez, et bah, écoutez, vous cédez aux caprices de Camaro, que voici avec Femme Like You.
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0: Ici, c'est la radio de votre week-end. Je vous le dis, dès le lever du jour, vos chansons préférées chez nous, à l'image de Femme Like You qui fait danser Valentine en studio. C'était Camaro, bien sûr.
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0: Oui, exactement. Les deux, mon capitaine. 100 ans, dis donc. 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
3: Vous pouvez aussi chanter et danser, on ne l'entendra pas, mais vous pouvez.
0: Non, mais c'est la vibe en fait qui compte, vous avez raison Valentine, 0810 055 056. On vous attend bien sûr, également d'ici 7h, Phil Collins à vos côtés. A tout compris, il chante et il nous fait danser, donc tout va bien. You can't hurry love, rien ne sert de courir pour écouter Phil Collins, c'est la musique de votre samedi matin sur votre radio ici, 6h40. Un G7 de la vie privée réuni à Paris dans Vie numérique et Vie privée ce matin, Valentine Letesse. On parle avec vous de la coopération mondiale des autorités de protection des données.
3: Comme le célèbre G7, le sommet des plus grandes puissances économiques du monde, les autorités de protection de données personnelles ont aussi leur table ronde. Elle a justement eu lieu cette semaine à Paris. Dans cette assemblée, la CNIL, la Commission nationale de l'informatique et des libertés, représente la France et à ses côtés, ses équivalents pour chaque pays membre du G7, à savoir l'Allemagne, le Canada, les États-Unis, l'Italie, le Japon, le Royaume-Uni et un représentant de l'Union européenne. L'objectif de ces échanges, c'est de trouver des positions communes sur la protection des données personnelles. Okay. Il est plus difficile pour les acteurs du numérique de contourner la loi quand des pays s'associent. L'Union fait la force, comme on dit.
0: C'est certain. Mais au quotidien, Valentine, est-ce que ces autorités, elles travaillent ensemble?
3: Pas celle du G7, mais celle de l'Union européenne, oui, depuis 2018. Et c'est bien la preuve qu'ensemble, les autorités de protection des données ont plus de poids pour imposer leur réglementation, notamment face aux géants de la tech. Avant, chaque CNIL était compétente dans son pays et seulement dans son pays. Désormais, si l'une de ces autorités reçoit une plainte, par exemple contre le site web d'une grande enseigne de magasins en Europe, les autorités de protection de chaque pays de l'Union où la marque a des boutiques seront impliquées. Elles vérifieront si sur leur territoire également le site web est en faute. Okay. Et en cas de sanction, décidée par un vote de l'ensemble des CNIL, la société devra se mettre en conformité dans toute l'Union. Tous les consommateurs européens profitent donc de ce nouveau système. On l'a notamment vu avec Meta, basé en Irlande. Sur son réseau social Instagram, les profils des enfants étaient par défaut créés en mode public et donc accessibles à tous. Depuis la sanction prononcée par la CNIL européenne, les comptes des mineurs sur son réseau social sont désormais privés à leur création dans l'Union.
0: Et pour bien accompagner son enfant sur Internet, justement, nos conseils sur ici.fr, page Vie numérique, Vie privée, votre chronique qui sera de retour demain, dimanche à 6h38. Sur votre radio ici.
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5: 16h43 et sur votre radio ici, vous avez rendez-vous avec l'histoire, figurez-vous. Place au meilleur de voyage dans le temps, proposé par Stéphane Bern ce matin au temps de Louis XV et de l'orientalisme.
6: Quand le café arrive en France au XVIIe siècle, il intrigue et séduit. Mais attention, pas de cafetière, pas de filtre. On le fait bouillir comme une soupe. What else? Sous Louis XV, impossible de débattre des lettres, des arts ou de philosophie sans un café. Le roi était si charmé par cette fève importée du Moyen-Orient qu'il l'impose à la cour de Versailles. Le café devient une boisson d'avenir, et Paris, sa capitale. Une boisson du raffinement qu'on serait bien incapable d'ingurgiter aujourd'hui. À l'époque, on la prépare en jetant la poudre de café dans de l'eau pour faire mijoter le tout. Résultat, il y a littéralement à boire et à manger. Une bouillie noire, amère et pleine de marre. Bref, le café ressemblait davantage à un potage énergisant, un peu cramé, qu'à l'élixir délicat qu'on connaît aujourd'hui. Il faut attendre le 19e siècle pour voir apparaître la cafetière à filtre. En 1802, François Descroisy, un chimiste normand, imagine un récipient à deux étages. À leur jonction, une plaque métallique percée de trous fait office de filtre. On y dispose le café moulu, on verse l'eau chaude dessus et l'infusion se fait lentement. C'est rudimentaire, mais ça a le mérite d'être efficace. La boisson obtenue est plus claire, plus douce et surtout buvable, sans avoir à mâcher. L'invention porte le nom de l'abbé du Bellois. Lui n'a rien inventé, mais il a popularisé l'outil. À défaut d'avoir eu l'idée, il a su la vendre. Un vrai barista du marketing. Un apport suffisant à ses yeux pour baptiser la cafetière du Bellois. Si le café nous réveille aujourd'hui, au XVIIe siècle, il fallait surtout être bien réveillé pour oser y goûter, réussir à l'avaler et survivre à sa première gorgée.
5: Rien que pour ça, on n'est pas mécontent de vivre en 2026. Merci beaucoup Stéphane Bern, voyage dans le temps. Le best-of, c'est également demain, dimanche à 6h43. Il est 7h moins le quart, Valentine, c'est à la une de l'équipe ce matin, The Artist.
7: Alors on ne parle pas du film, avec non. Jean Dujardin qui ne s'est pas mis en football, vous n'avez rien raté. Ousmane Dembélé, en revanche, a réalisé hier soir face à la Norvège une performance exceptionnelle avec ce triplé réalisé en un peu plus de 30 minutes.
5: Incroyable, les débriefs de ce Norvège-France en compagnie de Nick Carvalho, journaliste à l'équipe. Il sera avec nous dans 3 minutes. Le temps d'écouter ensemble Marine et son cœur maladroit sur votre radio ici. Bon week-end, merci de nous avoir choisis.

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0: 6h49, vie artiste, c'est à la une de l'équipe ce matin. Le journal qui revient bien sûr sur l'incroyable performance d'Ousmane Dembélé hier soir à l'occasion du match Norvège-France. Débrief ce matin de ce match qui nous permet de terminer évidemment première de notre groupe à la Coupe du Monde. Bonjour Nick Carvalho.
3: Bonjour.
0: Merci beaucoup d'être avec nous en ce samedi matin. Vous êtes journaliste à l'équipe. La nuit n'a pas été trop courte, Nick, ça va ?
3: Oui, effectivement, on n'a pas beaucoup dormi ici, mais bon, on s'est quand même régalé hier soir, donc
0: Donc ça compense, on va dire. Alors, vie artiste, c'est évidemment un très grand même, si j'ose dire, Ousmane Dembélé qui s'est illustré hier soir face à la Norvège. L'homme du match, on peut le dire, hein, Nick, entre nous.
3: Oui, on peut même dire que c'est son match référence avec l'équipe de France, parce que jusque-là, il avait marqué qu'une poignée de buts chez les Bleus. Et là, en l'espace de deux matchs, on a marqué 4, ce qui porte son total de buts à 11. Et c'est vraiment quelque chose de remarquable par rapport à son vécu avec l'équipe de France, dans la mesure où jusque-là, il passait parfois à côté de ses rencontres, notamment lors des grandes compétitions.
4: Il rentre même dans le top des meilleurs buteurs avec Kylian Mbappé.
3: Et effectivement, il a marqué 4 buts comme Kylian Mbappé. Bon, il n'est pas en tête du classement des buteurs de la compétition, puisqu'il y a un certain Lionel Messi qui est encore devant.
0: Ouais, forcément.
3: Mais la compétition est encore longue.
0: On n'oublie pas Désiré Doué, hein, bien évidemment, qui a également inscrit un but hier soir. Quitte finalement à être un peu éclipsé par Dembélé, on est d'accord ?
3: Désiré Doué, effectivement, surtout que il apporte peut-être un profil qui est un peu similaire à ses camarades en attaque. Il y a aussi Olise et bien sûr Mbappé, à différence de quelqu'un comme Barcola qui n'était pas titulaire hier soir, mais qui lui peut apporter un peu plus de profondeur à l'attaque française.
0: En un mot, Nick, un match sans Didier Deschamps, on le rappelle, qui est rentré en France suite au décès de sa maman. Est-ce que vous diriez que ça a pu influer peut-être sur le moral des joueurs et donc évidemment sur leur préparation ?
3: Honnêtement, je pense pas, parce qu'on parle là quand même de joueurs assez expérimentés. Alors, ils ont forcément été touchés. Ça, c'est quelque chose qui a été évoqué en conférence de presse et dans nos papiers. Mais ils sont là avant tout pour représenter l'équipe de France. Donc, je pense pas qu'ils aient été habités par un surplus de motivation pour ce match-là.
0: Et c'est quoi le programme pour les Bleus ? Qu'est-ce qui nous attend à partir de maintenant, dites-nous ?
3: Alors la France, justement, la bonne nouvelle de cette nuit, c'est que la France connaît son adversaire pour les 16e de finale.
0: Ouais.
3: Ce sera la Suède, ce mardi à 23h. La Suède, attention, parce qu'ils ont quand même une attaque assez impressionnante, composée de Gyökeres, le buteur d'Arsenal, Isaac, l'attaquant de Liverpool et Elanga qui a marqué dans la nuit du jeudi à vendredi face au Japon. Donc il faudra faire attention à cette attaque qui pourrait poser quelques soucis à la défense de l'équipe de France.
0: On est bien d'accord. Merci beaucoup Nick Carvalho pour cette analyse et d'avoir été avec nous ce matin et on vous souhaite un bon dodo.
3: Merci beaucoup, j'en ai bien besoin, merci.
0: Merci beaucoup Nick, je rappelle que vous êtes journaliste à l'équipe et c'est à la une de la presse évidemment, The Artist ce matin. Autre artiste de grand talent, c'est Phil Collins, You Can't Hurry Love sur votre radio ici.

0: Vous écoutez ici, bonjour, si vous venez de vous brancher chez nous avec Phil Collins, que vous croisiez ce matin, le collecteur You Can't Hurry Love. Nous allons faire un petit tour dans le Var où il fait chaud, évidemment, ce samedi, nous y retrouvons Gaëtan qui est à Pierrefeu du Var. Bonjour Gaëtan.
1: Bonjour Gaëtan.
2: Oui, bonjour François-Xavier, bonjour Valentine. Alors actuellement, je suis en vacances en Bourgogne.
0: Ah, un petit peu plus au frais alors, d'une certaine manière.
2: Oui, frais, on a toujours la canicule, alors que dans le Var, on l'avait pas.
0: Ah, vous avez la canicule en Bourgogne alors que non dans le Var d'ailleurs.
1: Oui, mais dans le Var, vous êtes beaucoup plus habitué en Bourgogne à ces chaleurs, Gaëtan.
2: C'est ça, oui, exactement, oui.
1: Ce qui explique cette différence en réalité de vigilance.
0: Exactement, merci Valentine. Gaëtan, quel est votre message? Dites-nous.
2: Oui, c'était juste pour dire que du coup, lundi matin, parce que je suis passionné par la radio, je vais aller voir vos collègues d'ici Bourgogne. Et voilà, du coup, je suis très content d'aller les voir.
1: Ah, mais également.
2: Oui,
0: c'est pas une très bonne idée, c'est les moins sympas du réseau en l'occurrence.
2: Ils ont l'air super sympas.
1: Il est mauvais.
0: Ah là là, le fiel en ce samedi matin.
2: De leur dire ça.
0: Non, évidemment, on les embrasse d'ailleurs, on leur fait un coucou. Est-ce que vous avez eu l'occasion de visiter beaucoup de locales de notre réseau? Je rappelle qu'il y en a 44, donc ça fait.
2: Oui, j'ai fait Provence, Azur, j'ai fait Gare-Lozère également, oui, j'en ai fait quelques-unes, j'ai fait aussi Paris plusieurs fois.
0: Donc vous avez croisé Valentine Letès?
2: Je crois pas qu'on se soit croisé. J'avais vu Johan.
0: Johan Guérin, il va falloir venir nous voir à la maison de la radio, cher Gaëtan.
1: On vous offrira le café.
0: Exactement. Et puis dans l'intervalle, on vous propose de vous offrir votre guide de voyage Michelin qu'on vous envoie directement. Il faudra juste nous préciser si on l'envoie en Bourgogne ou en le Var, ou dans le Var du coup.
2: Ce sera dans le Var. Merci beaucoup en tout cas.
0: Un grand merci à vous Gaëtan, merci pour votre bonne humeur.
2: Merci, bonne journée.
0: Merci, bonne journée à vous, beau week-end Gaëtan qui nous écoute donc en Bourgogne mais qui est à Pierrefeu du Var, dans le Var. Et à 6h57, il est arrivé celui qui vous propose sa revue de presse décalée, bien sûr, mais surtout qui nous met les points sur les i. Willy Rovelli, bonjour.
3: Bonjour tout le monde. Et comme aujourd'hui c'est la fête de la musique, voici l'actu musicale avec pour commencer cette bonne nouvelle pour les 30 ans de son album Première Consultation. Le chanteur Doc Gynéco remonte sur scène. Le vrai Doc Gynéco dans la musique française apparemment, c'est Patrick Bruel. Oui, enfin, après là, 30 ans plus tard, c'est Doc Géronto. Hein. La chanteuse américaine Christina Milian, la femme de Matt Pokora, rate son examen de français pour prolonger son visa en France. Oh, qu'elle se rassure, apparemment son mari aussi l'a raté son examen de français. Je comprends rien. Pour protester contre l'utilisation de l'intelligence artificielle qui pourrait éteindre leur voix, 1000 chanteurs britanniques sortent un album entièrement composé de silence. Pas très original, hein. Etienne Dao et Carla Bruni, ça fait des années qu'ils le font. Allô. Après avoir construit une cabane, Vianney annonce qu'il sera papa très prochainement. On sait donc où il a mis sa dernière bûche. Non mais c'est la folie de la cabane en ce moment. Hein. Vianney en a construit une, Patrick Bruel a failli y aller, franchement. Céline Dion annonce 10 nouvelles date de concert à Paris. Quel courage pour celle qui souffre du syndrome de l'homme raide comme Renaud, mais lui c'est juste après l'apéro. Le domicile de Florent Pagny cambriolé dans les Yvelines. Heureusement, en repartant, les voleurs lui ont laissé sa liberté de penser. Nouveau single de Florent Pagny, savoir voler. Voler sans attendre, voler tout prendre, mais savoir voler. Juste pour le geste, me laisser des restes et s'en aller. Oh, c'était beau là. Hein.
4: C'est beau.
3: Le chanteur marseillais Jules flashé à 180 km/h sur autoroute. Il écoutait sa propre musique dans la voiture. Tu m'étonnes qu'il voulait arriver très très vite. La NASA envisage d'envoyer de nouveaux astronautes sur la Lune en 2027. Alors que pour beaucoup moins cher, à tout moment sur Instagram, Madonna peut vous montrer la sienne. 20 ans après leur séparation, les L5 se reforment. C'est les vieilles 5. Enfin, la question du jour. Les L5 se reforment pour chanter la bande originale du film La Patte Patrouille. Mais est-ce que la Patte Patrouille, c'est aussi le surnom des policiers qui enquêtent sur Bruel? La Patte Patrouille. Vous avez ça. Allez, passez un bon samedi et à tout à l'heure midi.
0: Ah oui, la Patte Patrouille. J'ai mis un peu de temps à la comprendre, celle-là, pour le coup.
1: Vous l'aviez, Martine? Toujours le bon jeu de mots, oui.
0: Ouais. Il n'y a que moi qui comprends rien. Merci beaucoup, Willy Rovelli. On vous retrouve à midi, effectivement, et tout de suite. C'est l'équipe d'ici matin qui vous attend de pied ferme, je vous le dis, dans votre région.
1: Et on se réveille en Bretagne. On va pouvoir aérer les salons ce matin. Il fait presque frais. Angeline Demian qui a sorti son écharpe. Bonjour, Angeline.
5: Le petit pull, salut. On n'a plus l'habitude.
1: Bonjour à tous. Il fait quand même 20 degrés, donc c'est le moment d'aérer les maisons avant que ça grimpe aujourd'hui. C'est Antoine qui réalise cette émission et c'est Maxime qui décroche si vous nous passez un coup de fil.
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1: Je suis très heureuse de vous retrouver pour vos programmes du week-end. Nous sommes le 27 juin, il est 7h. Bon réveil à vous. Le journal Angeline Demuin, que la fumée était visible à des kilomètres à la ronde hier soir.
5: Mais le feu est maîtrisé ce matin. Un incendie s'est déclaré hier après-midi dans une zone difficile d'accès du Ménézôme à l'entrée de la presqu'île de Crozon. Pas de blessés, une personne évacuée hier soir et 200 pompiers mobilisés une bonne partie de la nuit pour éteindre les flammes, assistés de marins-pompiers de la base navale de Brest et de l'île Longue, d'un hélicoptère et de drones. Des agriculteurs sont également venus prêter main forte au secours. Un élan de solidarité salué par Estelle Le Prêtre, sous-préfète du Finistère.
4: Le souci, c'est justement un feu qui progresse et d'essayer de le circonscrire. Il y a 200 sapeurs-pompiers qui sont mobilisés, il y a 60 engins et la solidarité finistérienne immédiate, donc avec les élus qui se sont déplacés, qui ont proposé aussi des coups de main. Donc on a toutes les forces de sécurité qui sont mobilisées. Vous voyez le président de la Chambre d'agriculture aussi qui est là pour soutenir ses troupes parce que des agriculteurs sont spontanément venus aider pour apporter des citernes d'eau, pour essayer aussi de faire des accès plus facilités pour les pompiers, toutes les forces habituelles qui sont déployées et l'idée c'est de pouvoir rapidement intervenir et faire en sorte que le feu ne progresse pas.
5: Voilà. L'hélicoptère Morane 29 est attendu sur place ce matin. Le bombardier d'eau loué chaque été par le département prend du service 5 jours plus tôt que prévu. On fera le point tout à l'heure à 8h avec le maire de Plomodierne, Joël Blaise, qui suit évidemment au plus près les opérations en cours. Du côté des températures, on respire mieux. Depuis hier, une fin de canicule marquée par des orages parfois violents, accompagnés de trompes d'eau, en particulier dans le Finistère et les Côtes d'Armor. Une maison a même été traversée par la foudre, révèle Ouest France, à Pleumeur-Baudou dans le Trégor. Heureusement, le couple de locataires s'en sort sans dommage. Le récit de Marie-Louise Drogneau, la maire de la commune.
7: Il y avait une chaleur comme jamais je n'ai vu de chaleur, mais c'était épouvantable. Et au beau milieu, tout, il s'est mis à pleuvoir. Et après, des grêlons, mais des grêlons qui étaient importants, puisque moi, j'ai pris ma voiture, j'ai voulu rentrer chez moi. Ça cognait dans tous les sens, les grêlons. C'était incroyable. Après, il y a eu du vent, ben, comme une tempête, hein, tout simplement, de la pluie torrentielle, du tonnerre, des éclairs. On m'a appelé pour me dire qu'il fallait que j'aille 14 crèches qu'elle a gardé rien, parce qu'il y avait la foudre qui était tombée dans une maison. Donc, je suis allée, il y avait les pompiers, effectivement, là. Les gens, c'était des locataires, et ils m'ont dit, bah, venez voir, rien n'a brûlé, si vous voulez, hein. Ça, la foudre est vraiment rentrée dans la maison, a suivi le chemin électrique et est ressortie. Ça a traversé les arbres pour aller sur cette antenne-là, pour faire le trou dans la maison, et puis pour redescendre. Et le monsieur qui était en train de regarder les éclairs avec son téléphone, puisque les éclairs avaient une couleur qui me disait bleu et rose, son téléphone est tombé à terre.
5: Et la vague de chaleur se déplace maintenant vers l'est du pays. Le Finistère et les Côtes d'Armor sont en vigilance jaune. Le Morbihan et l'Ille-et-Vilaine restent en orange. 37 départements sont toujours en rouge. De nombreux hôpitaux ont d'ailleurs déclenché leur plan blanc pour faire face à l'afflux de patients aux urgences. À Rennes notamment, la direction du CHU note un record du nombre d'appels, plus qu'au pic de la crise Covid. Autre conséquence de cette vague de chaleur inédite, la température de l'eau est exceptionnellement haute pour une fin juin. Le golfe de Gascogne a atteint mercredi un pic de chaleur à 22,5 degrés, c'est 4,5 degrés de plus que d'habitude à cette période. Il va falloir faire plus pour protéger les cétacés. Le tribunal administratif de Paris ordonne à l'État de mettre au point un plan national d'action dans le golfe de Gascogne pour réduire les captures accidentelles de dauphins. Une nouvelle fermeture de la pêche est d'ores et déjà prévue l'hiver prochain, mais elle sera plus souple que les années précédentes. Les pêcheurs pourront notamment choisir leur période d'arrêt de 4 semaines sur un créneau de 6 semaines.
1: Une chute sur un chantier hier à Plouhinec dans le pays Bigoudin.
5: Un ouvrier de 45 ans qui a installé des panneaux photovoltaïques s'est blessé en tombant d'un toit. Son pronostic vital n'est pas engagé. Il a été transporté à l'hôpital de Quimper. Autre accident du travail à Guiclan entre Morlaix et Landivisiau. Un jeune homme de 22 ans a été touché à la jambe par une pelle mécanique. Ça s'est passé dans un hangar agricole. L'espoir n'aura pas duré bien longtemps à la fonderie de Bretagne. L'entreprise va demander son placement en redressement judiciaire. Les salariés l'ont appris hier. Un nouveau coup dur pour l'usine de Caudan, reprise l'an dernier par le groupe européen Plasma. Elle est à l'arrêt depuis l'incendie d'un four en début d'année. On y revient tout à l'heure dans les infos de 8h. C'est la fin d'un mouvement qui durait depuis 3 mois. La clinique de Brest, Kérodrin, annonce la fin du conflit social lancé par la CGT en mars dernier. La direction de l'établissement a revu sa copie. 10 postes supprimés au lieu des 15 annoncés et uniquement sous forme de départ non remplacé.
1: 7h04, ici Braille et Zizel. Eux exigent une gare maritime digne de ce nom.
5: Des salariés de la compagnie Penarbed, soutenus par la CGT, ont apposé hier une banderole. contrôle sur le premier éperon du port de commerce de Brest. Il s'inquiète du retard pris par le projet de réhabilitation du terminal annoncé il y a près de 3 ans par la région Bretagne. Projet qui doit être revu à la baisse pour des questions budgétaires. Autant dire que les travaux ne sont pas prêts de démarrer. Et en attendant, les conditions de travail se dégradent dans des locaux qui ont près de 80 ans. Ça ne peut plus durer, explique Thierry Seyit, élu CGT au CSE de la Pénarbède.
8: On peut pas aujourd'hui en 2026 travailler dans des conditions comme ça. D'ailleurs, le bâtiment il est très vétuste. En ce qui concerne le fret, on est loin des standards aujourd'hui. On charge le bateau, on embarque les passagers. Il faut vraiment différencier le passager du fret pour la sécurité de tout le monde finalement. On est un petit peu bunkérisé là par nos containers et les gens passent sur le port et ils savent même pas qu'il y a une gare maritime. Et aujourd'hui vous allez à Quiberon, vous voyez la gare maritime, vous passez devant, vous avez envie de prendre le bateau. C'est pas le cas à Brest. Quoi. L'hiver quand il pleut, on peut mettre une vingtaine de personnes dans la gare maritime. Faut arrêter. C'est plus de 300 000 personnes qui prennent le bateau. Pas forcément de Brest, ça part aussi du Conquet, mais il faut qu'il y ait un accueil digne de ce nom. Quoi. Pour l'instant, on n'a pas trop de visibilité sur l'avenir du projet. On repart sur un autre projet, mais quand ? Ça traîne. Et il faut vraiment que ça avance. C'est plus possible.
5: Contacter la région Bretagne réaffirme le besoin d'une nouvelle gare maritime à Brest, mais confirme que de nouvelles contraintes d'exploitation et de sécurité obligent à redéfinir le projet. C'était l'une des promesses de campagne de Stéphane Roudotte. Le conseil municipal de Brest a acté hier la création d'une police municipale. Le service sera déployé progressivement à partir du mois de décembre. Objectif 150 agents armés à l'horizon 2032. Enfin, Louise, évidemment, on ne peut pas résister.
3: Oh, canon.
9: Avec Ousmane Dembélé dans la surface encore, qui va peut-être encore prendre sa chance. Et il est là. Et il est là, le triplé d'Ousmane Dembélé. C'est le patron de la surface de réparation norvégienne. 32 minutes de jeu. Et Ousmane Dembélé s'offre un triplé face à la Norvège.
5: Et oui, triplé fou d'Ousmane Dembélé en première période hier soir. Et à la fin, une superbe victoire des Bleus. 4-1 face à la Norvège. Dernier match de poule hier de la Coupe du Monde de football. L'équipe de France est première de son groupe et affrontera la Suède mardi soir en 16e de finale.
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5: Et du côté du ciel, Louise, on profite de températures plus clémentes ces jours-ci.
1: C'est le moment de faire un courant d'air dans le salon pour rafraîchir les chambres qui sont encore à des températures bien élevées, mais on va respirer. Aujourd'hui, on attend entre 25 et 31 degrés pour les maximales, des températures que Météo France place très au-dessus des normales de saison, mais qui, comparées au jour dernier, sont bien plus respirables. Le Finistère et les Côtes d'Armor sont toujours en vigilance jaune canicule, vous nous l'avez expliqué, Angeline. C'est orange dans le Morbihan et l'Ille-et-Vilaine, et il y a une vigilance jaune pour les orages. Aujourd'hui également, sur nos routes bretonnes, en raison de l'incendie au Ménésome dans le Finistère, sur la commune de Plomodierne, la route départementale 887, qui est la route qui est entre Châteaulin et Crozon, est fermée à la circulation. Il y a une déviation qui est mise en place. Elle est a priori fermée jusqu'en milieu de matinée. Dès qu'on reçoit de l'info que la route est ouverte, on vous la communique. Si vous êtes témoin d'événements routiers, 02 98 53 65 65.
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1: Et vous nous parliez aussi il y a quelques instants, Angeline, des températures de l'eau de la mer qui sont particulièrement élevées. Avec elles viennent bien évidemment les méduses, les petites violettes ou les petites marrons. Celles sont les plus urticantes. Alors prudence si vous allez vous baigner en Bretagne aujourd'hui.

0: Alain Chamfort, musique de retour avant 7h30 sur votre radio locale. C'est avec Alex Warren et Céline Dion.
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0: Et en ce samedi 27 juin, la chanteuse Isabelle Adjani souffle une bougie supplémentaire. Yeah.

0: 71 ans pour la chanteuse Isabelle Adjani en ce samedi matin. Musique de retour, vous l'aurez bien compris, avec Céline Dion avant 7h30 et avant 7h30 toujours, vous allez pouvoir jouer avec nous. 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
5: Il faut venir le titiller, on est là-dessus.
3: Ouais, c'est ça, il aime bien ça.
5: On est sur 3-0, Gabin. Il va falloir un peu vous mobiliser. Moi, je serais ravi de pouvoir vous accueillir.
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0: Les dessous de la langue française nous sont dévoilés chaque week-end par Jérôme Prodhomme.
6: Pourquoi on dit une poubelle?
7: Eh voilà, il est là, il va encore nous sortir toute sa science.
6: Bah, c'est un peu le but quand même, non?
7: Et que je te sors du mot en latin, et blablabla. Alors, on dégaine les Romains du latin poubellus, c'est ça?
6: Mais non, mais pas du tout, le mot poubelle vient de Eugène Poubelle.
7: Hein?
6: Regardez.
7: Oh oui, il est tout barbu, on dirait le Père Noël.
6: C'est Eugène Poubelle, né à Caen en 1831, juriste, diplomate, avant de faire carrière, comme on dit, jusqu'à devenir préfet de la Seine, autrement dit de Paris, de 1883 à 1896. Et en 1883, Monsieur Poubelle ordonne à tous les Parisiens de s'équiper d'une boîte avec un couvercle d'une contenance de 40 ou de 120 litres qui sera déposée devant le domicile pour être ramassée et vidée. Notez d'ailleurs qu'il invente par la même occasion le tri sélectif, puisqu'il demande à l'origine trois boîtes différentes. Une pour les matières imputrescibles, l'autre pour les chiffons et papiers, la troisième pour les faïences et les coquilles d'huîtres. Cette obligation, comme toutes les obligations d'ailleurs, ne plaît pas du tout aux Parisiens. Mais, ronchonnant, ils finissent tout de même par s'y mettre en se moquant de celui qui leur a collé son invention, et l'habitude se prend d'appeler ces réceptacles à ordures des « poubelles ». Voilà pourquoi on dit une poubelle, alors qu'on ne sait plus vraiment pourquoi. Encore que vous, maintenant, vous savez.
0: Les dessous de la langue française dévoilés chaque week-end par Jérôme Prodhomme. Pour les dessous de la langue bretonne, rendez-vous à 7h40. Nous y parlons foot en ce moment. France-Norvège hier soir, 4-1 pour la France. La Coupe du Monde, c'est en ce moment. Alors on se met aux couleurs, aux parfums avec Clément Soubigo à 7h40.

0: Fever Dream, c'était Alex Warren dans la playlist d'ici Bray Zizel. C'est l'heure pour nous de vous proposer notre idée sortie du jour. L'été est bel et bien lancé, les festivals et les concerts aussi. Nous parlons d'une idée sortie musicale avec vous ce matin, Jean-Luc Brosse, bonjour.
1: Bonjour.
0: Jack et les Anémones, c'est le groupe vocal de Pinmar dans le Finistère qui va se produire dans une petite semaine à la salle Cap Caval de Pinmar, là aussi. Combien de personnes composent ce groupe vocal ?
1: 18, mes femmes.
0: Et quels sont les styles de musique qui vont être interprétés ?
1: Alors, c'est un répertoire très très gai, joyeux, rythmé, avec pop, rock, variété française, variété internationale, les papas et les mamas, les turtles, mais aussi du français, avec des vieilles chansons des frères Jacques, j'en ai un hommage aux Beatles, Armstrong, Creedence, Clearwater Revival, c'est très varié, c'est très gai. Et on est très heureux de présenter ça à Cap Caval. C'est à 21h le 4 juillet, comme vous l'avez dit. Le spectacle s'appelle Love. C'est déjà la 15e année que le groupe Jacques et les Anémones travaillent sur Pinmar. Et c'est un spectacle qui va durer une heure et demie environ, autour des années 60, 70. C'est un petit peu différent de ce que font les chorales habituellement. Là, c'est pas vraiment une chorale, c'est un groupe vocal, dans le sens où on alterne des chansons où certains chanteurs ou chanteuses sont en solo avec des chœurs autour d'eux, d'autres où c'est vraiment un travail sur plusieurs groupes avec des harmonies vocales. C'est très sympa. Ils sont accompagnés à la guitare. C'est Félix Sigari qui est chef de chœur, et donc depuis 15 ans, et bien on est heureux de présenter ce spectacle qui est varié. Chaque année, on renouvelle un peu le programme. Et ben là, on remercie évidemment la mairie de Pinmar de nous prêter cette belle salle de Cap Caval.
0: Est-ce que vous avez un petit rituel avant de monter sur scène, avant les concerts ?
1: Ah ben il y a toujours un petit peu de stress, donc oui, on se retrouve entre nous et puis il faut beaucoup de solidarité. C'est un peu comme une équipe de foot. J'espère qu'on fera aussi bien que la France hier soir. Il faut se retrouver et puis se dire qu'on a confiance les uns dans les autres et puis qu'on est parti pour faire plaisir aux gens, quoi. C'est ça le but.
0: C'est tout ce qu'on peut vous souhaiter. Rendez-vous est pris donc à la salle Cap Caval à Pinmar le 4 juillet prochain. C'est à 21h. Est-ce qu'il y a besoin de réserver, Jean-Luc ?
1: Non, il n'y a pas de réservation. Le prix est libre. Donc les gens versent ce qu'ils veulent à la sortie du spectacle. Il n'y a pas de réservation, les portes ouvrent à 20h30. Voilà. Et puis bon, il y aura de la place pour tout le monde, j'imagine.
0: D'où vient ce petit nom de Jacques et les Anémones ?
1: Alors, c'est une question qu'on nous a souvent posée. Jacques et les Anémones, ça vient du fait que une des premières chansons qu'on a travaillées, c'était Fiche le camp de Jacques, Hit the Road Jack en anglais, et qui était chantée en français par Richard Anthony. Et puis les Anémones, eh bien c'est parce que les répétitions du groupe se font à la salle des Anémones, qui est une ancienne salle de bal, qui est à Pinmar. Et donc voilà, c'est venu naturellement, et ça offre l'avantage aussi que c'est un nom original, et quand les gens recherchent sur internet Jacques et les Anémones, ils tombent tout de suite sur notre site jacquesetlesanemones.fr. Voilà, c'est joyeux, ça se prend pas au sérieux, mais c'est quand même du travail quasi professionnel, quoi.
0: Pour passer une soirée festive et haute en couleurs, rendez-vous pris à la salle Cap Caval à Pinmar le 4 juillet prochain, c'est à 21h, et vous serez aussi le 7 juillet au camping Kérissol de Sker, dans le Finistère, toujours. Merci Jean-Luc Brosse d'avoir été avec nous ce matin. Côté musique, Céline Dion, le ballet, il est 7h23, bon réveil à vous, samedi matin.

0: Vous allez peut-être aller la voir sur scène au mois de septembre prochain. C'était Céline Dion, le ballet.
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0: Nous vous offrons ce matin votre guide fraîcheur pour aller vous promener, pour passer des week-ends à la fraîche quand il fait chaud, particulièrement chaud comme cette dernière semaine. Mon week-end rando clé en main, un guide en partenariat avec ici Bray Zizel, guide qui est tout à vous si vous parveniez à répondre à la question suivante qui était: quel est l'ingrédient principal de la barba papa? Direction le Sud Finistère à Lesconil chez vous Isabelle, bonjour.
8: Bonjour.
0: Alors quel est l'ingrédient principal de cette fameuse barba papa?
8: Le sucre.
0: Eh ouais, le sucre, c'est une bonne réponse. C'est pas l'aliment le plus rafraîchissant ces derniers jours, la barbe à papa. Non. Vous, c'est quoi votre péché mignon quand il fait chaud, Isabelle?
8: La glace.
0: Ah bah ouais, quel parfum.
8: Cassis et citron.
0: Ah ouais, c'est un joli mélange. Hein.
8: Oui.
0: Vous avez pu profiter des plages un petit peu pour vous baigner là avant?
8: Non, je travaille encore, donc je suis pas encore en vacances.
0: Bon, vous êtes en vacances quand?
8: Au mois de juillet.
0: Ça va venir vite, ça va venir vite, Isabelle. Encore quelques réveils et après vous allez être en vacances. Vous faites quoi comme boulot?
8: Je suis secrétaire.
0: Bon, je vous souhaite de passer une belle journée. À Lesconil, Isabelle, on vous envoie ce guide fraîcheur chez vous. Comme ça, vous allez pouvoir profiter de vos vacances pour programmer des petites randos, des petits week-ends à droite à gauche.
8: Je vous remercie.
0: À très bientôt, Isabelle Kenavo.
8: À très bientôt. Au revoir.
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0: Sur nos routes bretonnes, on vous rappelle qu'en raison de cet incendie qui est encore en cours au Ménézôme dans le Finistère, sur la commune de Plomodierne, la route départementale 887, qui est la route entre Châteaulin et Crozon, est fermée à la circulation. Il y a une déviation qui est mise en place, elle est fermée à peu près jusqu'en milieu de matinée. Dès qu'on reçoit l'info, bien évidemment, on vous la communique. Prudence donc sur nos routes bretonnes. Il est 7h30, vous écoutez ici Bray Zizel, on fait un point sur votre actualité en 90 secondes, c'est avec Valentine Letess.
9: Le sans faute de l'équipe de France de foot au Mondial. Les Bleus concluent la phase de poule avec une troisième victoire en trois matchs face à la Norvège, 4-1. Du jamais vu depuis une certaine Coupe du Monde 98. La France affrontera la Suède en 16e de finale mardi. Du rouge écrevisse à l'orange, Météo France table sur une fin des vigilances maximales à la canicule d'ici demain soir. La liste des départements concernés est déjà réduite à 37 ce matin. Une bouffée d'air alimentée par des orages parfois violents et annoncée dès aujourd'hui du nord au centre. Le 56e mort par noyade en France depuis le début de cette canicule. À Paris, cette fois dans le canal Saint-Martin, exceptionnellement ouvert à la baignade. Selon les pompiers, la victime s'est baignée hier en dehors de l'espace autorisé et des horaires d'ouverture. La clim pour les hôpitaux en surchauffe et leurs soignants surmenés par cette vague de chaleur. Le Premier ministre valide une commande de 30 000 climatiseurs pour les hôpitaux publics de France face à des besoins urgents de rafraîchissement. La mort d'un bébé de 2 mois dans l'Oise, hospitalisé avant-hier pour cause de blessures au visage. Son père, âgé de 25 ans, reconnaît des violences sur l'enfant. Sa garde à vue, comme celle de la mère de 20 ans, est prolongée. Pas de bière en tribune, ni de vente d'alcool à l'extérieur du Stade de France ce soir pour la finale du top 14 de rugby entre le Stade Toulousain, triple champion de France en titre, et Montpellier. Le coup d'envoi, c'est à 21h.
0: Le 90 secondes tour de l'actu en français dans le monde, c'était Valentine Letess. Dans l'info d'ici, Bray Zizel, Angeline Demuin, qu'ils ont réussi à quitter l'enfer de Gaza.
10: Oui, coup de projecteur ce matin sur la famille Al-Rayes, dont le fils Yasser s'est réfugié à Concarneau cet automne pour fuir les bombardements israéliens. 3 membres de sa famille ont réussi à leur tour à partir. Reportage en breton, signé Katel Huguin.
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10: Reportage de Kate Luguin à retrouver dès maintenant sur ici.fr Braise-Izel.
0: Et en Gine, on se retrouve à 8h pour le journal.
10: Oui, nous serons avec le maire de Plomodierne qui fera le point sur l'incendie qui s'est déclaré hier au Ménézôme. Pas de blessés, mais plus de 25 hectares de végétation détruits et une première alerte estivale après plusieurs jours de canicule.
0: Dans le ciel breton, aujourd'hui, on respire plus que les jours passés. Le Finistère, les Côtes d'Armor sont encore en vigilance jaune pour la canicule. C'est orange pour le Morbihan et l'Ille-et-Vilaine. Quelques petits nuages au réveil, grand soleil ensuite. Côté température, vous êtes nombreux à nous envoyer vos relevés sur la page Facebook d'ici Braise-Izel. Il fait déjà 18 degrés sur l'île de Bas dans le Nord Finistère. C'est vous qui nous le dites, Jean-Pierre. Il fait 20 degrés à Pleumeur chez vous, Dominique. 21 degrés du côté de Quimper. 21 également à Tréboul et 18 à Plourin-les-Morlaix. Pour les maximales de la journée, elles sont comprises entre 25 et 31 degrés, même si ça paraît plus respirable que les jours derniers. Ce sont des températures que Météo France place très au-dessus des normales de saison. Si vous en profitez pour aller vous baigner, la prochaine pleine mer est à 16h24 à Ploumoguer dans le Nord Finistère, 16h15 à Guidel dans le Morbihan. Prudence aux méduses.
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0: Tout au long de ce week-end, c'est la fête de la langue bretonne. Gwell Brodel Arbrezonek, votre radio locale, est en émission spéciale à partir de 14h. On vous donne toutes les infos pour participer à cet événement dans vos 3+ à 7h50.

0: Pas de boogie woogie, c'était Eddie Mitchell. Musique de retour dans quelques instants.
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0: Le breton ne serait pas la langue officielle de la Bretagne. On en parle dans la question pas si droche de Louis Gildas un peu avant 7h50. Mais d'abord, côté musique, la chanteuse Sia.

0: épreuve à suivre dans quelques instants. Pour l'heure, il est 7h40, c'est l'heure de votre petit cours de breton. France, Norvège, hier soir, 4-1, la France sort grande gagnante. Prochain match à suivre pour les Bleus, c'est mardi 30 juin à 23h, France-Suède. Et nous parlons de cette fameuse Coupe du Monde dans le petit cours de breton avec vous, Clément Soubigou.
1: Alors, que l'on aime ou pas, eh bien, en ce moment, et pour un petit bout de temps encore, ça va être impossible de passer à côté du foot.
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1: Donc, autant savoir en parler en breton. Et c'est drôle, car on a plusieurs mots pour le dire. Le plus commun, le plus populaire, on va dire, c'est football. Après tout, football, c'est un mot anglais. Donc, le bretonisé en football, ça marche nickel. Rogat football, un tournoi de foot. Autre possibilité, qui d'ailleurs était entendue à la radio, sur Radio Kimmer, c'est Arboloten Troite. Boloten, c'est une balle à jouer. Ça vient de Poloten, qui donne Arboloten. Arboloten Troite, la balle à jouer au pied. Littéralement, ça ressemble à football. Et sinon, la version standard d'aujourd'hui, c'est Arvel Droite. Mel, c'était l'ancien nom de la soule, un vieux jeu breton ou celte, un peu l'ancêtre du rugby. Donc, mel, ça donne Arvel, et droite, c'est le pied, donc, comme toujours, la petite mutation, Arvel droite. Il y a même deux mutations dans le mot. Et en ce moment, c'est la Coupe du Monde de foot, donc attention les oreilles, qui par B, Arvel droite. C'est pas simple, mais ça viendra à force de l'entendre, je le sais. Qui par B, Arvel droite. Voilà pour le sport.
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1: Et maintenant, direction le bourg. Eh oui, voilà une expression bien bretonne. Je vais au bourg. Même pour les villes moyennes d'ailleurs, certains disent « je vais au bourg ». Voilà, tout ce qui est au centre, c'est le bourg. Je vous entends déjà dire « ah ouais, c'est vrai, je dis ça aussi ». Ben ouais, Mondarvour. Alors ça, on l'entend très souvent, bourg. C'est dans une grande partie de la Cornouaille et bourg, bien souvent ailleurs, dans Léon ou le Trégor. Mais c'est la même base et surtout le même endroit, le bourg. Mondarvour, aller au bourg. Et du coup, ce bourg donne « bourgou » au pluriel, les bourgs. Kreisarvour, c'est le centre du village en quelque sorte. Et d'ailleurs, autrefois on parlait de chassarvour, les chiens du bourg. Et bien ça c'était, vous savez pourquoi? Pour parler des enfants du bourg. Ouais, bien souvent turbulents, comparés aux enfants sages de la campagne, évidemment. Bon, ça c'est pour la connaissance générale, vous n'êtes pas obligé de dire chassarvour en voyant des enfants dans votre bourg, évidemment. Vous ne dites pas que vous l'avez appris à la radio. Sur ce, je vous dis à bientôt. Ma peu se rendre.
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0: Love, c'était la chanteuse Sia. Musique de retour avec Alain Souchon et le Bagad de Landbiwe dans quelques instants. Pour l'heure, c'est la question pas si droche. Les questions farfelues qu'on se pose parfois sans connaître les réponses sont à l'honneur avec Louis Gildas. Et semble-t-il que le gallo et le français sont des cousins éloignés.
1: C'est vrai qu'il y a trois langues en Bretagne ?
2: Oui, c'est tout à fait exact.
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2: On récapitule. En Bretagne, il y a le français, bien sûr, il est partout. Puis le brisonnec, que l'on voit par exemple sur les panneaux routiers. Et enfin, il y a le gallo, le mal-aimé de la bande. Et pourtant, en gros parlé, dans les pays de la galette saucisse, plus la Loire-Atlantique et la Mayenne. Alors, qu'est-ce que le gallo ? Son nom d'ailleurs vient du breton et il est attesté dès le XIVe siècle par le duc de Bretagne, Jean IV, qui le mentionne dans un courrier au receveur général des finances du duché. C'est la première évocation de la dualité linguistique de la Bretagne. Le gallo n'est pas un patois, ni une déformation du français, ni un dialecte de l'ancien français, mais une langue d'oeil. Une langue à part entière, mais bien sûr dépréciée. Même ses locuteurs disent que c'est un patois alors. Hein. Pourtant, le gallo est le cousin germain du français. Ils ont un ancêtre commun, le latin vulgaire. Le gallo, c'est l'autre langue de la Bretagne, mais bien différent des autres langues d'œil, comme le poitevin ou le normand, comme il a intégré de nombreux mots et des tournures syntaxiques du breton.
1: Comment ça se passe entre les bretons de l'ouest et de l'est ?
2: De l'un et de l'autre côté de la frontière linguistique, on se regarde un peu en chien de faïence. On ne s'aime pas toujours. Les gallos accusent les bertons, comme ils disent, d'étouffer leur langue. Et de l'autre côté, chez les Celtes de l'Ouest, on regarde de haut ces gallos. Autant dire, ces étrangers. Hier, l'ambiance était un peu pourrie. Aujourd'hui, il semble qu'il y a un front commun. Le breton est maltraité par la France, le gallo l'est encore plus, et jusque dans les années 70, personne ne s'inquiétait de sa prochaine disparition. Il fallut toute la volonté d'un homme, l'universitaire galaisan Gilles Morin, aujourd'hui hélas décédé, pour faire admettre par la région cette langue brito-romane qu'est le gallo.
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0: Dans quelques instants, vos 3 plus, 3 infos pratiques, locales et utiles. On vous donne toutes les infos pour participer au Gwelbrodel Ar Brezhoneg, la fête de la langue bretonne qui se passe aujourd'hui et tout au long de ce week-end dans le pays de Quimperlé. Pour l'heure, on reste en Bretagne avec Alain Souchon, une mélodie composée par Laurent Voulzy, le Bagad de Landbiwe. Vous écoutez votre radio locale, il est 7h50.

0: d'incontournable que vous allez pouvoir voir sur scène et en déambulation dans les rues lorientaises à l'occasion du Festival Interceltique de Lorient qui s'annonce du 31 juillet au 9 août prochain. Un festival que vous allez pouvoir vivre en direct sur votre radio locale. C'est l'heure de vos 3 plus, 3 infos pratiques, locales et utiles. Et en ce samedi 27 juin et tout au long de ce week-end, c'est la fête de la langue bretonne. Gwell Broadel ar Brezhoneg, c'est au manoir de Kernot, à Mélac, que ça se passe en pays de Quimperlé, dans le sud Finistère. Au programme, des cinémas, des tables rondes, du théâtre, fest-noz, escape game pour les enfants, concert aussi, pourquoi pas pour les plus grands, avec Startigène à l'honneur ce soir. Mais aussi Plantec, annoncé pour la soirée de ce samedi. Comptez 19 euros pour la place d'aujourd'hui. C'est 22 euros si vous l'achetez directement à l'entrée du Gwell Broadel ar Brezhoneg. 13 euros pour demain dimanche. Un événement que vous allez pouvoir vivre en direct sur votre radio locale cet après-midi de 14h à 17h. Erel Belloni et Clément Soubigou sont en direct de Mélac et on vous donne plus d'infos pratiques à 8h20 dans notre idée sortie du jour. Autre idée sortie, cette fois-ci du côté de Locmiquélic, dans le Morbihan, c'est la fête du port à Sainte-Catherine. Aujourd'hui, de 10h à 18h, nombreuses sont les animations proposées par la SNSM. La vedette Lhermine peut vous emmener en mer pour un hommage aux marins disparus en mer. Mais il y a aussi un concours de pêche de bord ou une fameuse bataille d'OFNI, ces objets flottants non identifiés, fabriqués par les participants à la bataille. C'est le programme du jour, mais aussi la découverte d'algues alimentaires. La journée se clôture par un repas et un fest-noz. C'est donc la fête du port à Sainte-Catherine, Locmiquélic, dans le Morbihan. Vous l'aviez peut-être découverte en tant que dame du lac dans Kaamelott ou encore dans la série HPI diffusée sur TF1. Audrey Fleureau est aujourd'hui à l'affiche du film Arnaque en famille.
1: Dans notre famille, l'arnaque est un art qui se transmet de génération en génération.
2: On vient encore d'attraper Hugo à changer les notes de ses camarades.
3: Comment voulez-vous que nous, parents, puissions suivre? Il y a des mégabits, des mégadrives, des octaves, des octets, des tic-toc-touc, là. Quelle époque on vit.
4: Vous alliez faire le coup du siècle, et moi non.
5: Tu fais quoi, papy?
6: Je m'inscris sur Tinder.
7: À 250 000, l'œuvre est à vous.
8: L'arnaque au faux tableau, c'est mort. Faut trouver quelque chose de plus ambitieux.
0: Arnaque en famille, c'est sorti cette semaine. C'est à découvrir ce soir à 20h au Cinéville de Quimper à 19h45. C'est au multiplex Le Liberté de Brest. Et à 20h, c'est au Cinéville de Trégueux. Dans les Côtes d'Armor, il va faire encore chaud aujourd'hui et les salles de ciné sont climatisées.
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17: Oh, punaise.
18: Qui c'est celle-là?
16: Je m'appelle Céline, j'ai 40 plus années.
19: L'âge des cavernes. Oh, tu exagères.
18: Qu'est-ce que tu fous là, toi?
16: Je suis dans les petits bonheurs.
20: Vous habitez dans la région ?
16: C'est particulier parce que moi je suis de Quimper et j'aime Quimper depuis que je suis née, mais j'habite à Ergué-Guébéric. Et en même temps, je trouve une admiration pour Quimper parce que je suis de là et que c'est ma ville d'enfance.
17: Faisons comme si nous étions des amis d'enfance.
16: Si je dois avoir un souvenir d'enfance, ce sera avec mes copains du Bagad d'Ergué et Hermel parce que je suis partie en Alsace avec eux. J'avais 13 ans, 13-14 ans et on avait été faire une fête foraine et puis tout le monde nous prenait pour des extraterrestres parce qu'on arrivait avec nos costumes de Bagad et... du coup, on nous réservait des accueils phénoménaux, mais genre, on disait venez boire des coups, venez boire des coups. Et nous, on avait que 13 ans et on pouvait pas boire tout ça. Et tous les gens disaient si, si, si, si. Et nous, on disait non, non, non. Et ça restera mon premier gros souvenir de Bagad et très rigolo.
20: Est-ce que tu as bu?
21: Non.
22: Ce matin, exercice d'expression orale.
16: L'expression que j'utilise tout le temps, tous les jours, quoi, c'est corps qui due à corps qui gwen.
23: De quoi?
16: Même que ça veut pas dire ce que je veux dire, mais en fait, je l'utilise dès que je m'énerve un petit peu et tout le monde comprendra bien ce que ça veut dire.
24: Je suis désolé, hein, je comprends rien ce que vous dites.
16: Corquidu à Corquigouen, ça veut dire merde de chien noir et merde de chien blanc. Et moi, je l'utilise bien évidemment comme merde putain fait chier.
25: Voilà, là, je comprends.
26: Ce soir-là, ce soir de Noël, je ressentis une émotion nouvelle.
16: Mon pire souvenir ou mon meilleur souvenir de cadeau de Noël, ça restera celui de mes parents. Un jour, ils m'ont offert une boîte de 1 kg de pâté naf. Et à cette époque-là, j'avais à peine 10 ans, je pense, et j'en mangeais tellement que mes parents m'avaient dit « Un jour, tu auras ça à Noël. » Et j'ai vraiment eu ça à Noël. Je m'en rappellerai toute ma vie.
27: Moi aussi, je me suis goinfré comme un porc.
28: C'est normal, tu es un porc.
27: Ah oui.
16: Allez, salut.
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0: Bonjour à vous qui nous rejoignez. En ce samedi matin, nous sommes le 27 juin, il est 8h. Le journal Angeline Demuin, qui est le feu du Ménézôme, est maîtrisé ce matin. 30 hectares de végétation sont partis en fumée hier dans une zone difficile d'accès à l'entrée de la presqu'île de Crozon dans le Finistère. Une première alerte pour les secours qui ont déployé les grands moyens, 200 pompiers mobilisés, l'hélicoptère de la sécurité civile en appui, mais aussi des drones et les moyens locaux des agriculteurs du secteur pour lutter contre ce premier incendie de l'été. Bonjour Joël Blaise.
29: Oui, bonjour.
0: Vous êtes le maire de Plomodierne. Vous confirmez que la situation est sous contrôle ce matin?
29: Oui, la situation est sous contrôle depuis le milieu de la nuit, là, apparemment, donc au début de matinée plutôt. Et puis, donc là, aujourd'hui, maintenant, là, ils sont en train d'arroser les côtés, les contours pour éviter que ça reparte.
0: Oui, ils vont rester encore quelques heures sans doute sur place.
29: Oui, voire quelques jours.
0: Quelle est l'étendue des dégâts à votre connaissance?
29: Donc là, normalement, c'est une trentaine d'hectares à peu près qui ont brûlé. Donc principalement, des repousses, de suite à la tempête, il y avait pas mal d'arbres tombés, des choses comme ça, mais c'était plutôt dans des endroits difficiles d'accès en plus.
0: Oui, c'est ça, c'était difficile d'accès pour les secours. Joël Blaise, cette première alerte a été bien gérée? Vous diriez qu'on a appris des choses depuis les feux de 2022?
29: Bah oui, parce que vu la réactivité déjà, les services ont été déclenchés par les radios qu'ils ont là, les caméras qu'ils ont. Donc c'est une caméra de détection qui a vu les premières fumées, donc ça réagit très vite derrière, quoi.
0: Oui, et puis il y a l'hélicoptère bombardier d'eau qui va arriver aussi ce matin.
29: Normalement, il arrive tout à l'heure là pour finir le travail, compris.
0: Donc pour vous, c'est quoi le programme? Vous restez là en soutien, en supervision de la situation?
29: On est en soutien et puis on assure l'intendance avec les pompiers. Et puis, donc on remercie pour le travail qu'ils ont fait, parce que travailler toute la nuit, là, bon, il y a eu de la relève, c'est sûr, mais ils ont quand même, ils sont présents. Il y a encore pas loin de 180 pompiers là, actuellement, je crois.
0: Ouais,
29: donc les agris aussi qui nous ont emmené de l'eau toute la nuit. Là, donc il n'y a pas eu de rupture d'eau, comme ça c'était très important aussi.
0: Un bel élan de solidarité. Merci Joël Blaise, vous êtes maire de Plomodierne et bon courage donc pour les heures, les jours qui viennent. On le disait, l'hélicoptère bombardier d'eau est attendu donc dans la matinée. Pas de blessés à déplorer, une seule évacuation. Le Finistère et le Morbihan qui sont désormais en vigilance jaune canicule et 37 départements qui eux restent en rouge. La vague de chaleur se déplace vers l'est ce week-end. La bonne nouvelle pour nous, c'est qu'on respire nettement mieux. L'épisode de pollution à l'ozone est désormais terminé. Une canicule qui mène notre système de santé à rude épreuve. Les urgences sont saturées. À Rennes, le plan blanc a été activé. Le centre hospitalier a reçu plus d'appels ces derniers jours qu'au moment du pic de la crise du Covid. La mer, elle, a rarement été aussi chaude au mois de juin. On appelle ça des anomalies de température. 22,5 degrés relevés dans le golfe de Gascogne mercredi. C'est 4,5 degrés au-dessus des normales. En Méditerranée, on frôle actuellement les 27 degrés.
1: Et un nouveau coup dur pour les salariés de la fonderie de Bretagne.
0: Les syndicats l'ont appris hier. L'entreprise de Caudan dans le Morbihan va demander son placement en redressement judiciaire pour cessation de paiement à peine plus d'un an après sa reprise par le groupe Europlasma. Le site est à l'arrêt depuis le mois de janvier après un incendie dans l'un des fours et le repreneur qui promettait d'en faire un lieu incontournable de l'industrie de la défense n'a jamais versé les sommes annoncées. Une énorme désillusion pour Éric Guillaumard, l'un des délégués CGT de la fonderie.
2: Il n'y a eu aucun apport de ce repreneur. On a vécu sur nos acquis les 6 premiers mois. On a ramassé pas mal d'activités partielles. Eux nous trimballèrent en nous disant qu'ils allaient nous amener des volumes importants de munitions, de défense. Nous, on a développé notre obus. On a fait la conception tout seul. Les tests venaient d'être réalisés la semaine dernière. On attendait les résultats. On devait redémarrer là. Les planètes commençaient à s'aligner et puis boum, là ils nous balancent un redressement judiciaire. Ça fait plusieurs mois qu'on alerte, qu'en CSE on n'a plus accès à la trésorerie de l'entreprise, ce qu'on avait avant. Donc là on est en redressement judiciaire, mais jusqu'à ce qu'il y ait des sous dans la trésorerie. Et vu qu'on ne connaît pas l'état de la trésorerie, on ne sait pas combien de temps le redressement judiciaire va durer, quoi.
0: Et un CSE extraordinaire est convoqué à mardi prochain à Caudan. La fin d'une grève à rallonge à la clinique de Brest-Kérodrin. C'est la conclusion de 3 mois de négociations. La CGT met fin au mouvement social lancé en mars dernier pour dénoncer la réorganisation de 3 services, dont la maternité. La direction de l'établissement a revu sa copie. 10 postes supprimés contre 15 annoncés au départ. Et ce sera uniquement sous la forme de départ non remplacé.
1: 8h05, ici Bray Zizel, bientôt des policiers municipaux à Brest.
0: C'est une petite révolution qui s'amorce dans la cité du Ponant, seule ville française de plus de 100 000 habitants à ne pas avoir encore de police municipale. Les élus ont acté hier la création du service avec un déploiement progressif à partir du mois de décembre. L'objectif, c'est d'avoir 150 agents armés sur le terrain à l'horizon 2032. Une promesse de campagne en passe d'être tenue, se réjouit le maire Stéphane Rodot.
3: Nous avons été élus sur un programme et dans ce programme, comme priorité, il y avait les questions de sécurité et de prévention. Et donc c'est une délibération cadre qui va nous permettre de dérouler, de commencer à avoir des policiers municipaux à raison d'environ 20 par an, avec la transformation aussi de la BTU, de la Brigade de Tranquillité Urbaine, en police municipale. Donc d'ici 1 an et demi, 2 ans, on devrait atteindre les 40, 50 agents déjà. Et puis ensuite, sur le reste du mandat, par phase de recrutement, on va atteindre notre objectif de 150 agents.
0: Et les élus d'opposition, eux, dénoncent un projet démesuré à l'image de l'écologiste Glenn Dissot qui pointe du doigt le coût de l'opération.
4: C'est un des aspects problématiques de cette police municipale annoncée par Stéphane Rodot, c'est qu'elle est disproportionnée et qu'on ne voit toujours pas comment on va la financer. Les budgets de fonctionnement des collectivités locales, ils sont en vase clos quelque part, on ne peut pas les faire augmenter. Donc ça veut dire que si on crée 150 policiers municipaux armés, ça a un coût important, qu'on s'est d'ailleurs estimé, et que évidemment il va falloir le compenser. Et donc nous, notre question auquel il n'a pas été répondu là en conseil municipal, c'est où est-ce qu'on va prendre ? Sur quel service ? Sur quel secteur ? La culture, l'éducation, la médiation, etc. Donc là, pour l'instant, on n'a pas de réponse.
0: La création de cette police municipale sera cofinancée par l'État et le département du Finistère qui injecteront plus de 2 millions d'euros. La ville, elle, en a débloqué 3. On y revient tout à l'heure dans l'info d'ici à 8h30. Et puis, il était en feu hier soir. Ousmane Dembélé, auteur d'un triplé qui propulse l'équipe de France de football en 16e de finale de la Coupe du Monde. Les Bleus l'ont emporté 4-1 hier soir face à la Norvège. 3 victoires en 3 matchs. La phase de poule n'a été qu'une formalité pour les Français. Ils débutent les rencontres à élimination directe mardi contre la Suède.
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0: Alors, il fait chaud aujourd'hui, il va faire chaud, mais nettement moins que les derniers jours. Donc, on a l'impression que c'est normal, en fait.
6: Bah, on peut aérer surtout les salons, les chambres, on peut mettre le linge dehors, aller se promener avec nos chiens en ce samedi matin avant d'avoir un peu chaud encore cet après-midi. Les températures vont être comprises entre 25 et 30 degrés pour les maxis de la journée. Des températures qui nous paraissent peanuts, comme ça. On se dit, ça passe 25, 31 degrés, c'est presque frais. Mais ça reste très élevé, c'est très au-dessus des normales de saison. Ce matin, il fait déjà 21 degrés à Tréboul chez vous, Jean-Yves. C'est ce que vous nous dites sur la page Facebook d'ici Braille-Zizel. 18 degrés à Plourin-les-Morlaix chez vous. Sylvie, 17 degrés 6 à Plébin et 20 degrés du côté de Quimper et Lorient. Sur nos routes bretonnes, on était avec le maire de Plomodierne il y a quelques instants en raison de l'incendie au Ménézôme dans le Finistère. Sur la commune de Plomodierne, la route départementale 887, qui est en fait la route entre Châteaulin et Crozon, est fermée à la circulation. Il y a une déviation qui est mise en place, elle est fermée jusqu'en milieu de matinée au moins. Témoin d'événements routiers, 02 98 53 65 65.
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0: Angeline Demien, qu'on vous retrouve à 8h30 pour l'info d'ici. À tout à l'heure. Dans quelques instants, on joue ensemble à la carte postale du jour.
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0: Demain, dans les yeux d'Émilie, une chanson qui est devenue l'hymne de la Coupe du Monde de rugby en 2023. Et si le rugby, c'est plus votre truc que le foot, ce soir, c'est la finale de Top 14 de rugby. Toulouse affronte Montpellier, c'est à 21h.
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0: Avant 8h30, notre idée sortie du jour. Nous parlons de la fête de la langue bretonne, Gwell Broadel Arbrezonec. C'est tout au long de ce week-end du côté de Mélac, dans le Finistère. On est là dans le pays de Quimperlé, c'est le sud du département. On en parle dans notre idée sortie à 8h20. 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La règle est simple. On a reçu une carte postale d'un endroit, quelque part en Bretagne. Dans cette carte se cachent des indices qui vous permettent de démasquer la commune d'expédition. 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C'est près de 100 recettes qui vous sont proposées, mais aussi des portraits, des archives, des reportages, des fiches pratiques, le tout autour de la cuisine bretonne et de notre culture régionale également. Pour ça, il faut démasquer cette fameuse carte postale. Brittany, je sais que tu es à Quimper, mais aujourd'hui, je te propose de me rejoindre un petit peu plus à l'est. C'est le mois des fiertés et on organise une marche. Aujourd'hui, c'est la 6e édition. On devrait marcher entre 15h30 et 16h30 avant de rejoindre la place Glotin. Les couleurs sont à l'honneur, tu t'en doutes, et plusieurs témoignages sont prévus depuis le balcon du Palais des Congrès à 17h. 02 98 53 65 65.
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0: 8h14, votre rendez-vous vie numérique, vie privée, dans lequel on apprend ensemble à protéger nos données perso. Un G7 de la vie privée réuni à Paris. On en parle avec vous ce matin, Valentine Letesse. Nous parlons de la coopération mondiale des autorités de protection des données.
4: Comme le célèbre G7, le sommet des plus grandes puissances économiques du monde, les autorités de protection de données personnelles aussi ont leur table ronde. Elle a justement eu lieu cette semaine à Paris. Dans cette assemblée, la CNIL, la Commission nationale de l'informatique et des libertés, représente la France, et à ses côtés, ses équivalents pour chaque pays membre du G7, à savoir l'Allemagne, le Canada, les États-Unis, l'Italie, le Japon, le Royaume-Uni et un représentant de l'Union européenne. L'objectif de ces échanges, c'est de trouver des positions communes sur la protection des données personnelles. Il est plus difficile pour les acteurs du numérique de contourner la loi quand des pays s'associent. L'union fait la force, comme on dit.
0: Mais au quotidien, est-ce que ces autorités travaillent ensemble, Valentine ?
4: Pas celle du G7, mais celle de l'Union européenne, oui, depuis 2018. Et c'est bien la preuve qu'ensemble, les autorités de protection des données ont plus de poids pour imposer leur réglementation, notamment face aux géants de la tech. Avant, chaque CNIL était compétente dans son pays et seulement dans son pays. Désormais, si l'une de ces autorités reçoit une plainte, par exemple contre le site web d'une grande enseigne de magasins en Europe, les autorités de protection de chaque pays de l'Union où la marque a des boutiques seront impliquées. Elles vérifieront si sur leur territoire également, le site web est en faute. Et en cas de sanction, décidée par un vote de l'ensemble des CNIL, la société devra se mettre en conformité dans toute l'Union. Tous les consommateurs européens profitent donc de ce nouveau système. On l'a notamment vu avec Meta, basé en Irlande. Sur son réseau social Instagram, les profils des enfants étaient par défaut créés en mode public et donc accessibles à tous. Depuis la sanction prononcée par les CNIL européennes, les comptes des enfants sur son réseau social sont désormais privés à leur création dans l'Union.
0: Et pour bien accompagner votre enfant sur Internet, justement, tous nos conseils sont à retrouver sur ici.fr, page vie numérique, vie privée. Valentine Letesse, on vous retrouve à 8h30 pour le 90 secondes tour de l'actu en France et dans le monde.

0: 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Tout nouveau titre signé de la chanteuse Zazie, ça s'appelle Peu importe et vous l'aviez découvert il y a quelques semaines sur votre radio locale. La fête de la langue bretonne, Gwelbrodel ar Brezhoneg, c'est ce week-end et vous allez pouvoir y retrouver Erel Belloni et Clément Soubigou en direct sur votre radio locale dès 14h. Pour l'heure, nous en parlons avec Stérène Le Guillou, elle est au micro de Sébastien Pollock.
1: Alors, cette sortie, ça s'appelle le GBB. Je vais vous laisser donner le nom complet puisque je vous avoue que je ne suis pas très, très doué en prononciation bretonne.
2: C'est Gwelbrodel.
1: Ah bon, eh ben, le téléphone a coupé, donc c'est mal parti. Vous m'avez dit Gwelbrodel.
2: Arbrezhoneg, c'est la fête pour la langue bretonne.
1: Arbrezhoneg, voilà. Comme ça, au moins, je serai reparti avec au moins quelques mots de breton. C'est au manoir de Carnot à Mellac, en pays de Quimperlé. C'est à partir de vendredi que ça se passe jusqu'à dimanche. Un festival avec tout un programme assez varié, on peut le dire. Films, spectacles, musique, animation. Au cœur de tout ça, un sujet principal, c'est la langue bretonne.
2: Voilà. Le but, c'est de passer 3 jours ensemble. Tout en breton, alors c'est pas ouvert qu'aux bretonnants bien entendu, mais on commence vendredi soir avec un tremplin musical, de musique actuelle en langue bretonne, et puis samedi on enchaîne avec une grosse journée, des concerts, des tables rondes, du cinéma, des émissions radio, et puis tout un tas d'animations incroyables, et ça se terminera samedi. Après avoir vu Fleuve et Sarah Flore sur scène, ou encore la grande avec 300 enfants.
1: Alors, ça a coupé encore un petit peu votre téléphone, donc je redis, c'est la chorale avec 300 enfants, hein, vous avez dit à la fin.
2: C'est ça exactement, Bugali Gbébé.
1: Alors vous retrouvez tout le programme justement de ce festival sur gbb.bzh, sur votre site internet, il y a vraiment tout ce qu'on peut vouloir savoir, je dirais, sur ce rendez-vous. Alors ce rendez-vous, c'est tourné autour de la langue bretonne, vous le disiez, c'est ouvert aussi aux personnes non bretonnantes ?
2: Oui, bien sûr, c'est aussi l'occasion d'apprendre, de découvrir un petit peu ce monde-là, et puis il y a un stand d'initiation à la langue bretonne qui est proposé par Tervro Quimperlé.
1: Donc, en plus, au passage, on peut repartir avec un certain niveau et améliorer son breton.
2: Exactement.
1: Voilà. Eh bien, tout le programme, comme je le disais, se retrouve sur gbb.bzh. Des films, des spectacles, des conférences, des émissions radio, de la musique, des animations. Il y en a vraiment pour tout le monde. En plus, c'est un beau rendez-vous pour mettre en avant la langue bretonne. Gwelbrodel ar Brezhoneg, je l'ai bien prononcé ?
2: Parfaitement.
0: Le Gwelbrodel ar Brezhoneg, c'est donc tout au long de ce week-end au manoir de Carnot à Mellac, dans le sud Finistère. Des concerts sont notamment au programme de ce samedi soir sur scène Plantec ou encore Startigène. Et vous allez pouvoir danser également à l'occasion d'un fest-noz qui s'annonce demain soir, cette fois-ci du côté de l'Orient, à l'occasion de l'Orient Océan. Nous en parlons avec son organisateur à 8h40. On vous emmène découvrir le Belém qui est à quai pour l'occasion. Dans quelques instants, la réponse à notre fameuse carte postale du jour. Et puis dans la foulée, le 90 secondes, le tour de l'info en France et dans le monde. Pour l'heure, côté musique, Michael Jackson, Beat It, il est 8h23. Bon réveil à vous à l'écoute de votre radio locale.

0: c'était Michael Jackson dans la playlist d'ici Brice Zizel.
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0: Nous jouons ensemble à la carte postale pour vous offrir votre livre Je cuisine à la bretonne sans recettes, mais aussi des portraits, des archives, des reportages et des fiches pratiques, des recettes de Nantes à Brest en passant à Saint-Malo et par Quimper. Ce livre est tout à vous si vous parvenez à démasquer cette carte postale dont je vous rappelle quelques-uns des indices. Brittany. Je sais que tu es à Quimper, mais aujourd'hui, je te propose de me rejoindre un peu plus à l'est. C'est le mois des fiertés et on organise une marche. Aujourd'hui, c'est la 6e édition et nous allons rejoindre la place Glotin entre 15h30 et 16h30. Direction Plounéour, chez vous Véronique, bonjour.
4: Bonjour.
0: D'où a été envoyée notre carte postale, Véronique?
4: Alors, la carte postale a été envoyée depuis Lorient.
0: Absolument, quels sont les indices qui vous ont mis sur la bonne piste?
4: Ben, c'était la place...
0: La place Glotin?
4: Voilà, Glotin que je connaissais.
0: Vous l'aviez repéré. Il y a aussi le balcon du Palais des Congrès qui faisait partie des indices. Et Brittany, qui est la drag queen quimperoise qui devrait se rendre à cette marche des fiertés. C'était aussi un des indices. Bravo à vous Véronique, vous êtes une grande cuisinière?
4: Un petit peu, on va dire. Et puis, je m'essaie à la cuisine bretonne... J'apprécie beaucoup.
0: Eh ben là, vous allez pouvoir vous perfectionner.
4: Je vais me perfectionner, oui.
0: Quel est le programme aujourd'hui du côté de Plounéour, Véronique?
4: Alors, on va espérer pouvoir retourner faire un peu de bateau et puis profiter de la mer, là, vu le beau temps. Mais j'ai quelques nuages là qui s'invitent, alors j'espère que ça va passer.
0: D'après Météo France, il devrait s'estomper assez rapidement. Vous allez pouvoir aller sortir en bateau. Mettez de la crème solaire quand même, Véronique.
4: Hein. Ah oui, tout à fait.
0: Je vous embrasse du côté de Plounéour. Je vous dis à très bientôt. 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Il est 8h30, le 90 secondes Valentine Letesse.
5: De l'air et un peu de répit. Météo France prévoit la fin des vigilances rouges à la canicule d'ici demain soir. Encore 37 départements concernés ce matin et de nouveaux records de température ont été battus hier à Strasbourg notamment, où les 40 degrés ont été atteints pour la première fois de l'histoire. Le déclenchement en série des plans blancs dans les hôpitaux de France, sous pression pendant cette canicule, ce plan de crise permet de rappeler tous les soignants à leur poste pour faire face. Encore une victime par noyade, la 56e depuis le début de cette canicule, cette fois à Paris, dans le canal Saint-Martin, où cet homme s'est baigné en dehors de l'espace autorisé des horaires d'ouverture. Nouveau rebondissement dans l'affaire Liana, Jérôme Barrella, principal suspect du meurtre et du viol de la collégienne dans le Gers, est désormais visé par une plainte de son épouse. Sa femme l'accuse de viol et de violence conjugale. Sur une large victoire face à la Norvège, la France termine première de son groupe à la Coupe du Monde de foot. Victoire 4-1 hier soir contre les Vikings. Grâce notamment au ballon d'or, Ousmane Dembélé, auteur d'un triplé. Les Bleus affronteront la Suède en 16e de finale mardi. Et ce soir, on change de ballon. C'est la finale du top 14 de rugby entre le favori, le Stade Toulousain, triple champion de France, et Montpellier. Coup d'envoi au Stade de France à 21h, sans alcool en tribune, puisque la vente de bière et donc d'alcool est interdite à cause de la chaleur à l'intérieur et à l'extérieur du stade.
0: Le 90 secondes tour de l'actu en français dans le monde, c'était Valentine Letès. Dans l'info d'ici, Breizh-Izel, Angeline de Muynck, Brest va se doter d'une police municipale.
5: Les élus du conseil municipal ont voté hier la création de ce nouveau service. D'ici quelques mois, on verra donc patrouiller des agents armés. Ils seront 150 à l'horizon 2032. Leur mission, lutter contre les incivilités, les nuisances du quotidien, mais aussi la petite délinquance. Une priorité pour le maire d'Hiver-Droite, Stéphane Roudotte, élu fin mars, qui en avait fait une promesse de campagne, car la cité du Ponant fait figure d'exception parmi les villes de plus de 100 000 habitants, Nicolas Olivier.
6: Il ne lui a fallu que 3 mois pour mettre sa police sur les rails.
7: Je m'y étais engagé et quand je prends des engagements, je les tiens.
6: La fin d'une exception, se félicite Stéphane Roudotte.
7: Brest, avec ses problèmes de criminalité et de délinquance, elle est exposée, comme beaucoup de villes de France, mais c'était une anomalie. Et bien voilà, on commence à la gommer.
6: La police municipale est désormais une réalité juridique, mais ce n'est encore qu'une coquille. Il faudra recruter et former. La socialiste Sandrine Péririn s'est abstenue, elle juge l'objectif intenable.
8: La coquille pour l'instant elle est quasiment vide, si on réussit à avoir 2-3 policiers municipaux avant la fin de l'année, ce sera une chance, parce que sur le territoire national avant les élections il y avait déjà 11 000 postes qui étaient vacants dans toutes les collectivités, donc il n'y a pas que nous sur le marché, on n'aura jamais 150 policiers municipaux à Brest, même à la fin du mandat, c'est techniquement impossible.
6: Des doutes que balaye le maire de Brest.
7: Nous avons reçu des dizaines et des dizaines de CV déjà d'autres policiers municipaux en France. On voit qu'il y a des polices municipales dans la région parisienne, dans la région Rhône-Alpes, qui ont envie de revenir en Bretagne. Nous avons énormément de Bretons, donc je ne suis pas inquiet sur les premières phases de recrutement du tout.
6: Les autres groupes de gauche ont voté contre. Pour l'écologiste Glenn Dissot, on confond vitesse et précipitation.
9: Ça, c'est la politique 2.0. Là, on fait de la com à outrance et on va très très vite. Les effets d'annonce, ça va un moment, mais ça met énormément de temps de mettre en place cette police municipale. Et on aurait pu prendre le temps, surtout pour aller vraiment faire de la concertation avec tous les acteurs. Pour moi, la dimension citoyenne, elle est tout à fait absente et pourtant nécessaire. On est vraiment dans le dogmatisme.
6: Les oppositions critiquent aussi le coût de la mesure. La chef de file insoumise, Cécile Baudouin.
10: Nous, on veut prévenir avant que ça arrive. Donc là, les 10 millions d'euros par an que ça va coûter en fonctionnement, bah nous, on les aurait mis dans la prévention et ça va manquer cruellement.
6: Pour sa police municipale, la ville table sur un budget annuel de fonctionnement à terme de 7 millions d'euros.
5: Et tous les détails sur cette nouvelle police municipale à retrouver sur ici.fr. 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
0: Et Angeline, on vous retrouve à 9h pour le prochain journal.
5: Oui, nous serons avec un supporter du Stade Brestois qui était à Boston hier soir pour le match des Bleus. Il va nous raconter ça.
0: Incroyable. Pour l'instant, ça devait être complètement fou, surtout après le match qui était interrompu près de 2 heures en début de semaine.
5: Oui, ils y étaient. C'était leur premier match pour eux de leur voyage. Et là, ils sont trop contents parce qu'ils restent sur la côte Est. Donc, parfait.
0: Trop chouette.
5: Côté ciel, à 9h. C'est pas mal aujourd'hui. On respire même si on reste dans des températures élevées.
0: Ouais, ça va grimper jusque 31 degrés pour aller maximal aujourd'hui, samedi, de 23 à 26 degrés pour demain, dimanche. Quelques nuages ce matin dans le ciel breton qui vont bien de s'estomper pour laisser place belle au soleil. Pour la vigilance canicule qui était rouge ces derniers jours, elle est redescendue d'un cran, elle est jaune aujourd'hui dans le Finistère et les Côtes d'Armor, c'est orange en revanche dans le Morbihan et l'Ille-et-Vilaine. Sur nos routes bretonnes, prudence si vous prenez le volant, témoin d'événements routiers 02 98 53 65 65, c'est Maxime qui décroche ce matin.
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0: Dans un petit peu moins d'une demi-heure, nous ressortons au jardin. Les températures le permettent ce matin et vous allez pouvoir poser toutes vos questions à Philippe Munier. J'en vois déjà quelques-unes qui arrivent avec des petites photos via l'application WhatsApp. Vous aussi, vous pouvez le faire. Soit vous nous appelez, soit vous nous écrivez avec des photos ou vous nous laissez une note vocale. Côté musique, Zaz.

0: C'est notre invité du jour, Cap sur l'Orient. La grande fête de la parade et des ports, c'est l'Orient-Océan, c'est donc dans le Morbihan que ça se passe et c'est encore tout au long de ce week-end. On en parle avec vous ce matin, Manon, bonjour.
1: Bonjour.
0: Vous êtes chargée de communication pour l'Orient-Océan, c'est BVC Organisation qui est à la tête du festival depuis sa création en 2022. L'Orient-Océan, c'est à mi-chemin entre festival de musique et fête maritime. Elle vient comment l'idée de créer cette rencontre ?
1: Alors, elle vient du fait que à l'Orient, on a des bateaux, on a une forte culture maritime, et en fait, on avait un peu tout sous les yeux. Du coup, l'idée est sortie en 2022 de créer une fête maritime, de faire venir des vieux gréements et de créer un événement aussi très convivial, grand public, festif, et donc d'y ajouter forcément de la musique, des concerts et des animations ouverte à tous.
0: Le village ouvre ce matin à 10h. Toute la journée, ce sont des animations, des concerts, vous l'avez dit, mais aussi des sorties en mer qui sont possibles. C'est également l'occasion de monter à bord du BH La Pérouse et du Belém. En termes de tarifs, que permet le pass sloop ?
1: Alors le pass sloop, il est à 8 euros par jour. Il permet effectivement d'accéder à la visite du Belém, qui sera à quai toute la journée de 10h à 19h. La visite du BH La Pérouse, elle est gratuite. Pour le coup, il n'y a pas besoin du pass sloop. Et ce pass sloop, il permet aussi de faire des visites guidées, de la criée. Il permet de prendre une petite navette maritime qui fait le lien entre le village Lorient-Océan et le quai Michel-Tonnerre où se trouve amarré le Belém et le BH La Pérouse. Il permet aussi de faire une navigation commentée de la rade avec un petit bateau qui fait le tour de la rade et qui donne pas mal d'informations d'histoire et de patrimoine.
0: Le village est gratuit une bonne partie de la journée. Il devient payant à partir de 17h30 et l'un des gros temps forts, c'est le concert qui s'annonce ce soir.
1: Oui, tout à fait.
0: Ventura qui est sur scène ce soir. Est-ce qu'il est encore possible de se procurer des places, Manon ?
1: Oui, bien sûr. On peut réserver des places en ligne sur les sites internet ou directement au village, à la billetterie centrale. Il y a encore des places, il ne faut pas hésiter à venir.
0: Hier soir, c'était le concert de Benabar. Ce soir, Yuri Buenaventura qui est donc sur scène à l'occasion de l'Orient-Océan. Il fait nettement moins chaud aujourd'hui, Manon. C'est donc l'occasion de venir arpenter les quais de l'Orient. Et demain, on retrouve encore ces visites du BH La Pérouse, du Belém, qui est Michel Tonnerre, des Champs de Marins. À partir de 14h, c'est la grande parade maritime. Combien de bateaux y participent ?
1: Alors, juste une petite précision. Demain, on ne pourra pas visiter le BH La Pérouse parce que justement, il sera en train de se préparer pour la grande parade. En revanche, j'ai une petite information de dernière minute pour aujourd'hui parce que vous savez qu'on est labellisé par la Marine Nationale. Et donc, aujourd'hui, à 15h, il y aura des vedettes qui vont faire des démonstrations dans le port. Donc, à 15h et à 15h30, un survol d'avion de la patrouille maritime.
0: Ça, c'est pour le programme de la journée. L'endroit idéal pour voir passer cette grande parade maritime demain, Manon, ce serait où ?
1: Alors, la parade, elle est visible d'un peu partout dans la rade. Si on est dans le village, elle sera visible de la pointe de Bernouilly, donc tout au bout de la pointe de la base. Si on est à Port-Louis, la citadelle, c'est le meilleur spot. À Locmiquélic, du fort de Penmanet. De l'Armor Plage, ce sera la plage du Carnével. Elle sera visible un peu partout.
0: Voilà pour le grand programme. Et j'ai un programme festif qui s'annonce tout au long de ce week-end pour l'Orient-Océan. C'est à l'Orient, vous l'aurez bien compris. Dans le Morbihan, l'ouverture du village, c'est à partir de 10h ce matin, mais aussi demain matin. Et ça se trouve à la pointe de la base. Soirée fest-noz avec les Sonnériennes du annoncée demain. L'Orient-Océan, c'est la grande fête de la rade et des ports. C'est tout au long de ce week-end. Merci à vous, Manon, d'avoir été avec nous ce matin.
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3: Avec les températures qui rebaissent, on peut se permettre de refaire un peu de sport. C'est ce que nous propose Nordinata. On se muscle les mollets juste après Gilles Servail, les 8h44.

0: vous, c'était Gilles Servat avec Ronny Diou en duo ce matin dans votre playlist locale. Une petite séance pour se remettre en forme. 2 minutes pour être en forme, comme chaque week-end. C'est avec Nordine Attab, notre coach sportif, qui nous aide à dessiner de jolis mollets avec quelques exercices tout simples à faire presque partout.
1: Les mollets, on les oublie souvent. Et pourtant, ils jouent un rôle essentiel dans la marche, la course, les sauts et même l'équilibre. Et puis, on ne va pas se le cacher, c'est quand même agréable visuellement quand ils sont galbés et bien dessinés. On débute debout, les bras le long du corps. À partir de là, vous allez vous mettre en appui sur les pointes de pied. On vient relever les talons. Et à partir de là, vous allez marcher durant 5 mètres juste en appui sur la pointe des pieds. Allez, on commence. Alors, en même temps, vous allez voir, il y a un petit travail d'équilibre. Mais l'idée, c'est de pouvoir renforcer, tonifier, solliciter l'ensemble des muscles des mollets. Allez, vous y êtes? Je me remets en appui sur la pointe de pied et j'avance en appui sur les orteils. Allez, allez, allez, allez. Et vous pouvez effectuer 4 séries de 5, 10 ou pourquoi pas 15 mètres.
0: Ça paraît plutôt simple comme ça, surtout quand on regarde Antoine qui réalise cette émission, qui vient de le tester en studio. Mais c'est pas particulièrement discret, Nordine.
1: Alors en effet, je vous l'accorde, c'est pas super discret. Ça me donne une idée d'astuce à placer par exemple au travail, durant un temps de réunion par exemple. Au lieu de rester assis, ce que vous allez faire, c'est que vous allez en profiter de ce temps-là pour tonifier vos mollets. Vous vous avancez légèrement sur votre fauteuil et à partir de là, vous allez poser la cheville droite sur le genou gauche. Vous y êtes. Et ensuite, vous allez pousser sur les orteils du pied gauche pour relever le talon, pour monter le genou gauche. Et vous allez sentir que le mollet va se contracter. Vous maintenez une seconde et vous reposez le pied. Et discrètement, sur votre bureau, vous effectuez plusieurs répétitions. Ça peut être par exemple 3 séries de 15 répétitions. Allez, on continue. Je pousse sur le pied gauche, mon talon se relève et je le repose. Et grâce à ça, vous allez solliciter l'ensemble des muscles des mollets. Pour terminer, pensez également au vélo. Par exemple, en prenant appui sur le bout des pédales grâce à l'avant du pied ou l'eau. En courant sur place, ou pourquoi pas monter ou descendre des escaliers, qui vous permettront également de tonifier les mollets. Allez, à vous de jouer.
0: 2 minutes pour être en forme, votre séance de sport quotidienne signée Nordine Attab. Dans quelques instants, nous vous parlons de cet astéroïde que vous allez pouvoir observer cet après-midi dans le ciel breton. C'est à suivre après Pink.

0: Oh là là, Fight, c'était Pink dans la playlist d'ici Bray Zizel. Ce samedi, vous allez pouvoir voir dans le ciel breton un astéroïde passer près de la Terre. Il est visible au télescope, au petit télescope ou alors aux très grosses jumelles à partir de 13h14. Il n'y a semble-t-il aucun risque de collision avec la Terre puisqu'il est à 2 559 461 km de la Terre. Et ça va aussi bouger dans le ciel breton cet été avec cette éclipse partielle de soleil visible en France le 12 août prochain, un phénomène rare que vous allez pouvoir observer au coucher du soleil. L'éclipse sera totale en Espagne, mais en France et en Bretagne, le maximum d'obscurité sera visible le 12 août entre 20h15 et 20h30. L'obscuration est de 95%, c'est ce qui est annoncé pour Rennes. C'est 96,5% du côté de Brest. Visibilité maximale à 20h19 pour Brest, même heure pour Carhaix, 20h18 à Lannion et 20h20 à Lorient. Tout ça, c'est pour le 12 août prochain. Et pour l'observer, cette fameuse éclipse, des lunettes vont être nécessaires pour protéger vos yeux. 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
2: 02 98 53 65 65. C'est le précieux sésame qui vous sert ce matin à poser toutes vos questions jardin. Dans 3 minutes, nous sortons avec Philippe Munier. On va revenir sur ces fortes températures cette semaine, mais vous allez également pouvoir poser toutes vos questions sur vos potagers, vos jardins, vos plantes d'intérieur, celles qui sont en forme et celles qui tirent un peu la tronche. Vos photos, vous pouvez les envoyer au même numéro, au 02 98 53 65 65 via l'application WhatsApp.
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2: C'est l'heure de votre horoscope du jour, signé Catherine Viguier. Comment se déroule ce samedi, Catherine?
7: Alors, avec une lune au Sagittaire, ça change.
8: Bélier, la lune vous va bien, vous partez pour de vrai ou vous prenez de la distance avec vos tâches de tous les jours.
9: Taureau, vous espérez en une histoire sentimentale et si vous êtes à la recherche d'un cœur à aimer, il faut voyager.
10: Gémeaux, vous entamez une démarche qui porte ses fruits grâce à une union ou un engagement.
11: Cancer, ça va bien pour vous, mais ne prenez pas tout à la lettre, ne soyez pas trop susceptible.
12: Lion, vous passez une belle journée et vous en avez besoin, la semaine a été difficile.
13: Vierge, plein feu sur votre foyer et vous aurez affaire, on vous sollicite de partout.
14: Balance, c'est une belle journée, vous voyez d'autres paysages et vous parlez avec d'autres gens.
15: Scorpion, vos biens matériels, votre argent sont d'actualité, vous achetez en vue de votre confort.
16: Sagittaire, il se passe de bonnes choses, vous serez mis en valeur d'une manière ou d'une autre.
17: Capricorne, sachez que ce week-end sera bien différent de la semaine, vous allez prendre soin de vous.
18: Verseau, vous aimerez fêter quelque chose, inviter, être invité, et on vous appréciera.
19: Poisson, tout le week-end peut être pesant et c'est lié à votre travail ou à votre famille.
20: Et pour nous tous, on part à la conquête de son existence.
2: Votre horoscope du jour, signé Catherine Viguier. Dans quelques instants, on fait un point sur votre actualité d'ici, avec Angeline Demuin qui est dans la foulée. On sort prendre l'air au jardin avec Philippe Munier.
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2: Nous sommes le samedi 27 juin 2026, il est 9h. Le journal Angeline Demuin, que la fumée était visible à des kilomètres à la ronde hier soir.
21: Mais ça y est, le feu est maîtrisé ce matin. Gros soulagement du côté du Ménézôme où un incendie s'est déclaré hier après-midi dans une zone difficile d'accès à l'entrée de la presqu'île de Crozon. 200 pompiers ont été mobilisés une bonne partie de la nuit pour éteindre les flammes, assistés de marins-pompiers de la base navale de Brest et de l'île Longue, d'un hélicoptère et de drones. Des agriculteurs sont également venus prêter main forte au secours pour venir à bout de ce premier incendie de l'été. Louis Emeriot, vous étiez sur place.
22: Juste à côté du poste de contrôle installé par les pompiers contre l'incendie, Michel a vu les flammes dévorer les arbres sur les hauteurs depuis sa maison. Elle n'est pas très étonnée.
23: Comme d'habitude, dès qu'il fait chaud, ici à Sainte-Marie, à chaque fois, on a droit au feu. Parce que sur la route de Châtelain, il y avait plein d'arbres qui étaient morts. Donc on savait que le feu aurait repris.
22: Il y a 50 ans, un autre incendie s'était déclaré au même endroit. Et la difficulté d'agir pour les pompiers, encore une fois, c'est qu'il n'y a pas d'accès jusqu'aux flammes, comme l'explique le colonel Éric Duverger, directeur des pompiers du Finistère.
24: Vu l'accidentalité du site et les dénivelés, on a du mal à aller attaquer la pointe du feu sur la partie ouest. Pour l'heure, on n'a pas de ferme menacée, pas d'habitation menacée.
22: Il a pu compter sur les agriculteurs et les artisans, comme Yann Nicolas, qui a aidé à créer des chemins.
25: On est venu là voir tout à l'heure comment était la situation. On a proposé que ça va s'il y avait besoin d'aide. Et on nous a demandé d'aller après ouvrir les chemins dans le Ménéum pour pouvoir l'accès des pompiers. On a décapé la lande sur les bords pour avoir un chemin de 4 mètres de large et l'aire de retournement, une aire de 20 mètres à peu près, pouvoir qu'ils puissent faire demi-tour en cas que le feu arrive sur eux.
22: D'autres renforts sont prévus aujourd'hui. Un autre hélicoptère de la sécurité civile va arriver et le bombardement Bardiedo, Morane 29 prendra aussi du service 4 jours plus tôt que prévu.
21: Oui, pour des opérations de repérage et des largages aujourd'hui, heureusement aucun blessé à déplorer. Au total, 30 hectares de végétation sont partis en fumée. Du côté des températures, on a passé le pire. La vague de chaleur se déplace maintenant vers l'est du pays. Le Finistère et les Côtes d'Armor sont en vigilance jaune. Le Morbihan et l'Ille-et-Vilaine restent en orange. 37 départements sont toujours en rouge. Puis de nombreux hôpitaux ont déclenché leur plan blanc pour faire face à l'afflux de patients aux urgences. À Rennes, notamment, la direction du CHU note un record du nombre d'appels, plus même qu'au pic de la crise Covid. Autre conséquence de cette vague de chaleur inédite, la température de l'eau est exceptionnellement haute pour une fin juin. Le golfe de Gascogne a atteint mercredi un pic à 22,5 degrés. C'est 4,5 degrés de plus que d'habitude à cette période.
0: Il va falloir faire plus pour protéger les cétacés.
21: Le tribunal administratif de Paris ordonne à l'État de mettre au point un plan national d'action dans le golfe de Gascogne pour réduire les captures accidentelles de dauphins. Une nouvelle fermeture de la pêche est d'ores et déjà prévue l'hiver prochain, mais elle sera plus souple que les années précédentes. Les pêcheurs pourront notamment choisir leur période d'arrêt de 4 semaines sur un créneau de 6 semaines en tout. L'espoir n'aura pas duré longtemps à la Fonderie de Bretagne. L'entreprise va demander son placement en redressement judiciaire. Les salariés l'ont appris hier. Un nouveau coup dur pour l'usine de Codan, reprise l'an dernier par le groupe Europlasma. Elle est à l'arrêt depuis l'incendie d'un four en début d'année. C'est la fin d'un mouvement qui durait depuis 3 mois. La clinique de Brest-Kérodrin annonce la fin du conflit social lancé par la CGT en mars dernier. La direction de l'établissement a revu sa copie. 10 postes supprimés au lieu des 15 annoncés et uniquement sous forme de départ non remplacé. C'était l'une des promesses de campagne de Stéphane Roudot. Le conseil municipal de Brest a acté hier la création d'une police municipale. Le service sera déployé progressivement à partir du mois de décembre. Objectif 150 agents armés à l'horizon 2032.
0: La phase de poule n'aura été qu'une formalité pour les Bleus.
21: 3 matchs, 3 victoires. La dernière hier soir, 4-1 face à la Norvège. L'équipe de France de football est qualifiée pour les 16e de finale de la Coupe du Monde. Le scénario rêvé pour Nicolas Piriou, supporter du Stade Brestois, qui était dans les tribunes à Boston hier.
3: C'est impressionnant quand même le nombre d'Américains qui mettent le maillot français parce qu'ils sont fans de Mbappé ou d'Embélé. Donc là, on se dirige vers le stade et puis il y a pratiquement que des Norvégiens. Toutes les rues sont bondées de Vikings, ça chante, ça boit et on se dirige vers le stade pour ne pas rater l'échauffement des Bleus. Donc là, on retrouve enfin beaucoup de Bleus dans les tribunes. Et on se retrouve donc qualifié pour les 16e. Donc pour nous, on est super contents. L'aventure continue. Demain, direction New York, la ville qui dort jamais. Bon, ça sera encore une petite aventure pour aller au MedLife mardi 30 juin. Mais bon, on est sur la bonne voie par rapport à ce qu'on avait projeté. Et puis en cas de victoire, c'est l'Allemagne à Philadelphie le jour des 250 ans de l'indépendance des States.
21: Mais d'abord, vous l'avez entendu, il y a les 16e de finale, la France face à la Suède, ce sera mardi à 23h.
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21: Et Louise, on reste sur des températures élevées, mais rien à voir avec les derniers jours.
0: Non, mais on sort quand même la crème solaire, puisqu'on attend aujourd'hui entre 25 et 31 degrés pour les maximales, des températures que Météo France se place très au-dessus des normales de saison. Le Finistère et les Côtes d'Armor sont redescendus en vigilance jaune canicule, vigilance jaune également pour les orages, et le Morbihan et l'Ille-et-Vilaine sont toujours placés en vigilance orange. Les quelques petits nuages de ce matin vont s'estomper au profit du soleil, et pour demain, on retrouve une météo sensiblement similaire, avec des températures un poil plus fraîches encore, de 23 à 26 degrés pour les maximales de la journée. Si vous profitez de ce week-end pour aller vous baigner, la prochaine pleine mer est à 16h24 à Ploumoguer. Dans le Finistère, le coefficient est de 58.
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0: Puis sur nos routes bretonnes, la départementale 887, qui est la route entre Châteaulin et Crozon, est toujours fermée à cause du feu qui a débuté hier soir au Ménézôme sur la commune de Ploumodierne. Prudence donc sur nos routes bretonnes.

0: Daniel Balavoine, aimer est plus fort que d'être aimé. Chou Wasabi avec Julien Doré à suivre côté musique avant 9h30.
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0: Comme chaque samedi, entre 9h et 10h, vous allez pouvoir poser toutes vos questions à Philippe Munier. Nous sortons au jardin. Bonjour Philippe.
3: Bonjour Louise, bonjour à toutes et à tous.
0: Bon, aujourd'hui, on respire un peu plus, on se doute bien que nos plantes aussi. Quel est l'état des lieux de votre jardin à la fin de cette semaine de canicule, Philippe ?
3: Bah écoutez, je croise les doigts parce que je n'ai rien perdu. Voilà, il n'y a rien qui a brûlé, même dans les tunnels où ça montait au-dessus de 50 régulièrement, rien à brûler. Par contre, il a fallu vraiment surveiller l'eau en permanence, surveiller les paillages, les brasser un petit peu pour redonner du volume, etc. Et puis, par contre, des très très belles récoltes, hein, les fraises, les tomates, les patates nouvelles, les petits haricots verts, ça y va. Là, la garniture fabrication maison, elle est vraiment au rendez-vous. Donc c'est vrai que ces chaleurs ont l'avantage de faire avancer les légumes un peu plus vite. Alors il faut faire attention là aussi, hein, à surveiller pour qu'ils aient toujours suffisamment à boire, parce que la plante est plus exigeante. Mais les résultats sont au rendez-vous. Ça, c'est plutôt sympathique quand même.
0: Voilà pour ce premier état des lieux du jardin. On attend encore des coups de chaud dans les jours et les semaines à venir. C'est pour ça que vos conseils sont précieux, Philippe. Et la première de nos auditrices à en avoir besoin nous appelle depuis Lemmeur ce matin. C'est vous, Marie, bonjour.
4: Bonjour, bonjour Monsieur Meunier. Bonjour toute l'équipe de Radio Bray Zizel.
0: Marie, qu'est-ce qui se passe avec cette pivoine ?
4: Eh ben, c'est une pivoine arbustive qui, je trouve qu'elle est mal sortie de l'hiver et elle a fleuri quand même, mais elle n'a pas beaucoup de feuillage. Le feuillage est rabougri, un peu jaune. Et pourtant, elle a été arrosée, ça a été nettoyé, je ne sais pas. Et par contre, j'ai planté peut-être un peu trop près un rosier rugosa. C'est peut-être ça qui la concurrence pour s'alimenter, je ne sais pas.
3: Alors, votre pivoine arbustive, elle est plantée depuis combien de temps ?
4: Depuis plus de 20 ans.
3: D'accord. Bon, donc, normalement, elle est bien installée.
4: Par contre,
3: c'est vrai que les pivoines arbustives n'aiment pas la concurrence. Et que le rosa rugosa, il a le gros inconvénient, c'est qu'il est très concurrent, parce qu'il il ressort par rejet, donc il a des racines qui sont très agressives, très envahissantes. Donc, je me dépêcherais de le bouger de place. Hein.
4: Peux déjà le bouger maintenant ?
3: Alors, pas maintenant.
4: L'automne.
3: Alors, c'est pas forcément besoin d'attendre l'automne. Ce qui est obligé, c'est d'attendre la fin de la période de canicule.
4: Très bien.
3: Parce que vous serez obligé d'arroser énormément, vous allez gâcher, entre guillemets, beaucoup d'eau. C'est complètement contre-productif par rapport à ce qui se passe. Donc, vous attendez tranquillement le prochain épisode un petit peu plus doux. Et là, vous pouvez le transplanter. Un rugosa, on peut le sortir sans aucun problème et le replanter. Il y a juste que, effectivement, pendant 15 jours, 3 semaines, il faudra le suivre au niveau arrosage pour qu'il redémarre bien. Et après, c'est reparti. Et un bon paillage, évidemment.
0: Voilà pour cette réponse, Marie, du côté de Lemmeur. Vos questions sont nombreuses ce matin. Vous nous les envoyez sur la page WhatsApp de l'émission. Vous aussi, vous pouvez envoyer vos photos, vos notes vocales, vos questions au 02 98 53 65 65 ou composer ce même numéro. C'est ce qu'a fait Marie pour rejoindre Maxime au standard d'ici Bray Zizel. Nous sommes au jardin jusque 10h. Côté musique, Green Lads Under the Moon. Il est 9h14. 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

0: L'Arena Green Lads avec ce titre Under the Moon dans la playlist locale d'ici Breizh Izel. C'est l'heure pour nous de ressortir au jardin.
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0: Et c'est Philippe Munier qui vous donne tous ces bons conseils chaque samedi matin entre 9h et 10h. Nous partons à présent du côté de Plouzanet, retrouver un autre Philippe. Bonjour.
3: Oui, bonjour.
0: Quelle est votre question ce matin, Philippe ?
3: Alors, ça concerne des groseilliers à macro dont les feuilles se font dévorer depuis une bonne semaine, c'est pas 15 jours. J'ai constaté qu'il y avait des sortes de petits asticots de limaces, pas très grosses, de 5 mm au max, à tout petit, de couleur verte, pour la majorité vert petit pois, à certains les plus petites couleur jaune, comme quand le fruit est mûr. Et il ne reste que les hampes, en fait. Il n'y a plus rien du tout. Donc là, depuis à peu près les étés canicules, là, les jours canicules, le soir, je les écrase tout ça. Mais je voudrais savoir ce que c'est, si ça va mettre en péril mes plants, et puis s'il y a des actions à mener.
0: Philippe Munier, il y a quelque chose à faire contre ces petits asticots ?
4: Oui, alors, donc c'est bien des asticots, vous avez raison, parce que c'est les enfants d'une mouche qui s'appelle la tentraide. Et son nom est bien choisi parce que c'est la tentraide des groseilliers. Hein, groseilliers et cassissiers, parce que cassissier, c'est un groseillier noir. Hein. Ok, on est d'accord là-dessus. Donc, cette tentraide, alors ce qui est rigolo, si je puis dire, c'est que suivant les années, elle va attaquer plutôt les groseilles à macro. Une autre année, elle va attaquer que les groseilles classiques, rouges et blanches. Et puis une année, elle va attaquer que les cassis. On ne sait pas pourquoi. Hein. Voilà. C'est comme ça. On n'a pas encore trouvé comment elle dirigeait ses attaques. Mais de toute façon, au bout du compte, la plante, si on ne réagit pas très rapidement, est défoliée. Forcément, la récolte va s'en ressentir parce que je rappelle que c'est dans les feuilles que se fabrique la sève qui nourrit les plantes. Donc, s'il n'y a plus de feuilles, il n'y a plus de sève, il n'y a plus de nourriture de la plante. S'il n'y a plus de nourriture de la plante, il n'y a plus de grossissement des fruits. Donc, la récolte, forcément, va être moins bonne. Donc, il faut absolument réagir le plus vite possible. La première chose à faire vraiment quand on voit le début d'attaque, c'est en tout début d'attaque, c'est l'eau savonneuse, très très très riche en savon, que ce soit du savon de Marseille ou du savon noir. Bon, le savon noir, l'avantage c'est que c'est plus facile à diluer et puis que ça peut être plus gras aussi, donc ça va bien les graisser, ça va bien les empêcher de respirer. Et souvent, dans la plupart des cas, elles se décrochent, elles tombent par terre, et là c'est les fourmis, c'est tout le petit monde du sol, et il y a du monde dans le sol quand il est bien vivant qui s'en occupe, et l'affaire est réglée très rapidement. Quand elles sont un petit peu plus grosses, le problème c'est que le savon noir ne leur fait plus rien, et là on peut passer à l'eau sous pression. Enfin, sous pression, faut pas non plus arracher les feuilles, hein. j'ai pas dit de nettoyeur haute pression, mais un pulvérisateur sous pression, et on les décolle avec de l'eau, éventuellement savonneuse aussi, pour qu'elles restent engluées dans un truc liquide et qu'elles aient pas envie de remonter, et ça va faire à peu près la même chose, mais en moins efficace. Et puis, quand arrive le gros stade, là où elles sont les plus gourmandes, il n'y a que le ramassage à la main, parce qu'il n'y a plus grand-chose qui soit efficace, ou alors les choses qui sont efficaces contre elles sont aussi efficaces contre vous. Donc, ce n'est pas une bonne idée. Donc, voilà. La tentraide, il faut vraiment, vraiment la prendre en tout début d'attaque. Et là, dans ces cas-là, c'est relativement facile à s'en défaire. Par contre, dès que les asticots ont bien grossi, là, c'est de plus en plus difficile.
0: Voilà pour cette réponse, Philippe. On vous embrasse à Plouzanet et vous avez tout un bouquet de bons conseils pour vous aider à les faire partir, ces petites limaces. Toutes vos questions, c'est au 02 98 53 65 65. Elles sont nombreuses à arriver, que ce soit au standard d'ici Breizh Izel ou sur l'application WhatsApp. Philippe Munier y répond jusque 10h.

0: français.
1: Choumpazabi, c'était Julien Doré dans la playlist d'ici Bray Zizel. Julien Doré que vous allez pouvoir retrouver au cinéma jeudi 2 juillet prochain à 20h pour la captation du dernier Pestacle, une projection unique en France.
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1: Le petit pêcheur, c'était une nouveauté dans la playlist d'ici, Brahe Zizel, signée Manon Lisa. Une chanson qui cartonne d'ailleurs sur les réseaux sociaux que vous avez peut-être déjà vu passer.
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1: Depuis mercredi et jusqu'au 21 juillet prochain, ce sont les soldes d'été. L'occasion pour vous de faire de bonnes affaires. Si vous préparez certaines tenues pour la rentrée des petits qui arrivent au mois de septembre, ce sera l'occasion de les avoir pour moins cher, voire pour pas cher, et de profiter d'espaces climatisés quand il fait très chaud. Puis si vous profitez des plages bretonnes en ce moment, nombreuses sont les méduses petites, violettes ou marron et urticantes. Si une méduse vous pique, elle va laisser des petits harpons sur votre peau. Ceux qui ont déjà libéré du venin et qui font mal, et ceux qui n'ont pas encore libéré leur venin. Alors on vous le dit tout de suite, on oublie le pipi sur la piqûre, ça ne fonctionne pas, ça réactive le venin. Pour ça, la SNSM recommande de rincer la piqûre à l'eau de mer tiède, pas d'eau douce sinon ça l'aggrave, et ensuite de frotter avec du sable pour retirer les petits filets et de rincer à nouveau. Alors prudence sur notre littoral breton.
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1: Et Philippe Munier répond à toutes vos questions. Et notre prochaine interrogation nous vient de Beauharnais, chez vous Monique. Bonjour.
4: Bonjour, bonjour toute l'équipe.
1: Votre question, elle concerne des oignons de lys, Monique.
4: Oui, oui. Voilà, ça fait 3 ans de ça. J'ai planté des oignons de lys rose, je ne sais pas leur nom. Tous les ans, au printemps, le feuillage apparaît bien verdoyant, et 2 mois après, il jaunit et disparaît. Il n'y a plus rien.
1: Hop là.
4: Je ne comprends pas pourquoi ça se passe, que les lys ne se développent pas.
1: Philippe Munier, il y a une explication ?
5: Alors, il peut y avoir plusieurs explications. Est-ce que quand le feuillage apparaît, en même temps que le feuillage, apparaissent aussi des petites bestioles rouges qui grignotent, qui boulottent entièrement le feuillage, ou est-ce que il n'y a pas d'attaque dessus ?
4: Je n'ai pas vu d'attaque.
5: D'accord. Alors, ce qui peut se produire, c'est que l'endroit que vous avez choisi, les lys d'une manière générale, sont des bulbes qui poussent à l'origine dans des terrains steptiques, la steppe, et donc c'est des grandes prairies, en général très froides l'hiver, très chaudes l'été, et relativement drainantes. Donc ce qui est très très important, c'est que, il n'est pas trop d'eau au moment où ils se mettent en végétation, l'eau ils la prennent l'hiver, après, normalement, il leur faut un minimum d'eau, sinon ils pourrissent. Ça, c'est la première chose. La deuxième chose, c'est vérifier qu'ils n'ont pas trop d'azote, parce que l'azote les fait pourrir de la même manière. Et puis, la troisième chose aussi, c'est que peut-être il est trop enfoncé. Il faut faire attention, les bulbes ont des hauteurs d'enfoncement dans le sol, qui sont en général bien marquées sur les emballages quand on les achète. Il faut vraiment respecter ces profondeurs, parce que si vous plantez trop profond ou pas assez profond, le bulbe n'est pas à sa place, et donc il va faire des cycles de végétation comme ça, avortés, jusqu'à temps qu'il se renouvelle, il arrive à se recaser à la même place. Parce que, en fait, en même temps, il se change reconstitue des cellules, et il change de position dans le sol pour atteindre la place à laquelle il va être bien pour fleurir. Alors ça, c'est le point le plus technique et le plus compliqué à faire de manière claire, mais vérifiez bien, allez dans une grande surface, enfin une jardinerie, regardez pour le même bulbe que ce que vous aviez acheté, quelle est la profondeur, et essayez de vous rappeler à quelle profondeur vous les avez plantés. Si c'est le cas, vous allez gagner un an ou deux de floraison, et surtout faites très attention, pas de sol trop riche, pas d'azote et pas d'arrosage, en cours de végétation.
1: Voilà pour cette réponse, Monique. On vous souhaite une belle journée du côté de Beauharnais. Autre question, Philippe, reçue cette fois-ci via le WhatsApp de l'émission, celle de Ronan qui nous écrit depuis Locronan, nous disant qu'un ami lui a offert il y a 2-3 ans un arbuste qui est un arbre de feu, qu'il a bien pris. Il mesure à peu près 1,50 m de haut et il a plusieurs tiges à la base. Sauf que Ronan aimerait qu'il n'y ait qu'un seul tronc et se demande s'il peut couper 4 à 5 tiges pour en avoir qu'une.
5: Alors ce qui est dommage, c'est qu'il pose la question une fois que les tiges sont développées. S'il avait envie d'un seul tronc, eh ben, il fallait empêcher les tiges, les autres tiges de se développer. Donc oui, maintenant, il faut essayer de trouver quelle est celle qui est la plus cohérente en fonction du port de l'arbuste et supprimer toutes celles qui l'enquiquinent. Et ça peut être fait soit maintenant, sans aucun problème, ou carrément en repos végétatif, donc à partir de la Sainte-Catherine et puis pendant tout l'hiver.
1: Voilà pour cette réponse, Ronan, du côté de l'Ocronan. Toutes vos questions ce matin, c'est au 02 98 53 65 65 et elles sont nombreuses à nous parvenir au standard d'ici. Bray Gisèle, Philippe Munier continue d'y répondre jusque 10h.
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0: Il a annoncé avoir un nouvel album en cours de préparation. C'était Elton John dans votre playlist.
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0: Direction Plumeur-Baudoux pour notre prochaine question. Bonjour Christelle.
3: Bonjour.
0: Il se passe quoi sur vos tomates, Christelle?
3: Alors, il se passe qu'il y a une invasion de pucerons, de petits pucerons blancs. Au début, on pensait que c'était de la poussière, enfin voilà, mais ils ont des pattes. Donc, ce sont des pucerons. Et les feuilles jaunissent, il y a des points noirs sur les feuilles. Et voilà, on a peur de ces petites bestioles.
0: C'est la première année que ça vous arrive?
3: Oui, il semble que ce soit ça, ouais.
0: Philippe Munier.
4: Alors bon, les pucerons, cette année, c'est un petit peu normal. Comme il fait très chaud, la plante évapore énormément. Comme elle évapore énormément, elle a moins d'eau à l'intérieur. Et donc, la sève est plus sucrée. Et qu'est-ce qu'il mange le puceron? Devinez, de la sève. Et qu'est-ce qu'il aime le puceron? De la sève sucrée. Donc, plus la sève est sucrée, plus ça attire les pucerons. Donc, voilà, en période de canicule, les pucerons sont encore plus présents sur nos plantes. Donc, il faut être vraiment très vigilant, première chose. Et deuxième chose, eh bien, il faut les combattre le plus vite possible parce qu'ils véhiculent tout un tas de virus, de bactéries. À chaque fois qu'ils piquent à l'intérieur des plantes, eh ben, ils sont potentiellement vecteurs de maladies. Donc, la première chose à faire, déjà sur les tomates, c'est, dans la plupart des cas, ils attaquent par les feuilles du bas. Donc, si c'est le cas, vous enlevez carrément les feuilles du bas, les 3-4 premières feuilles du bas qui deviennent pas très belles. Circuler, il n'y a rien à voir. Ça, c'est une chose. Ça fait un peu de nettoyage, un petit peu d'air aussi aux tomates. Et puis, ensuite, vous faites toujours pareil. Hein. On est sur l'eau savonneuse. Pourquoi l'eau savonneuse? Parce que d'une part, l'huile contenue dans le savon va engluer la bestiole et elle ne pourra plus respirer parce que les insectes respirent par des petits pores qu'ils ont sur leur carapace.

0: mais à s'en sortir quand même. Donc sur des petites bestioles, vous faites un passage. Vous pouvez éventuellement rajouter un petit peu pour jouer sur les pH, un tout petit peu, c'est-à-dire une cuillère à café par litre de je n'ai pas trouvé le mot, baking soja, bicarbonate de sodium. Et puis voilà, et vous repassez autant de fois qu'il le faut. Donc s'il faut passer 3 jours de suite, il faut passer 3 jours de suite. Il faut faire attention, les pucerons, ils sont souvent sous les feuilles et pas sur les feuilles. Donc s'il y en a sur les feuilles, c'est qu'il y en a 10 fois plus sous les feuilles. Donc on traite d'abord sous les feuilles. Et une fois que vous avez fait trois passages, 3 jours de suite, quitte même à faire un passage le matin, un passage le soir, hein, faut pas lésiner, faut les éradiquer très rapidement, enfin les éradiquer, j'aime pas ce mot-là, faut les supprimer rapidement. Et une fois que ils sont partis, et ben vous rincez, donc vous passez avec de l'eau claire pour bien rincer, parce que le savon, lui aussi, risque de boucher les pores, mais les pores de respiration des tomates, et ça serait dommage.
1: Autre question, Philippe, reçu là via le WhatsApp de l'émission, celle de Bob, qui nous dit qu'il a une vigne, un pied de raisin blanc et un pied de raisin rouge. Tout va bien, il est très en forme, il y a plein de feuilles, mais il n'y a plus aucun fruit du tout depuis 3 ans. Et il se demande quelle peut en être la raison.
0: Alors quand il n'y a plus de fruits, c'est que la plante n'arrive plus. Alors la question est de savoir, est-ce qu'il y a des fleurs ou pas ? Parce que souvent, c'est comme, s'il n'y a pas de floraison, forcément derrière, il n'y a pas de fructification. Donc, s'il y a floraison et qu'il n'y a pas de formation de fruits, par exemple, dans ce cas-là, c'est que la plante manque de potasse. Parce que la potasse est un élément qui va permettre justement à la plante de pouvoir passer du stade de la fleur fécondée au stade du fruit formé et mûr. Et si la plante manque de potasse, eh bien, elle préfère avorter de ces grappes qui servent à pas grand chose pour pouvoir, elle, rester en sécurité et pouvoir recommencer, retenter le coup l'année prochaine. Donc la potasse, on la trouve sous plein de formes différentes. On trouve des granulés à base d'issues de distillerie, de brasserie, d'usine à sucre, etc. Mais on trouve aussi de la potasse dans la cendre de bois. Le tout, c'est d'en mettre la bonne dose. Faut pas en mettre trop, ça sert à rien. Au contraire, c'est contre-productif. S'il y a beaucoup trop de potasse, ça risque de faire l'effet inverse, donc de tout bloquer dans la plante. Et puis si c'est une plante qui ne fleurit plus, bah, c'est plus un problème de potasse, c'est un problème de phosphore. Ça veut dire que sur ce plant de vigne, de toute façon, il y a un problème de nutrition, quoi qu'il arrive. Donc notre auditeur ferait bien de réfléchir à quelle nutrition il amène à ses plants de vigne, parce qu'un plant de vigne, si on veut qu'il soit productif, il faut lui donner à manger.
1: Nous sommes avec vous, Philippe Munier, au jardin jusqu'à 10h.
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1: Philippe Munier répond à toutes les questions que nous recevons au 02 98 53 65 65, soit directement au téléphone en appelant Maxime, soit via l'application WhatsApp où vous pouvez nous envoyer vos photos, vos vidéos, vos notes vocales et vos petits messages. Nous répondons à votre question, Alain, juste après Jean-Jacques Goldman.

0: Quand la musique est bonne, Jean-Jacques Goldman dans votre playlist musicale. Retour de cette fameuse musique avec Pascal Obispo dans quelques instants.
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0: Nous avons reçu via le WhatsApp de l'émission, Philippe, une question d'Alain qui nous dit qu'il a une haie de petits buis qui s'est en partie grisée, semble-t-il, à cause d'un papillon. Et il aimerait savoir que faire pour que cette haie reverdisse.
3: Oh là là! Alors, si c'est pas trop tard, eh bien, il y a plein de choses à faire rapidement. C'est juste à la fin de l'émission, on s'y met tout de suite. La première chose, c'est d'abord de bien vérifier que c'est le papillon. Donc, il y a bien des chenilles à l'intérieur qui sont en train de boulotter. Alors, non seulement elles mangent les feuilles à l'intérieur, mais le gros problème, c'est qu'elles mangent l'écorce. Et c'est ça le problème, parce que l'écorce, c'est dans l'écorce que circule la sève. Enfin, c'est entre l'écorce et le bois que circule la sève, dans des canaux spécifiques. Et lorsque la sève a été dévorée, eh bien, les canaux se retrouvent à l'air libre et donc dessèchent et la sève ne circule plus, donc l'arbuste meurt. C'est exactement ce qui est en train de se passer. Donc, petit 1, s'il y a bien une chenille à l'intérieur, on fait tomber toutes les chenilles à grande eau. Donc on ouvre le buis, on écarte, hein, et puis il y a quelqu'un avec de l'eau. J'ai eu une haie comme ça au mois d'avril qui a été attaquée, j'ai pris un nettoyeur haute pression. À pression moyenne, évidemment, hein, pas au maximum, mais voilà, avec un jet large, de manière à vraiment les décoller. Ça, c'est la première chose. Toutes celles qui tombent par terre, elles ont très peu de chances de remonter dans le buis. Ça, c'est la première chose. La deuxième chose, c'est aller à la jardinerie et acheter un produit spécifique, je ne trouve pas le mot, ça va venir, voilà, le bacille de Thuringe. La variété spécifique pour la pyrale du buis. Donc, il faut demander aux conseillers vendeurs. Ils ont l'habitude, ils connaissent. Il y a malheureusement de la pyrale du buis partout en Bretagne depuis maintenant 7-8 ans. Donc, ils connaissent le produit qui vous convient. Et faire ce produit dès ce soir. Alors, on ne traite pas en pleine journée, quelle que soit la cause du traitement. On traite le matin de bonne heure ou le soir tard, hein, quand les températures sont devenues un petit peu intelligentes. Donc, traitement ce soir absolument. Et puis, rebelote demain matin pour être sûr que le problème soit bien réglé. En général, on le voit pas tout de suite parce que le bacille de Thuringe ne tue pas la chenille directement. Exactement. Il va contaminer avec une toxine le buis que la chenille mange. Donc il faut que la chenille elle mange le buis, qu'elle le digère, et c'est pendant la digestion que la toxine va être efficace. Et donc il y a un délai, on va dire, entre le moment où on pulvérise et le moment où le produit est efficace, il y a un délai d'à peu près 6 heures. Demain soir, normalement, Maxime devrait voir les chenilles mortes, ou en tout cas qu'il n'y a plus de chenilles dans le buis. Ensuite, on diminue, une fois qu'on a fait ça, on diminue le buis d'au moins moitié. En tout cas, on va au-dessus des premières pousses vertes. Et puis après, ben, on n'oublie pas, toutes les semaines, minimum, on ouvre les buis pour bien regarder ce qui se passe à l'intérieur, pour que si par hasard, il y a un début d'attaque, on puisse intervenir très vite, parce que plus les chenilles sont petites, plus elles sont fragiles. C'est valable pour toutes les chenilles, pour toutes les larves.
0: Avant de se quitter, Philippe Muni, une dernière question qu'on vient de recevoir, qui nous demande si vous pouvez rappeler l'importance de planter des arbres pour leurs bienfaits en période de forte chaleur.
3: Alors oui, l'arbre c'est un climatiseur naturel, donc oui, il est très important, et c'est pas un hasard si de plus en plus de villes qui l'ont compris sont en train de végétaliser les centres-villes, végétaliser les cours de récréation des écoles, etc., en remettant des arbustes, en remettant des arbres, parce que l'arbre il va chercher de l'eau très profonde, il la remonte en surface, il la rediffuse, il la pulvérise très très finement et très très génialement, si je puis dire, autour de nous, donc il fait tomber la température, il garde un taux d'hygrométrie intelligent, et en plus sur les feuilles ils accumulent les poussières, toutes les micro-poussières qui nous irritent les voies aériennes supérieures, et bien l'arbre les transforme en grosses poussières qui vont tomber au sol et retourner dans le cycle du sol, donc on n'a plus à les respirer, donc ça assainit l'air. Donc l'air assaini, un air moins chaud, un air avec un peu plus d'humidité pour pas nous brûler les muqueuses, arbres et arbustes sont à remettre absolument partout dans nos jardins, dans nos villes, parce que c'est l'une des solutions pour lutter contre ces canicules à répétition. qui ne sont pas finis, je vous le promets.
0: Merci pour vos précieux conseils, Philippe Mugnon. On se retrouve samedi prochain à la même heure.
3: Oh, mais avec grand plaisir.
0: Et vous allez répondre à toutes nos questions, comme chaque samedi, entre 9h et 10h. On a reçu énormément de questions ce matin. On n'a pas pu toutes les poser. Je les mets précieusement de côté pour ouvrir notre émission de la semaine prochaine avec. Et vous pouvez nous écrire via WhatsApp tout au long de la semaine au 02 98 53 65 65. On consigne vos interrogations et Philippe Mugnon y répond samedi prochain à partir de 9h. Dans quelques instants, la balade du jour signée Erel Belloni.

0: faudrait que pleuve l'amour, extrait de son tout dernier album Héritage volume 2. C'était Pascal Obispo en duo avec Francis Cabrel.
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0: Dans quelques instants, on fait un point sur votre actualité d'ici avec Angeline Demuin qui est dans la foulée. Vous retrouvez votre balade du jour signée RL Belloni. Nous partons ce matin dans les Côtes d'Armor, direction le château de la Roche-Jagut. C'est à suivre juste après Sandra Maria Magdalena. Il est 9h57 et dans la foulée, on fera aussi un point sur notre météo du jour. On attend des températures encore élevées, entre 25 et 31 degrés, mais rien de comparable avec les jours derniers.

0: Magdalena, c'était Sandra pour terminer cette heure ensemble.
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0: Bienvenue à vous qui nous rejoignez en ce début de week-end. Nous sommes le 27 juin, il est 10h. Les infos, c'est avec vous, Angeline Demuinck. 160 pompiers encore mobilisés ce matin au Ménézôme.
2: Pour s'assurer que le feu désormais fixé ne reparte pas, les flammes ont détruit 30 hectares de végétation entre hier soir et cette nuit sans faire de blessés. Le bombardier d'eau Morane 29 est attendu sur place dans la matinée pour des repérages et des largages si nécessaire. Une saturation exceptionnelle dans les hôpitaux parisiens et le plan blanc activé dans de nombreux établissements français pour cause de canicule. Au centre hospitalier de Rennes notamment, où le nombre d'appels reçus ces derniers jours dépasse ceux du pic de l'épidémie de Covid. La vague de chaleur poursuit son chemin vers l'est. 37 départements sont encore en vigilance rouge, mais aucun en Bretagne. La mer, elle, a rarement été aussi chaude au mois de juin. On appelle ça des anomalies de température. 22,5 degrés relevés dans le golfe de Gascogne. C'est 4,5 degrés au-dessus des normales. En Méditerranée, on frôle actuellement les 27 degrés.
0: Et un nouveau coup dur pour les salariés de la fonderie de Bretagne.
2: Ils ne reprendront pas le travail comme prévu la semaine prochaine. Les syndicats l'ont appris hier. L'entreprise de Codon dans le Morbihan va demander son placement en redressement judiciaire pour cessation de paiement à peine plus d'un an après sa reprise par le groupe Europlasma. Le site est à l'arrêt depuis le mois de janvier après un incendie dans l'un des fours. C'est la conclusion de 3 mois de négociations. La CGT de la clinique de Kérodrin à Brest met fin à la grève lancée en mars dernier pour dénoncer la réorganisation de 3 services dont la maternité. La direction de l'établissement a revu sa copie. 10 postes supprimés contre 15 annoncés au départ et uniquement sous la forme de départ non remplacé. La nouvelle était attendue, c'est désormais officiel. Julien Lachuaire est nommé entraîneur du Stade Brestois pour les 2 prochaines saisons. Selon le club, Éric Roy, décédé d'un cancer il y a 10 jours, avait fait part avant sa disparition de son souhait de voir son adjoint lui succéder. La reprise de l'entraînement est prévue jeudi prochain. Et puis conservera-t-elle son titre ? La cycliste bretonne Marie Lenette, sacrée l'an dernier, prend le départ aujourd'hui du championnat de France sur route. 111,4 km à parcourir sur les routes de l'Isère. On suivra aussi de près les Brestoises Maëva Skiban et Cédrine Carbaol.
0: Du côté du ciel, c'est une belle journée qui s'annonce, Louise.
2: Oh que oui, avec des températures qui vont encore grimper de 25 à 31 degrés pour les maximales de ce samedi. Température que Météo France place très au-dessus des normales de saison, mais qui sont néanmoins plus fraîches que ces derniers jours. On respire un peu mieux. Le Finistère et les Côtes d'Armor sont toujours placés en vigilance jaune canicule et vigilance orange pour cette fameuse canicule qui concerne le Morbihan et l'Ille-et-Vilaine. Les températures de demain sont à peine plus fraîches, entre 23 et 26 degrés, des nuages au petit matin et du soleil en fin de journée. Sur nos routes bretonnes, on vous rappelle que cette départementale 887, qui est la route entre Châteaulin et Crozon, est fermée à la circulation puisqu'elle se situe à hauteur de Plomodierne et sur le passage de l'incendie qui a commencé au Ménézôme hier soir dans le Finistère. Prudence donc dans ce secteur comme partout ailleurs. Il est 10h03, c'est l'heure de votre balade du jour avec Erel Belloni, direction le château de la Roche-Jagut dans les Côtes d'Armor pour y découvrir la nouvelle expo consacrée à un artiste qui fait des peintures de mémoire. Un artiste qui se souvient des années 40 et qui évoque la Bretagne avant le remembrement. Yep.
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1: Cette semaine, on est en intérieur pour la balade, ce qui est une bonne idée lorsqu'il fait chaud. On va au château de la Roche-Jagut à Ploézal. L'exposition, visible jusqu'à fin septembre, est consacrée à l'œuvre de Lucien Pouédras. Alors vous avez déjà forcément vu un tableau de ce peintre, hein. Il est originaire de Languidic. Ce sont des paysages, des scènes de la vie à la campagne très très colorées. On va se promener dans ces tableaux. Aujourd'hui, on va aussi se promener dans les époques, puisqu'on sera à nouveau plongé dans les années 50. Il y a aussi des tableaux et un jardin conçus spécialement dans le parc de la Roche-Jagut. On parle de tout ça dans quelques minutes.
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1: Aujourd'hui pour la balade, je suis venue au château de la Roche-Jagu. Alors on est à Ploézal et en compagnie de Nolwenn Herry qui est responsable ici des expositions, parce qu'on le sait, il y a des expositions très régulièrement ici dans le château. Et cette fois-ci, une exposition, on est dedans et dehors, quelque part, Nolwenn. Une exposition de Lucien Pouedras. Comment vous avez appelé cette expo ?
2: Lucien Pouedras, la mémoire du peintre. Parce qu'en fait, Lucien Pouedras, c'est un artiste qui peint de mémoire. Et quelle mémoire ! C'est un artiste hyper amnésique. Parce qu'en fait, il peint pas sur le motif, il peint pas en plein air, in situ, comme on dit. Il peint exclusivement à l'atelier, à partir de ses souvenirs d'enfance, parce que ce qu'il représente dans ses toiles, ce sont les paysages de la Bretagne d'après-guerre, d'avant le remembrement, cette Bretagne agricole, paysanne, qui l'a fortement marqué hein, pendant son enfance, donc fin des années 40-50. Il revient du service militaire et il s'aperçoit que le remembrement a eu des effets considérables sur des paysages qu'il ne reconnaît plus. Et donc, il ressent le besoin de représenter, de témoigner, en fait, de cette histoire agricole qui a façonné les paysages, que ce soit des milieux cultivés ou que ce soit des milieux incultes. Les deux étaient étroitement liés, complémentaires, que ce soit les champs, les landes, les bois, le bocage, les talus, les rivières, les chemins creux, les prairies humides. Tout cela participait d'une économie, d'une biodiversité. C'était aussi des occasions de travailler de manière solidaire, c'est-à-dire qu'à la fois les fermes étaient autonomes, mais les gens s'entraidaient beaucoup aussi, notamment au moment des battages ou du déménagement d'un fermier. C'était une vie sociale voilà, étroitement liée et très intergénérationnelle aussi dans ces travaux des champs. Chacun avait sa place, les hommes, les femmes, les anciens, les enfants. Et je crois que voilà, Lucien Pouedras a eu envie de témoigner et de sensibiliser les jeunes générations à ce qui a pu exister dans ce rapport à la nature, où les êtres humains, les végétaux, les animaux sont en dialogue et en complémentarité permanente. Donc, et c'est peut-être susciter cette conscience aussi écologique, ce lien profond entre les humains et les paysages, dans ce rapport à la nature, et de montrer toute cette organisation sociale qu'on ne connaît plus tellement aujourd'hui, parce que les paysages ont été façonnés très différemment après ce bouleversement du remembrement qui a été brutal.
1: Mmh. Oui. Tout ça, c'est des thèmes qu'on va aborder tout au long de la balade, en se promenant dans cette exposition qui est visible hein, jusqu'au 27 septembre. Ça faisait sens, de toute façon, de faire cette expo ici, parce que c'est Nolwenn qui s'occupe des expos et donc qui choisit forcément les thèmes, non ?
2: Nolwenn, elle propose et puis on en décide quand même collectivement. Et alors là, pour le coup, c'est un choix collégial parce que ça vient aussi de mes collègues jardiniers, notamment un collègue jardinier, Anthony, qui aime beaucoup le travail de Lucien Pouedras depuis longtemps. Et en fait, on en avait parlé en 2024 quand on a fait une exposition sur la biodiversité. Et puis, de manière tout à fait inattendue, une sorte de synchronicité, on pourrait dire, François de Beaulieu est venu vers nous en 2024 pour nous proposer cette exposition et on s'est dit, oui, c'est évident en fait, parce que ce que met en avant Lucien Pouedras, c'est typiquement ce que nous, on aime explorer aussi à la Roche-Jagu, ce rapport à la nature, ce qu'on essaye de préserver aussi, en l'occurrence la biodiversité, les espèces, que ce soit faune, flore, une trentaine de milieux qui caractérisent le site. Et c'est aussi pour ça qu'on a voulu accueillir en extérieur, dans le parc, une dizaine de reproductions d'œuvres de Lucien pour montrer la résonance et pour faire une sorte d'appel pour inviter les gens à visiter le château, l'exposition au château. Et les collègues jardiniers et jardinières ont aussi aménagé un jardin éphémère qu'on appelle le potager de Lucien et qui est inspiré par l'étoile de Lucien Pouedras.
1: Voilà, expo qu'on découvre hein, tout au long de cette balade aujourd'hui au château de la Roche-Jagu.
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1: On visite l'exposition Lucien Pouedras, La mémoire du peintre. Une exposition à La Roche-Jagut, au château de La Roche-Jagut. Hein, évidemment, on est avec Nolwenn Herry qui s'occupe des expositions ici. Et puis, en fait, on n'est pas du tout à La Roche-Jagut. On est à Languidic. C'est ça, finalement.
2: Et Broudjuinette et Veljuste, oui, à Languidic, vers Hennebon. Donc, mais en fait, ce Languidic, cette commune, elle est finalement emblématique de ces villages de Bretagne, de cette agriculture paysanne d'après-guerre. Et d'ailleurs, il y a beaucoup de personnes âgées, entre guillemets, qui sont assez émues de voir ces peintures parce que, effectivement, ça leur rappelle ce qu'ils ont connu, eux, dans leur enfance. François de Beaulieu, qui est le commissaire scientifique de cette exposition, qui est un peu l'ambassadeur de Lucien Pouedras, il aime à dire que le travail de Lucien Pouedras vient combler une lacune iconographique dans ce récit de la Bretagne, en fait, avant la guerre. Il y a le cheval d'orgueil de Père Jacques Esselias en littérature, mais finalement, on n'a pas tant que ça d'images, si ce n'est quelques photos noires et blancs. Et bien là, on a une explosion de couleurs, puisque l'exposition, elle rassemble quand même près de 120 toiles, et qui nous raconte effectivement cette diversité des cultures, parce que à proximité des villages, il y a les champs qui sont tout proches, une diversité dans les cultures d'avoine, d'orge, de trèfle incarnat, de sarrasin, de blé, de pommes de terre, de navet, etc. C'est la polyculture et l'élevage qui règnent. Et puis, ces moments importants, notamment l'été, parce que aujourd'hui, l'été, c'est le temps des loisirs, c'est cool, on a le temps. À l'époque, pas du tout, c'est totalement l'inverse, en fait. L'été, c'est une période de très grande activité, très intense, de 5h du matin jusqu'à 22h. On est dans les champs, on s'occupe des moissons, la moisson blanche d'abord, le blé, l'avoine, puis après la moisson noire avec le sarrasin. Et il va falloir donc d'abord couper la paille, faire des gerbes, lier les gerbes, puis procéder au battage pour obtenir du grain qu'on stockera ensuite dans les greniers. C'est des opérations essentielles et qui sont intéressantes aussi parce qu'à chaque fois, ça rassemble les gens. Parce que ça soit le battage à cheval jusqu'en 45 ou le battage mécanique, ça se fait en groupe finalement, de manière collective, et avec aussi les enfants qui rejoignent les adultes pour prêter main forte. Et voilà, c'est des moments de solidarité, d'entraide, et c'est crucial en fait parce que il faut que la moisson soit réussie, il faut que les gerbes soient sèches clairement au soleil. On s'accorde des moments de détente, de goûter. Alors on va avoir passé la vendeuse de sardines parce qu'on va manger des sardines à 4h. Pour se requinquer, parce que c'est pas le tout de bosser, mais on a le droit de se détendre. Et voilà, et ce qui est extraordinaire, c'est que ça fourmille de détails, et ces peintures, comme le dit Lucien Pouedras, en fait, c'est la représentation d'un paysage vu par un enfant juché en haut d'un arbre, en fait. C'est un peu comme si on était en contre-plongée comme ça dans un paysage. Il n'y a quasiment pas de ciel. Il y en a dans certaines œuvres du début, mais des années 70, mais aujourd'hui, c'est plus du tout l'objet. Là, c'est vraiment la composition, une toile qui est très organisée, qui est structuraliste, comme dirait François de Beaulieu, qui est très organisée, qui est très pensée aussi dans les moindres détails, dans les moindres gestes, dans les moindres couleurs, puisque ce travail dans les champs se fait en fonction du temps, du jour, de la nuit, de la météo. Il y a une œuvre qu'on a vue précédemment tout à l'heure qui s'appelle L'horloge des champs, et c'est ça qui conditionne la vie dans ces champs, dans ces villages. C'est vraiment le rapport au temps, à la pluie, au soleil, et c'est un autre rapport au monde aussi, finalement.
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1: Le port de Lorient retrouve une animation toute particulière avec le retour du festival maritime Lorient Océan ce week-end. Les quais accueillent de nombreux visiteurs venus admirer les bateaux présents pour l'occasion, assister à des démonstrations nautiques ou embarquer pour des sorties en mer. Les animations se déploient dans plusieurs secteurs de la ville avec également des expos, des rencontres et des découvertes autour du patrimoine maritime. Une immersion au cœur de l'identité portuaire lorientaise entre tradition, navigation et vie maritime. La plage du Kérou à Cloarskarnouët prend des airs de scène à ciel ouvert avec la Kérou Beach Party ce week-end. Des concerts, DJ sets, animations se succèdent face à l'océan dans une ambiance résolument estivale. Les festivaliers pourront profiter de la musique les pieds dans le sable avec en toile de fond les vagues et le coucher de soleil sur la côte. Un rendez-vous qui marque le début de la saison estivale et qui mêle culture, détente et esprit bord de mer.
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3: Lucien Pouedras est un peintre, né en 1937, originaire de Languidic, qui a peint toute sa vie un paysage dont il se souvient et des paysages que vous pouvez découvrir en ce moment au château de la Roche-Jagut dans l'exposition Lucien Pouedras, la mémoire du peintre. On est avec Nolwenn Herry, on déambule dans l'exposition et face à nous, cette fois-ci, des personnages qui ont l'air de s'amuser. Ils s'amusent là dans le champ.
4: Oui, parce que en fait, on ne fait pas que travailler non plus. On s'accorde aussi des moments de loisirs, de détente. Enfin, je veux dire, les fermes, elles sont pas autonomes en autarcie. Les gens se croisent, se rencontrent. Il y a des sentiers qui relient tous les villages. Il y a des moments de fête, il y a des mariages, il y a des enterrements, il y a des fêtes. Plein d'occasions, en fait, de se rencontrer. Et puis, il y a des moments où on fait la pause. Hein, on l'a vu dans les champs, on mange, on se prend une petite collation. Et puis, il y a des moments de jeu aussi, comme là. Donc là, c'est la soule. Donc, Mélat, Arvélat en breton, c'est un jeu qui s'apparente un peu au rugby. Et Languidic a été une des dernières communes à pratiquer ce jeu, qui a été interdit quand même, mais qu'on jouait aussi à Pluvigné et à Brandérion, qui a été représenté par Olivier Perrin au XVIIIe siècle, début XIXe siècle, dans la vie des Bretons de l'Armorique. Et alors donc ce jeu, bah, ils avaient une balle en cuir garnie de sciure, et donc il s'agissait d'aller la placer quelque part. Et donc ces deux équipes qui s'affrontent. C'était assez sportif, hein, quand même, parce qu'il fallait courir dans les chemins creux. Bah, tonique, quoi, hein, comme au rugby, on peut dire, avec quelques règles. Mais voilà, là aussi, c'est un témoignage ethnographique, en fait, hein, d'un sport qui n'a pas toujours fait consensus, puisqu'il a été interdit, mais qui permettait aussi au village. De se rencontrer, d'échanger, et puis bon, bah là dans le cadre d'une petite compétition quand même.
3: Et ça, quand vous avez mis l'expo en place avec François de Beaulieu, vous aviez des explications de Lucien Pouedras sur chacun des tableaux qui sont visibles ici. Il y en a 120.
4: Ouais, voilà. Alors, ce qui est formidable, donc les textes des séquences, c'est François de Beaulieu qui les a écrites, mais tous les cartels, les légendes des œuvres, si vous voulez, ce sont des textes de Lucien Pouedras. Et nous, on les a présentés en français, en breton et en anglais. Ils sont trilingues, donc gros travail de traduction, parce que effectivement, on peut pas dissocier ces toiles de ces légendes, et on est même allé un peu plus loin, puisque dans l'exposition, dans chaque salle, le public peut entendre la voix de Lucien Pouedras, qui nous éclaire en fait dans sa manière d'appréhender tel ou tel sujet. Ici, dans cette salle, il parle des enfants sur le sentier de l'école, parce qu'il y avait un peu une vie parallèle, hein, de la communauté des enfants qui se retrouvait, qui était assez libre finalement. Qui participait aussi bien sûr aux travaux, mais qui était libre, qui pratiquait la chasse à l'écureuil, les oiseaux, etc. Et donc dans chaque salle, ça nous paraissait important de donner à entendre ces collectages qui ont été réalisés notamment par l'écomusée de la Bintinet. Et puis on voulait aussi que le jeune public s'approprie ces sujets. Donc là, pour le Art Mélat, on a mis un petit jeu de devinettes, un petit quiz. Et donc, il s'agit de trouver un mot en répondant aux questions. Et s'ils répondent bien aux questions, ils ont les bonnes lettres pour former le bon mot. Donc ça, on l'a dans toutes les salles. Donc c'est l'idée d'apprendre en s'amusant. Et les adultes jouent aussi.
3: Bon, et ils apprennent aussi, puisque nous, on apprend énormément de choses, finalement, sur cette vie à la campagne, qui n'est pas tellement documentée, on l'a dit iconographiquement. On a beaucoup de choses à apprendre dans cette exposition. On l'a déjà dit, mais on le redit, elle est visible jusqu'à fin septembre. Et il y a très régulièrement des événements autour de l'exposition. Il faut se renseigner auprès du château de la Roche-Jaigu.
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2: C'est pas simple de parler des Landes parce qu'elles ont totalement disparu.
1: Alors là, vous avez entendu la voix de Lucien Pouedras. C'est des petits entretiens qu'on retrouve tout du long de cette exposition. Lucien Pouedras, la mémoire du peintre. On est au château de la Roche-Jagut. Et on est dans l'une des salles de cette exposition consacrée aux Landes. Parce que c'est comme ça, Nolwenn Eyry, hein, s'est occupé de cette exposition avec François de Beaulieu. C'est comme ça que vous avez conçu l'exposition.
3: En fait, moi j'aime bien les thèmes. J'aime bien, je trouve que c'est assez pédagogique. Et souvent dans les expositions de peinture, c'est pareil pour Maurice Denis, où l'approche chronologique ne m'intéresse pas tellement. Je trouve que c'est plus utile en fait d'être dans une approche thématique. Et je trouve que c'est comme ça que fonctionne aussi François de Beaulieu, parce qu'il a beaucoup écrit quand même sur Lucien Pouedras. Et donc oui, les thèmes, bah, c'est le territoire, les milieux cultivés, la vie sociale, le peintre, les milieux non cultivés, les dessins et les débuts de la mécanisation du roman. Donc là, on est dans les milieux incultes qui s'interpénétraient littéralement avec les milieux cultivés, qui avaient une utilité majeure. Là, dans cette salle, on est devant une sorte de grande fresque, à la demande de Lucien Pouedras, en fait, qui voulait que nous composions un ensemble de tableaux, de landes, de tourbières, de bois, enfin, de tous ces milieux incultes, pour former un tout, pour former un ensemble, une mosaïque, mais qui montre l'importance cruciale de ce genre de milieu, en fait. Et c'était très important pour les fermes d'avoir des landes, puisque ça permettait aussi, quand on avait de la jonte, de fournir de la litière, c'était aussi de l'aliment, ça permettait d'allumer les feux aussi, hein. Le boulanger, il avait besoin d'un jonc pour faire un feu vif, ou nous-mêmes pour cuire des crêpes dans la cheminée. Et puis les landes, ça a été quand même une grande caractéristique des paysages de Bretagne. Au 19e, il y avait 1 million d'hectares de landes. Aujourd'hui, on est à 14 000 hectares, dont 7 500 au Mont d'Arrée, dans les Monts d'Arrée. Donc, c'est plus de la moitié dans les Monts d'Arrée, un peu aussi du côté du Cafourel. Évidemment, l'arrivée de l'engrais chimique, des amendements, ont fait que on a défriché pour faire des terres de culture, en fait. Hein. Et petit à petit, les Landes, c'est devenu un peu symbole de pauvreté, alors qu'en matière de biodiversité, c'est d'une très grande richesse, puisque ça abrite de nombreuses espèces faunistiques, floristiques. Et ça, on le sait aujourd'hui, et il s'agit d'être attentif à la préservation de ces milieux. Et en plus, quand on voit ces œuvres, ces couleurs, c'est majestueux. Alors, ce qui est génial dans la peinture de Lucien Pouedras, c'est qu'il arrive à ne pas être nostalgique, parce que il nous parle quand même de quelque chose qui a disparu, qui n'existe plus, et pour autant, c'est une peinture qui fait du bien, c'est une peinture contre la laideur du monde, comme le dit François de Beaulieu, et qui nous amène aussi, l'émotion nous amène à réfléchir. Et je pense que c'est ça le mérite de cette peinture, c'est que il y a une première lecture. Et puis après, on y revient, et on y revient encore, parce qu'il y a des détails, il y a des formes, il y a des couleurs. Et puis après, les œuvres, elles interagissent entre elles aussi. Les œuvres, elles se répondent. C'est un peu comme en musique, vous savez, avec des mouvements comme ça, l'allegro, le presto, c'est une écriture, c'est une mise en récit. Et donc, l'exposition, c'est une rétrospective, mais qui doit aussi s'appréhender comme ça dans la globalité. Parce qu'une œuvre en amène une autre, et une autre, et une autre. Ça ricoche en permanence.
1: Oui, elles répondent, et pourtant des fois à 25 ans d'écart ou à 15 ans d'écart.
3: Exactement, effectivement, il y a un leitmotiv des motifs et des représentations, mais parce que les peintures, les paysages qui sont représentés se passent dans une chronologie très resserrée, fin des années 40, début des années 50 en fait. Donc il s'agit des mêmes souvenirs d'une même époque de Lucien Pouedras, enfant de Languidic dans le Morbihan.
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1: Autry Dalis back de retour.
2: On a sorti un EP, Nique tes mères.
1: D'accord. Voilà.
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1: Alors on peut peut-être dire qu'est-ce que ça veut dire Nique tes mères. Excuse-moi, je savais que ça allait péter. On va y arriver, hein, mais on est en direct.
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4: Dernière étape de notre balade dans l'exposition Lucien Pouedras, La mémoire du peintre, qui est visible au château de la Roche-Jagut. Une expo extrêmement colorée. Ça met en joie. On est avec Nolwenn Herry, évidemment. Et puis, on est à la fin, qui pourtant est le début aussi du travail de Lucien Pouedras, le remembrement, une salle qui lui est consacrée. Alors, on a des cartes au mur, des photos aussi. Ça complète son travail.
5: Oui, c'est ça. C'est-à-dire que cette dernière séquence, elle met en exergue les débuts de la mécanisation et les effets du remembrement. Et ces œuvres sont tellement belles et colorées qu'on s'est dit qu'on allait peut-être compléter le propos par des images explicites et sans appel. Donc, c'est-à-dire une première image, c'est la vue aérienne de Languidic avant et après remembrement, où on voit la diminution du nombre de parcelles entre 1950 et 2000. Hein. Et puis une autre série d'images vidéo projetées sur le mur, ce sont des photographies de Nicole et Félix Le Garec qui ont pris des photos de ces événements du remembrement qui donnent à voir des tracteurs qui défoncent des chemins creux et puis aussi des gens qui manifestent hein, parce que finalement ça a été assez brutal et il y avait un peu cette idée que les nouvelles générations devaient adopter des nouvelles pratiques et que c'était une évolution presque irréversible. Mais sauf que ce remembrement a eu beaucoup d'impact. Déjà, il a un peu questionné toutes ces solidarités intergénérationnelles qu'on a vues dans les différentes peintures. C'est la disparition du cheval, hein, évidemment, avec l'arrivée du tracteur. Et puis, c'est surtout la destruction d'une grande partie de la biodiversité. On parlait tout à l'heure des milieux incultes, ces fameux paysages de haies, de lisières, de talus dans les bocages. Là, on est devant une peinture qui s'appelle « La mort des chênes creux », donc ces arbres têtards qui avaient vraiment une utilité importante parce qu'ils donnaient des fagots, des rondins, du lierre, des glands, ils abritaient des oiseaux, des geais, des hiboux, des écureuils, etc. Et sauf que là, il s'agit de détruire ce chemin bordé d'arbres qui deviendra une route. Et que les villageois, c'est ce que nous raconte Lucien Pouedras dans son cartel, ont décidé non pas que cette opération soit menée par un gros caterpillar des États-Unis, mais de manière brutale, mais qu'ils le fassent eux-mêmes dans le respect de ces vieux arbres qui étaient là depuis longtemps et qui témoignent d'un paysage de bocage qui existait depuis le Moyen-Âge, en fait, en réalité. Mmh. Et donc, c'est effectivement ces quelques peintures-là. C'est mettre en avant la nécessité de se réinterroger aujourd'hui sur cette agriculture peut-être intensive plutôt et peut-être retrouver des espaces comme les haies, les lisières. Alors certaines communes en replantent hein, aujourd'hui, il y a quelques efforts qu'ils ont fait, mais je crois que c'est vraiment ce qui préoccupe Lucien Pouedras, qui parle finalement d'un patrimoine naturel à conserver et à préserver et à valoriser. Et c'est ça qu'il veut transmettre. C'est ça qu'il veut transmettre aux nouvelles générations. Parce qu'il y a eu rupture dans la transmission aussi. Parce que il y a eu finalement une progressive opposition entre les urbains et la civilisation rurale. Et qu'il y a comme une sorte d'amnésie, en fait, dans les gestes qui ont été mis en exergue et acquis par les pratiques collectives. Et donc, il s'agit de renouer, finalement, avec ce lien avec la nature. C'est un enjeu écologique et c'est ce qui importe dans la démarche de Lucien Poydras.
4: Voilà. Bon, c'est ce qu'on découvre hein, tout au long de cette exposition ici au château de la Roche-Jagut. Eh ben, on va se quitter. Nolwenn Herry, on se retrouvera à une prochaine exposition, c'est sûr.
5: Avec grand plaisir, Irel, avec grand plaisir.
4: Voilà, et des explications comme celles que nous a apportées hein, Nolwenn Herry, vous pouvez en avoir. Il y a des visites tous les jours au château de la Roche-Jagut de cette exposition. Vous avez même des visites en breton. Renseignez-vous, on vous l'a dit, auprès de l'accueil du château. Kanarvechalne.
5: Kanarvechal Gamplijadur.
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4: La semaine prochaine, on part en balade au bord de la mer. On va à Fouesnant, c'est dans le Finistère Sud. On va découvrir la pointe de Becmeil et les grands hôtels qui surplombent la cale. On va parler de Proust, qui y a séjourné, de Sarah Bernhardt également. On va aussi parler des Goémoniers. On va parler de corsaires qui se cachaient au Glénan. Et notre guide sera Enora de l'œil culturel. D'ici là, vous pouvez réécouter les épisodes de la balade en Bretagne sur le site et l'appli ici. Et bonne journée à tous.
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1: Bonjour à vous qui nous rejoignez en ce samedi matin, il est 11h. Les infos, c'est avec vous, Angeline Demuin, qui est le feu du Ménézôme est fixé ce matin.
2: Et plusieurs dizaines de pompiers restent sur place pour éviter toute reprise des flammes. Au total, ce sont 30 hectares de végétation qui sont partis en fumée entre hier soir et aujourd'hui, dans une zone difficile d'accès à l'entrée de la presqu'île de Crozon. Le bombardier d'eau Morane 29 vient d'arriver sur la zone. Une première alerte estivale pour les secours qui ont déployé les grands moyens. 200 pompiers mobilisés, l'hélicoptère de la sécurité civile en appui, mais aussi des drones et les moyens locaux des agriculteurs du secteur. La fonderie de Bretagne face à une nouvelle désillusion. L'entreprise va demander son placement en redressement judiciaire pour cessation de paiement. Les syndicats l'ont appris hier alors qu'ils espéraient reprendre le travail la semaine prochaine. L'usine de Caudan, reprise l'an dernier par le groupe Europlasma, est à l'arrêt depuis un incendie dans l'un de ses fours en janvier dernier. La fin d'une grève à rallonge à la clinique de Brest-Quérodrin. C'est la conclusion de 3 mois de négociations. La CGT met fin au mouvement social lancé en mars dernier pour dénoncer la réorganisation de 3 services, dont la maternité. La direction de l'établissement a revu sa copie, 10 postes supprimés contre 15 au départ, uniquement sous la forme de départs non remplacés.
1: Bientôt des policiers municipaux à Brest.
2: C'est une petite révolution qui s'amorce dans la cité du Ponant, seule ville française de plus de 100 000 habitants à ne pas avoir encore de police municipale. Les élus ont acté hier en conseil municipal la création du service avec un déploiement progressif à partir du mois de décembre. L'objectif, c'est d'avoir 150 agents armés sur le terrain à l'horizon 2032. Le Stade brestois officialise son nouvel entraîneur. C'était attendu, c'est désormais confirmé. Julien Lachuère va coacher l'équipe de Ligue 1 pour les 2 prochaines saisons. C'est ce que voulait Éric Roy, l'ancien coach décédé d'un cancer il y a 10 jours, précise le club. La reprise est prévue jeudi prochain au Stade Francis Leblé. Et puis la France face à la Suède mardi soir. Les Bleus se sont qualifiés hier pour les 16e de finale de la Coupe du Monde de football. Victoire 4-1, marquée par un triplé fou d'Ousmane Dembélé. C'est à revivre évidemment sur ici.fr Bray Zizel.
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2: On n'est plus en vigilance rouge, on respire mieux, mais ça reste chaud, c'est ça Louise.
1: Ça va grimper encore jusqu'à 31 degrés cet après-midi, sont les maximales prévues par Météo France. Le Finistère et les Côtes d'Armor restent pour la journée en vigilance jaune canicule. Le Morbihan et l'Ille-et-Vilaine toujours en vigilance orange. Quelques petits nuages en cette fin de matinée qui vont s'estomper pour laisser une grande place au soleil dans le courant de l'après-midi. Pour demain, dimanche, on se réveille avec quelques nuages, mais le soleil nous accompagne dans l'ensemble et des températures encore un peu plus fraîche de 23 à 26 degrés. Des températures qui vont peut-être vous emmener à profiter de nos plages bretonnes. On sort les crèmes solaires, l'indice UV est de 7 aujourd'hui du côté de Saint-Brieuc et la prochaine pleine mer à Guidel dans le Morbihan, c'est à 16h15, coefficient 56.
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1: Angine, on vous retrouve tout à l'heure à midi.
2: À tout à l'heure.
1: Pour le prochain journal. On rigole parce que Maxime a l'air de faire des squats à l'accueil. Maxime va décrocher quand vous allez nous appeler pour jouer au cap ou pas cap dans quelques instants. 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

0: Remix, c'était Sweet Dreams pour commencer cette nouvelle heure à vos côtés. Musique de retour avec un tout nouvel extrait du dernier album de Gauvin Serre dans quelques instants.
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0: Les vacances scolaires commencent la semaine prochaine et avec elles, les bons plans pour aller déposer les enfants chez papa-mamie et profiter de chez papy-mamie et profiter de quelques jours de repos ou alors les vacances qui s'annoncent en famille. Toujours est-il que pour les petits trajets ou pour les grands trajets, vous aurez forcément besoin de faire le plein. Nous vous offrons ce matin votre carte cadeau d'une valeur de 50 euros pour du carburant, carte offerte par votre radio. Ici Brice Diesel, on vous donne un petit coup de pouce pour partir en vacances cet été. Pour ça, un seul numéro, 02 98 53 65 65. C'est Maxime qui décroche ce matin. Et une fois que vous avez tenté votre chance, il va falloir répondre à nos questions. Si vous êtes cap, c'est-à-dire que vous répondez du tac au tac et que la réponse est la bonne, vous marquez 3 points. Pas cap, je vous donne un petit coup de pouce et en cas de bonne réponse, vous marquez 1 point. Votre objectif, cumuler le plus possible de points pour être notre championne ou notre champion du jour.
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0: Cette carte cadeau d'une valeur de 50 euros pour du carburant offerte par ICI Brice Diesel est à remporter en jouant ce matin avec nous. Première manche du cap ou pas cap, juste après Gauvin Serre, 4 enfants plus loin.

quatre enfants plus loin. C'était Gauvin Serre ce matin dans votre playlist d'ici Braille Zizel. Nous jouons ensemble pour vous offrir votre carte cadeau d'une valeur de 50 euros pour du carburant. Carte offerte par votre radio ici Braille Zizel. Juste avant le début des vacances d'été, ça tombe à pic si vous partez dans la région, si vous partez un petit peu plus loin. Ça va vous aider à faire le plein. Nous jouons ensemble dans quelques instants pour une raison très simple. C'est que vous avez été nombreux à appeler Maxime ce matin au standard d'ici Braille Zizel et que l'ordinateur qui lui sert à vous rappeler vient de planter. Alors le temps pour nous de relancer l'ordinateur du téléphone et ensuite on rappelle les candidats qui sont sélectionnés pour jouer avec nous au cap ou pas cap ce matin. On espère que ça va le faire après Alain Souchon.

0: l'amour à la machine. La bonne nouvelle ce matin, c'est que notre téléphone est réparé. Maxime peut donc appeler les candidats qui jouent avec nous au Cap ou pas Cap.
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0: Nous vous offrons votre carte cadeau d'une valeur de 50 euros pour du carburant. Carte offerte par votre radio. Ici Brice Diesel, histoire de vous donner un coup de pouce pour les vacances d'été ou un coup de pouce au quotidien. Pour ça, il faut répondre à toutes nos questions. Elles sont au nombre de 3 par candidat. Si vous êtes Cap, c'est-à-dire que vous répondez du tac au tac et en cas de bonne réponse, vous marquez 3 points. Pas Cap, je vous donne un petit coup de pouce et si la réponse est la bonne, vous marquez 1 point. Votre objectif, en cumuler le plus possible.
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0: Direction Trégastel, dans les Côtes d'Armor, chez vous, Louis, bonjour.
3: Bonjour.
0: Louis, comment s'est passée cette semaine particulièrement chaude partout en Bretagne?
3: Comment? J'ai pas entendu la question.
0: Elle s'est passée comment cette semaine où il faisait super chaud?
3: Ah, c'était dur.
0: Bah,
3: ouais. Très chaud, peu de vent, c'était compliqué, et ça va mieux.
0: Bon, ça va passer, les températures baissent encore aujourd'hui. Louis, restez bien là où vous êtes parce que c'est un peu pas très fiable votre liaison téléphone, donc j'espère qu'on va pas vous perdre. Est-ce que vous êtes prêt pour la première question?
3: Je suis prêt.
0: Alors on y va.
4: Elisa, Elisa, Elisa, sauve-moi au cou.
0: Louis, quel est le prénom de ce chanteur? Cap ou pas Cap?
3: Cap.
0: C'est qui? Ouais, Serge Gainsbourg. C'est une bonne réponse qui vous permet donc de marquer 3 premiers bons points. On enchaîne avec la question suivante. Le nom de la langouste vient du latin, mais que signifie-t-il? Cap ou pas Cap?
3: Pas Cap.
0: Est-ce que c'est la sauterelle de mer, la puce de mer ou l'hirondelle de mer?
3: Je dirais l'hirondelle de mer.
0: Oh non, c'est la sauterelle de mer.
3: Ah,
0: bon, c'est pas grave, mais on reste toujours à 3 points. Et on enchaîne avec la troisième et dernière question. Il y a eu, il y a quelques semaines, une pleine lune qui portait le nom d'un animal. Mais quel était cet animal? Cap ou pas Cap?
3: Cap, le loup.
0: Ouais, le loup, c'est une bonne réponse qui vous permet d'arriver à 6 points. Louis, pour un premier candidat, c'est costaud, hein.
3: Merci.
0: Vous n'avez pas prévu de partir en vacances cet été?
3: Pas vraiment. Comme je suis étudiant, je vais travailler cet été en saison, quoi.
0: Bon, ben, ça vous donnera toujours un coup de main, ces 50 euros de carburant pour remplir la voiture.
3: Ah bah exactement, si je l'ai gagné.
0: C'est ce qu'on peut vous souhaiter. Il reste encore 3 candidats qui vont tenter leur chance, alors il va falloir croiser les doigts. Louis, je vous dis peut-être à tout à l'heure. D'autres candidats sont à venir dans quelques instants.
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0: Pour tenter votre chance ce matin, 02 98 53 65 65, ça y est, notre téléphone est réparé. On peut jouer ensemble, décrocher et surtout vous rappeler. Côté musique, avant notre deuxième manche, les Bee Gees, You Should Be Dancing.

0: Heartbeat Dancing, c'était les Bee Gees.
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0: Pour tenter de remporter aujourd'hui votre carte carburant d'une valeur de 50 euros, carte offerte par votre radio ici Bray Zizel. Pour ça, il va falloir battre le score de Louis qui nous a appelé de Trégastel. Il a marqué 6 points, l'égalité n'est pas possible, il va donc falloir le démasquer, j'allais dire, non pas du tout, il va falloir le dépasser. Donc marquez au moins un point de plus. Je vous pose 3 questions par candidat. Si vous êtes cap, vous marquez 3 points. Pas cap, je vous donne un petit coup de pouce. Et si la réponse est la bonne, vous marquez 1 point.
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0: Et nous retrouvons un autre Louis qui nous vient de Pleumeur-Baudoux. Bonjour Louis.
3: Bonjour.
0: Dites donc, vous m'aviez manqué?
3: Ben, vous aussi, ben, je vous écoute tout le temps. Ben, je suis tellement timide, j'ai dit, oh non, je vais pas l'appeler. Et l'autre fois, j'ai voulu venir vous voir, je suis tombé en panne d'essence dans les monts d'Arrée, j'ai été obligé de faire demi-tour.
0: C'est pas vrai. Bah alors là, cette carte cadeau d'une valeur de 50 euros, elle serait toute faite pour vous, comme ça vous venez jusqu'à nous. Hein.
3: Non, c'est pas vrai, mais petite blague. Bah, j'irai vous voir de toute façon.
0: Bah, j'espère bien, parce que ça fait un moment qu'on se parle par téléphone et on vous a toujours pas vu.
3: Oh ben non, mais ça fait un petit moment que je vous écoute tout le temps, hein, tout le temps.
0: Mais je sais bien, la dernière fois qu'on s'est parlé, Louis, vous aviez la grippe.
3: Oui.
0: C'était voilà, cet hiver, c'était pour le 1er janvier.
3: Et la dernière, là aussi, une petite chanson qui m'a fait plaisir, le jour de l'an.
0: C'est vrai, c'était l'hymne d'ici Bray Zizel.
3: Voilà.
0: Bon, en tout cas, il va falloir essayer de marquer un max de points ce matin, Louis.
3: Ben, allons-y, allez hop.
0: Bon, allez, c'est parti, écoutez.
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0: C'est un extrait des Simpsons, Louis. Dans le dessin animé, oh là les là. Simpsons, de quelle couleur sont les cheveux de Marge? Cap ou pas cap?
3: Oh là, je suis pas cap là-dessus. Oui.
0: Est-ce qu'ils sont bleus ou est-ce qu'ils sont verts?
3: Alors, on va dire bleu.
0: Allez, bleu, c'est une bonne réponse. Ça fait un premier bon point.
3: Oui.
0: On enchaîne avec la question suivante. Pour amidonner une coiffe, il faut 30 grammes d'amidon. Mais l'amidon, de quoi? De quel aliment? Cap ou pas cap?
3: Ah, ma grand-mère, elle avait ça, mais je ne me rappelle plus non plus. Je suis foutu.
0: Pas cap alors?
3: Non, pas cap.
0: Bon, alors est-ce que c'est de l'amidon de pomme de terre ou de riz?
3: Je crois que c'est le riz.
0: Non, c'était la pomme de terre.
3: Ah, ouais.
0: Zut. Bon, bah, c'est râpé pour dépasser Louis de Trégastel, mais on essaie quand même la dernière question.
3: Je suis tombé en panne d'essence encore, quoi, voilà.
0: Je ne vais jamais vous rencontrer, hein. C'est terrible.
3: Je vous promets, si.
0: Mais j'espère bien. On y va avec la dernière question, au moins, Louis, pour essayer de marquer un peu de points. On ne va pas repartir sur un seul.
3: Oui.
0: Quel est le prénom du créateur des cirées Cotten? Cap ou pas cap?
3: Oh là là, vous êtes cirée jaune. Vous êtes méchante avec moi.
0: Bon, ah non, pas sur celle-là, Louis, quand même, pas à moi.
3: Le Cotten, oui, je sais, mais non, il est blanc, je crois, non?
0: Oh, bah pour la pêche, il est jaune. Mais c'est un peu tard, c'était le Guy Cotten.
3: Ah, c'était Louis aussi.
0: Non, Guy.
3: Guy Cotten.
0: Ouais, ah, oui. Les cirées Guy Cotten.
3: Bon, Cotten, je connais, bien sûr, mais son prénom, je ne connaissais pas.
0: Bon, bah, je vous propose de venir à vélo, Louis, parce qu'avec un point, on ne va pas aller très loin pour la carte carburant.
3: Ouais, mais je vais prendre un vélo électrique, alors.
0: Comme ça, vous irez plus vite.
3: Allez, à bientôt. Je vous promets, je vais essayer.
0: Eh bien, écoutez, je croise les doigts, je serai très heureuse de vous rencontrer, Louis. Je vous embrasse à Pleumeur-Baudoux, à bientôt.
3: Bisous.
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0: Si vous nous rejoignez, nous sommes en plein jeu pour vous offrir votre carte cadeau d'une valeur de 50 euros pour du carburant. Carte offerte par votre radio ici Bray Zizel. Pour l'heure, deux candidats se sont affrontés. Louis de Trégastel, il a marqué 6 points. Et Louis de Pleumeur-Baudoux, il a marqué 1 point. Votre objectif à vous, maintenant, ça va être d'essayer de les dépasser.

0: Billy Baxter, c'était Embrasse-moi idiot.
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0: Pour tenter de remporter ce matin votre carte carburant d'une valeur de 50 euros. Carte offerte par votre radio ici Brice Diesel et qui tombe plutôt à pic. Les vacances commencent la semaine prochaine pour les petits. Peut-être que vous allez les déposer chez papy, mamie ou alors partir en vacances avec eux, plus ou moins loin. Et dans ce cas-là, il faudra faire un peu de carbu dans la voiture. Cette carte cadeau est toute à vous si vous parvenez à dépasser le score de Louis de Trégastel. Il est de 6 points. L'égalité n'est pas possible, il faut donc marquer 7 points plus.
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0: Direction Plogonnec, chez vous Marie, bonjour.
3: Bonjour.
0: C'est costaud 6 points, mais c'est encore jouable Marie.
3: Bon, on va essayer. Hein.
0: Bah écoutez, c'est ce que je peux vous souhaiter. On y va avec la toute première question.
3: Ok.
0: Allez, c'est parti, écoutez. De quelle série cette musique est le générique, Marie, cap ou pas cap?
3: Cap, Capitaine Flamme.
0: Oh non, c'est La Petite Maison dans la Prairie.
3: Oh.
0: Ah, je crois qu'il faisait pas tout à fait comme ça. Capitaine Flamme, on n'était pas sur la même musique, Marie, c'est pas grave. En tout cas, vous pouvez encore essayer de marquer 6 points pour égaliser avec Louis qui nous appelait de Trégastel. On essaye avec la deuxième question. Combien font 1000 fois 1000, Marie, cap ou pas cap?
3: 1000 fois 1000. Un million?
0: Oui, un million, c'est une bonne réponse. Ça fait 3 premiers bons points. Et attention, troisième et dernière question. Quel animal peut respirer par les fesses, cap ou pas cap?
3: Oh! Peut respirer par les fesses.
0: Vite, vite, vite!
3: Je sais pas. Je prends le.
0: Oh, on arrive au bout du chrono, Marie, c'était la tortue aquatique.
3: C'était quoi?
0: La tortue aquatique.
3: Ah d'accord, ben, je ne savais pas.
0: Bon, comme ça, vous aurez appris un truc et puis vous repartez voilà. Avec 3 points. C'est pas suffisant pour avoir la carte carbu ce matin, mais au moins vous n'êtes pas bredouille, quoi.
3: Voilà, c'est pas grave.
0: Quel est le programme de la journée à Plogonnec, Marie?
3: Oh ben, on va essayer de faire une petite balade cet après-midi vu qu'il fait moins chaud.
0: Ouais, on peut ressortir un peu, hein.
3: Oui, ça, on respire là.
0: Ouais, bon. Ça fait du bien, je suis d'accord avec
3: voilà,
0: vous.
3: Tout à fait.
0: Je vous souhaite de passer un bel été, Marie, je vous embrasse.
3: Merci à vous aussi. Au revoir, merci beaucoup.
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0: On continue de jouer ensemble au cap ou pas cap avec notre quatrième et dernier candidat après une plongée dans votre playlist locale, Jem Lorca.
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0: Atmosphère, c'était Jem Lorca dans votre playlist d'ici Brézizel.
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0: Les fortes chaleurs de ces derniers jours retombent et franchement, tant mieux, on respire et ces températures redeviennent idéales pour aller danser. Je vous emmène à Pemerite dans le Finistère.
2: Le comité des fêtes de Pemerite organise un fest-noz samedi prochain, le 27 juin. À partir de 19h, rendez-vous au bourg. Vous pourrez danser sur Titum, Electrade et Itkis et vous restaurer avec un repas de moules frites. Le moule frites plus l'entrée du fest-noz sont à 14 euros et l'entrée du fest-noz seul est à 8 euros.
0: Fest-noz prévu donc du côté de Pemerite dans le Finistère. Et même s'il fait moins chaud, il fait encore très chaud et très beau. Vous allez pouvoir lever les yeux vers le ciel cet après-midi pour voir un astéroïde passer tout près de la Terre. Ce samedi, il est visible dans le ciel au petit télescope ou à l'aide de très grosses jumelles, visible à 13h14. Aucun risque de collision avec la Terre puisqu'il est à 2 559 461 km de la Terre.
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0: Dernière manche de notre cap ou pas cap, juste après Johnny Hallyday.

0: Je te promets, tout en douceur, c'était Johnny Hallyday dans la playlist d'ici Brace Diesel. Musique de retour avant midi avec le collectif Breton et leur titre Peine Sardine.
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0: Pour tenter de remporter ce matin votre carte carburant d'une valeur de 50 euros offerte par votre radio, ici Brace Diesel. Pour la remporter, il va falloir dépasser le score de Louis qui nous appelait de Trégastel. Il a marqué 6 points. Votre objectif, c'est 7 points.

0: offrir ce matin cette carte cadeau d'une valeur de 50 euros. Annie, pour ça, il faut marquer un maximum de points. On y va avec la toute première question. Se casse, c'était l'hymne 2025-2026 des Enfoirés. Quelle chanteuse française a composé cet hymne, Annie, cap ou pas cap?
1: Pas cap.
0: Est-ce que c'est la chanteuse Santa ou Zazie?
1: Santa, d'accord.
0: Ouais, Santa, c'est une bonne réponse, ça fait un premier bon point. On y va avec la deuxième question. Comment s'appelle le chien dans Astérix, cap ou pas cap?
1: Cap. Idée fixe,
0: c'est aussi une bonne réponse. Qui fait donc 4 points. Et vous pouvez peut-être, Annie, je dis bien peut-être, passer en tête sur la troisième et dernière question. Combien y a-t-il de pics sur la couronne de la Statue de la Liberté? Cap ou pas cap?
1: Cap.
0: Il y en a combien?
1: Vite.
0: On était au bout. Non, c'était pas 15, c'était 7. C'était 7, Annie, c'est pas bon 15. C'est pas grave, mais en tout cas, ça vous fait 4 points ce matin dans le cap ou pas cap du jour. Et ça laisse donc la place à Louis qui nous appelait de Trégastel d'être le premier du jour, Annie.
1: D'accord.
0: Bon, ce sera pour une prochaine.
1: Bravo à Louis.
0: Ce sera pour une prochaine, Annie. Vous restez combien de temps chez les enfants?
1: Ce week-end.
0: Ah bah écoutez, profitez bien avec eux. Je vous embrasse, Annie, à bientôt.
1: Merci, bon
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0: Dans quelques instants, nous retrouvons notre grand gagnant du cap ou pas cap du jour, juste après une chanson écrite pour sa maman, Christophe Maé, La Lune.

0: c'était Christophe Maé, musique de retour avec le titre Peine Sardine, signé du collectif Breton dans quelques instants.
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0: Nous vous offrons ce matin votre carte cadeau d'une valeur de 50 euros pour faire du carburant. Pour ça, il fallait marquer un maximum de points dans notre Cap ou pas Cap du jour. Et notre grand gagnant, c'est vous, Louis de Trégastel. Bravo.
3: Merci.
0: Louis de Pleumeur-Baudou avait marqué 1 point, Marie 3 points, Annie 4 points. Ils ont essayé de se rapprocher, mais ça ne l'a pas fait pour eux. En tout cas, pour vous, tant mieux. Vous allez faire quoi comme job d'été là, pendant les mois de juillet-août?
3: Eh bien, écoutez, là, la semaine prochaine, je suis en formation poli, réserviste. Et après, je serai dans un supermarché pour rayon fruits et légumes.
0: Bon, vous faites les 2 mois ou alors vous prenez un peu de repos quand même?
3: Ah, je fais les 2 mois.
0: Et après septembre, retour à la fac?
3: Exactement, retour à la fac en STAPS.
0: C'est la troisième année, quatrième?
3: Troisième année, ouais, je vais dans la troisième année là.
0: Bon, début de licence qui s'annonce, mais pour l'heure, on laisse la fac un peu de côté. On bosse pour l'été et on va vous aider à aller directement au travail, Louis, puisqu'on vous envoie chez vous cette carte cadeau d'une valeur de 50 euros pour faire du carbu. Bravo à vous, je vous souhaite un bel été.
3: Super, merci beaucoup.
0: À bon bientôt, été. Louis.
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0: Dans quelques instants, la question pas si droche de Louis Gildas nous emmène pas si loin de Trégastel. Nous partons sur la côte de Granit Rose.
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0: C'est à suivre juste à... C'est à suivre juste après ce groupe, ce titre du collectif breton. Ça s'appelle Peine Sardine. Vous écoutez ici Bray Zizel, il est 11h48. Bon week-end à vous.

0: Le collectif breton avec ce titre Peine Sardine dans la playlist locale d'ici Breizh-Izel. C'est l'heure de la question Passy de Roche, signée Louis Gildas. Certaines façades des maisons paimpolaises sont roses. On parle de la côte de granit rose dans le Trégor. On est là dans le secteur Lannion, Perros-Guirec. Et c'est de cette fameuse couleur dont nous parlons ensemble ce matin avec vous, Louis Gildas.
1: Pourquoi le granit est rose en Bretagne ?
2: Ah, il n'est pas rose partout.
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2: Juste sur une partie des côtes du Trégor. C'est une curiosité géologique qui s'étend de Perros-Guirec à Trébeurdin. On trouve ces roches trégoroises qu'en breton on appelle Aude, Arvenruz, en français on dit la côte des pierres rouges. Mais elles ne sont pas uniques au monde. On en rencontre aussi en Corse, en Chine et même dans le Massif central. Quant à ta question, pourquoi est-il rose ? Ben ça, c'est une très vieille histoire qui remonte à quelques 300 millions d'années, à une époque où les monts d'Arrée culminaient à 6000 mètres d'altitude. Sous ces montagnes, il y avait des poches de magma qui sont remontées à la surface. Ça a donné du granit de différentes couleurs, souvent blanc-gris. Mais aussi, il pouvait être rose et même rouge, ce qui est dû à la constitution d'un magma riche en fer et en potassium, comme l'explique la géologue Odile Guérin. Elle dit « Le granit est constitué de trois minéraux, le quartz qui est gris, le mica qui est noir et le feldspath de blanc à rose. C'est lui le coupable. Il est riche en potassium et en fer, ce qui lui donne une palette de couleurs allant du rose saumon au rouge brique. La côte de granit rose est un site classé depuis 1967. Il est par exemple interdit de ramasser des pierres ou d'égaler sur l'estran.
1: Mais alors, d'où vient ce granit rose des maisons ?
2: C'est vrai, le granit rose en Bretagne sert pour le pavage des rues, comme à Perros-Guirec, mais aussi pour des monuments funéraires ou de prestige. Mais d'où vient-il si on n'a pas le droit d'y toucher sur la côte ? Ben, il vient de la terre, du village de la Clarté, situé sur les hauteurs de Perros-Guirec. C'est le seul endroit d'Europe où, à coup d'explosif, il est extrait depuis plus d'un siècle. Sorti d'un gouffre de 30 mètres et ensuite découpé selon une technique de fil à couper le beurre, en fait un fil diamanté alimenté par un compresseur qui découpe à façon des blocs de pierre, parfois de plusieurs tonnes.
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0: Dans quelques instants, on fait un point sur votre actualité d'ici avec Angeline Demuin qui, à partir de 14h et jusqu'à 17h, vivait une émission spéciale en direct de Mélac dans le sud Finistère à l'occasion du Gouel Broadalar Brezonec, la fête de la langue bretonne. C'est tout au long de ce week-end. Erel Belloni et Clément Soubigou sont sur place en direct dès 14h.

0: 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C'était Eros Ramazzotti dans la playlist d'ici. Bray Zizel, on va faire un point sur votre actualité d'ici.
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0: Bienvenue à vous qui nous rejoignez en ce samedi matin. Nous sommes le 27 juin, il est midi. Le journal Angeline Demuin, qui est le Ménézot, mais sous surveillance.
2: Oui, après l'incendie qui a ravagé 30 hectares de végétation cette nuit à l'entrée de la presqu'île de Crozon, il a fallu pas moins de 200 pompiers pour venir à bout du brasier. Louis Aymeriaud, vous êtes sur place ce midi, la situation est désormais maîtrisée.
3: Près des camions rouges, à 1 km du poste de contrôle, des arbres et des broussailles noires ont remplacé les fumées grises et blanches ce matin. Et si le feu est éteint, c'est grâce à la solidarité. C'est en tout cas ce que souligne le colonel et directeur départemental des pompiers, Éric Duverger. Les agriculteurs ont permis de creuser des tranchées pour frayer des chemins aux soldats du feu dans les hauteurs. Surtout, ils ont puisé dans les rivières pour assurer la pérennité de l'eau tout au long de l'opération. Pour aller jusqu'aux flammes, sans accès de leur véhicule, les pompiers ont parfois marché 800 mètres avec tout leur équipement. Le feu est maintenant maîtrisé, les points chauds restent surveillés, mais la situation est sous contrôle. Preuve en est, les renforts des Côtes d'Armor et de la Marine sont repartis. Ils ne sont plus que 120 soldats du feu sur place. L'hélicoptère bombardier d'eau Morane 29 effectue encore des largages pour éviter le principal risque, que le vent tourne, rallume les braises et que le feu reparte.
2: Et cet hélicoptère bombardier d'eau qui ne devait être opérationnel que mercredi prochain, qui a donc pris quelques jours d'avance. Tous les détails sur l'incendie à retrouver sur ici.fr. 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Il pensait reprendre le travail la semaine prochaine. Amère désillusion pour les salariés de la fonderie de Bretagne. L'entreprise, reprise par le groupe Europlasma l'an dernier, va demander son placement en redressement judiciaire. Elle est en cessation de paiement. Le site de Caudan est à l'arrêt depuis le mois de janvier après un incendie dans l'un des fours. Et le repreneur, qui promettait d'en faire un site incontournable de l'industrie de la défense, n'a jamais versé les sommes annoncées. C'est la fin d'un mouvement qui durait depuis 3 mois. La clinique de Brest-Kérodrin annonce la levée de la grève lancée par la CGT en mars dernier. La direction de l'établissement a revu sa copie. 10 postes supprimés contre les 15 prévus au départ. C'était l'une des promesses de campagne de Stéphane Roudotte, sa mesure phare même. Le conseil municipal de Brest a acté hier la création d'une police municipale. Le service sera déployé progressivement à partir du mois de décembre prochain. Objectif, 150 agents armés à l'horizon 2032 pour lutter contre les incivilités et la petite délinquance. La nouvelle était attendue, c'est désormais officiel. Julien Lachuaire est nommé entraîneur du Stade Brestois pour les 2 prochaines saisons. Selon le club, Éric Roy, décédé d'un cancer il y a 10 jours, avait fait part avant sa disparition de son souhait de voir son adjoint lui succéder. La reprise de l'entraînement des joueurs du Stade Brestois est prévue jeudi prochain.
0: La phase de poule n'aura été qu'une formalité pour les Bleus.
2: Un sans faute parfait. 3 matchs, 3 victoires. La dernière hier soir, 4-1 face à la Norvège. L'équipe de France de football s'est qualifiée sans difficulté pour les 16e de finale de la Coupe du Monde. Le scénario rêvé pour Nicolas Piriou, supporter du Stade Brestois, qui était au stade près de Boston hier.
4: C'est impressionnant quand même le nombre d'Américains qui mettent le maillot français parce qu'ils sont fans de Mbappé ou d'Embélé. Donc là, on se dirige vers le stade et puis il n'y a pratiquement que des Norvégiens. Toutes les rues sont bondées de vikings, ça chante, ça boit, et on se dirige vers le stade pour ne pas rater l'échauffement des bleus. Donc là, on retrouve enfin beaucoup de bleus dans les tribunes, et on se retrouve donc qualifié pour les 16e. Donc pour nous, on est super contents, l'aventure continue. Demain, direction New York, la ville qui dort jamais. Bon, ça sera encore une petite aventure pour aller au MedLife mardi 30 juin, mais bon, on est sur la bonne voie par rapport à ce qu'on avait projeté. Et puis, en cas de victoire, c'est l'Allemagne à Philadelphie le jour des 250 ans de l'indépendance des States.
2: Mais d'abord, vous l'avez entendu, il y a les 16e de finale, la France face à la Suède. Ce sera mardi à 23h. Et puis, conservera-t-elle son titre? La cycliste bretonne Marie Lenette est au départ de la course en ligne du championnat de France de cyclisme sur route qu'elle a remporté l'an dernier. 111,4 km à parcourir sur les routes de l'Isère. On suivra aussi de près les Brestoises Maëva Skiban et Cédrine Carbaol.
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2: Encore pas mal de soleil aujourd'hui, Louise, mais on respire mieux.
0: On respire beaucoup plus avec des températures qui vont rester élevées malgré tout. Ça va grimper entre 25 et 31 degrés pour les maximales de la journée. Des températures que Météo France se place très au-dessus des normales de saison, mais qui sont bien plus respirables que ces derniers jours. Le Finistère et les Côtes d'Armor sont toujours en vigilance jaune canicule, mais aussi orage. Le Morbihan et l'Ille-et-Vilaine sont toujours placés en orange pour la canicule. Pour demain, dimanche, des températures entre 23 et 26 degrés annoncées, quelques nuages le matin et du soleil en fin de journée. Si vous profitez de ce beau week-end pour aller vous baigner, la prochaine pleine mer à Ploumoguer est à 16h24. Le coefficient est de 58. Il est midi 5. 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
8: Bonjour, merci d'avoir choisi votre radio ici. C'est Willy vient déjeuner chez vous, numéro 1065.
9: Oh là là, Piloche.
8: Bonjour la tribu.
9: Bonjour.
8: Alors, qui est là aujourd'hui? Nicolas Malabeuf, mon bon Nicolas, bonjour.
9: Bonjour Willy, bonjour tout le monde.
8: Notre enfant de la télé, bien sûr, et Fabien et mon autre geek. Bonjour mon Fabinou.
9: Bonjour Willy, bonjour à tous.
8: Et bienvenue à tous. Alors, si vous nous écoutez aujourd'hui, c'est que vous êtes vivants.
9: Ah, bravo. Félicitations.
8: Vous avez survécu à la plus grosse canicule de tous les temps. Eh bien, bravo. Voilà,
9: ouais, bravo.
8: Vous êtes les meilleurs, c'est pour ça qu'on vous aime. Alors, pour vous récompenser, voici un numéro tout frais de votre grand talk show du week-end. Ici, c'est la version originale. Méfiez-vous.
9: Ah oui, parce qu'il y a des copies qui traînent.
8: Attention, ici, c'est la vraie de vraie. Ici, on apprend avec nos invités, on se détend avec nos chroniques. C'est unique, comme vous. Alors, voici les dossiers du jour. Dans un instant, pourquoi a-t-on eu la sensation que la France, pendant cette canicule, a été un peu aux fraises? Train supprimé, école fermée, bus, métro surchauffé. On est même venu aux mains. On en est venu aux mains pour acheter des ventilateurs, dis donc. Alors la France est-elle prête à faire face à des canicules qu'on nous dit de plus en plus nombreuses? La réponse dans une minute. Et à 12h30, si vous portez des lentilles, les lentilles de contact. Attention, danger. Chaque été, des millions de Français se baignent avec leurs lentilles dans la piscine, dans la mer, dans un parc aquatique. Oui, mais ce n'est pas sans risque. L'eau est l'ennemi du porteur de lentilles. On va en parler ensemble dans 20 minutes. Et bien sûr, vous le savez, on fait cette émission ensemble.
9: Ah bah oui.
8: D'abord sur le groupe Facebook.
9: Si vous nous aimez, vous allez sur Facebook.
8: Bien sûr qu'on nous aime.
9: Vous tapez Youpi la vie avec Willy Rovelli, vous tombez sur nous, vous avez la parole. Avec cette canicule, avez-vous des astuces fraîcheurs?
8: Nous avons
9: déjà beaucoup de messages. Jeanne, elle met des draps blancs humides à ses fenêtres.
8: Pourquoi pas,
9: Nicole, elle humidifie des serviettes de toilette qu'elle met sur son corps.
10: Je fais pareil.
8: C'est pas vrai.
9: Des gants de toilette. Tu vis avec Nicole, peut-être.
10: Oui, nu.
8: Il faut beaucoup de gants de toilette parce que tu as. Non, mais tu as un corps.
10: Oui, je suis très grand.
8: Voilà,
10: je
9: voulais dire. Il est large. Donc continue à réagir, c'est complètement gratuit. Le groupe Facebook, c'est Youpi la vie avec Willy Rovelli.
8: Et ben là, et puis sinon, il y a le numéro aussi, 0810 055 056. Appelez-nous, moi je préfère que vous nous appeliez parce que j'aime bien discuter avec vous. C'est la libre antenne du week-end, 0810 055 056. Et on part avec quoi? Avec un gant de toilette de Nicolas Malabeuf quand vous passez à l'antenne.
10: Sale.
8: Ce serait pas mal,
10: sale.
8: Ça, non?
10: Et non, elle est en chaleur, elle sue. C'est notre carte carburant qui vaut 100 euros et elle est pour vous demain.
8: Je croyais que tu parlais d'une collègue.
10: Non.
8: J'ai peur.
10: Aussi, mais.
8: C'est bon, quand même, on parle pas comme ça.
9: Ah, c'est collègue. Gens...
8: Bon, quand même. Très bien. On a tout dit.
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8: Allez, ouvrons notre premier dossier. Bonjour Laurent Capelletti.
11: Bonjour Willy.
8: Bienvenue ici mon cher Laurent, vous êtes économiste. Alors d'abord, première question et sans doute la plus importante de cet entretien. Capelletti, c'est italien?
11: Oui, tout à fait.
8: Bravo.
11: Castiglione-Fiorentino.
8: Oh là là là là, bravo. Bah, donc vous êtes un excellent économiste. Alors c'est pour ça que je vous appelle. Alors cette semaine, mon cher Laurent, la France a connu une canicule longue, difficile, très forte, sans doute un apéritif de ce qui nous attend dans les années à venir. Et on a eu l'impression, Laurent, que parfois, la France subissait, qu'elle n'était pas préparée. Les écoles qui ferment, des trains à l'arrêt, des transports en commun défaillants. Oh, voilà, on n'est pas prêt.
11: Alors globalement, on a fait des progrès hein, quand on regarde avec 1976 et puis 2003, hein, les derniers épisodes caniculaires. Mais on est un peu à la traîne. Ouais. Pour le voir, il suffit de regarder. En fait, tout ce que vous citez, les non-productions, les défauts de qualité, etc. Ça s'appelle des coûts cachés. Ouais. Ils ont été évalués à 50 milliards par an. Hein, c'est le coût d'une canicule, voilà.
8: Voilà, le coût d'une canicule, 50 milliards.
11: Voilà, une canicule, 50 milliards. Et quand on fait la somme, en fait, des investissements pour prévenir des canicules, on est juste autour de 2 milliards. Vous voyez? Ouais. Donc, il y a beaucoup de marge encore. Ouais. Et effectivement, on est en retard. Mais il y a des prises de conscience. C'est ça qui est optimiste, en fait.
8: Voilà, moi, je sais pas, regardez, on a des COP, des traités, des textes signés à tout va, des protocoles, des lois de lutte contre le réchauffement, des stratégies bas carbone. Bon, bref, voilà. Mais on a rien, on a l'impression qu'il y a rien. Enfin, c'est quoi? On n'est pas prêt. Elle est où l'action publique dans tout ça? Je comprends pas bien, en fait.
11: Alors, en fait, si vous voulez, pour agir, en fait, alors déjà, premièrement, il faut passer sur une adaptation, une logique d'adaptation aux canicules. Ah. Pendant longtemps, on est resté, soit c'est la lutte contre, avec un certain, on va dire, parfois intégrisme écologique, ou de l'autre, un déni, c'est-à-dire ça n'existe pas, donc il faut rien faire, etc. Ça, c'est les populistes façon Trump, si vous voulez. Mmh. Et donc, du coup, il y a plein de choses, en fait. Soit on a voulu les faire, mais les Français n'en ont pas voulu. Mmh. Hein, par exemple, tout ce qui concernait, en fait, vous savez, la rénovation des bâtiments pour les gaz à effet de serre, et on ne peut pas les louer si on n'a pas une note correcte. Là, on est obligé de faire machine arrière parce qu'en fait, du coup, les gens ne louent plus et donc ça provoque des mal logements, c'est-à-dire les gens ne peuvent plus accéder au logement. En fait, quand on regarde les trois grandes zones sur lesquelles on est en retard, et alors c'est l'État, les entreprises et les collectivités qui doivent agir. Il y a le bâtiment en général, voilà, effectivement. Alors surtout en termes d'isolation, et puis également dans les lieux où on en a besoin de climatisation. Ouais. Deuxièmement, en fait, ce sont les hôpitaux. Ouais. Hein, vous avez vu, il y a eu des reportages montrant que, y compris dans des services maternité, il fait 40 degrés. Enfin, c'est l'enfer. Et puis troisièmement, d'une façon générale, les villes. Il y a des progrès qui ont été faits, mais sur la renaturation, sur les îlots de fraîcheur, etc. On a pris du retard. Alors, on a pris du retard par rapport à des pays qui sont très bons là-dessus. Les champions d'Europe, c'est les Pays-Bas.
8: Pays-Bas,
11: donc, Danemark, bâtiment, Suède.
8: Bâtiments, voilà. Les hôpitaux, les villes. Après, en revanche, alors je ne sais pas si on doit, voilà, si on doit s'en féliciter. Bon, si on s'en félicite, mais en revanche, on est bon dans l'urgence. Ça, on est bon pour ça.
9: On arrive à gérer.
8: On arrive toujours à gérer à chaque fois. C'est toujours un peu miraculeux. Alors, d'ailleurs, on en profite pour féliciter ceux qui bossent pour nous là. Ouais.
11: C'est là où on a fait des gros progrès, c'est en réactivité. Ouais. En 2003, je vous le rappelle, hein, Willy, il y avait eu un surcroît de décès de entre 15 000 et 20 000 personnes âgées. Hein.
8: C'est ça.
11: Donc, semble-t-il, et fort heureusement, on n'a pas connu ça. Là, grâce au plan effectivement d'urgence mis en place, grâce aussi à l'apprentissage. Hein, on voit les personnes âgées en fait qui se vaporisent, qui se protègent, etc. Les médecins ont été formés également sur la question hein, parce qu'il y a des troubles particuliers. Donc on va dire que sur la réactivité, effectivement, d'énormes progrès. En revanche, sur la prévention, hein, c'est-à-dire en fait les investissements à faire que je viens de citer.
8: Ouais. Là
11: on a du retard. Ouais. Mais la bonne nouvelle, semble-t-il, ça vous a pas échappé, Willy, c'est que tout le monde semble progresser. C'est-à-dire que d'un côté, on a y compris l'extrême droite qui dit bah oui, il y a des canicules, faut faire quelque chose. Et de l'autre, les écolos qui disent bah c'est vrai que la clim,
8: finalement,
11: au moins pour les personnes fragiles, voilà.
8: Ça peut être
11: donc je reste optimiste. Mais l'effort reste à faire hein, de prévention. Voilà,
8: prévention. Et juste en un mot, vraiment en un mot, Laurent, ça coûte cher pour l'économie d'un pays, là, une semaine de canicule comme celle-là? Parce qu'on, est-ce qu'on a moins bossé?
9: Oui, on est moins productif.
11: Alors, tout à fait. Alors là, c'est des résultats scientifiques. En fait, c'est entre 10 à 50% sur des métiers très exposés, BTP, services en terrasse, etc., de productivité en moins. Donc, mis bout à bout, sur un an, ça fait 50 milliards d'euros.
8: Voilà, quand même,
11: c'est le coût caché de canicule.
8: C'est ce que vous nous disiez tout à l'heure. Voilà. Donc, les 50 milliards, effectivement. Merci infiniment, Laurent Cappelletti, d'être passé nous voir. Et bravo d'être italien et économiste. Il est aussi économiste. Bon, c'est moins moins important.
9: C'est un détail.
8: Il est italien, c'est ça qui est mieux.
11: Voilà. Et je suis au Conservatoire National des Arts et Métiers en plus.
8: En plus, là c'est l'italien haut de gamme.
9: Un peu le melon quand même.
8: Grazie mille, Laurent. Merci beaucoup. Passez un bon week-end.
11: Allez, bon courage.
8: Voilà, au revoir, au revoir. Et donc voilà, et on embrasse et on félicite tous ceux qui bossent, qui ont bossé dans les hôpitaux, les écoles, les transports aussi. C'était une galère, mais il y a des gens derrière qui bossent. Donc bravo. Et les pompiers, exactement. On parle de quoi avec toi dans un instant, mon beau Fabinou.
9: L'actu web spécial canicule. Les internautes ont des astuces un peu folles pour lutter contre cette chaleur. Explication dans un instant.
8: Merci infiniment.
9: Buvez, hein. Buvez-vous.
8: Hein. Oui, moi je.
9: Parce que vous n'êtes pas tout jeune. Moi, je prends soin de vous. Je prends soin de vous.
8: Oui, ça va.
9: Buvez.
8: Ça va. Tu aimes Philippe Lafontaine avec Cœur de loup.
9: Lafontaine pour la canicule.
8: Ils sont drôles.

0: Cœur de loup avec Philippe. C'est quoi un cœur de loup? C'est quoi cœur de loup?
1: Alors là,
0: un cœur d'artichaut.
2: Alors vous demandez ça à nous.
0: Oui, c'est vrai, vous êtes tellement.
1: On n'a pas fait des meilleurs.
0: C'est pas possible de travailler avec une bande de vrais cachés. Purée, mais. Et toi, Nicolas, tu as vu le loup? Tu vois.
1: Non, bah, la louve.
0: La louve, tu as vu la louve récemment? J'ai l'impression que c'est un petit
1: pas.
0: Moment ouais. que non. Il et il va falloir qu'on se penche sur ce dossier juste après ce jingle.
1: C'est l'été, là.
0: Alors,
3: j'ai trop chaud. Sa tribu. Oui,
2: oui, il met des gants de toilette sur son corps.
0: Oh là là, mon Dieu, mon Dieu. Fabien Hémou, alors allez. Notre geek, il est 12h18, alors...
2: Il est l'heure de la mise à jour, toute l'actu web de la semaine. Oh. Le sujet le plus commenté sur les réseaux sociaux, c'est la canicule.
4: Ah. Il fait
2: T'as raison, mon patoche, il fait très chaud. Et pour vaincre cette chaleur, un homme à Orléans a baissé son pantalon à la terrasse d'un bar.
0: Ça, c'est bien, c'est la base.
2: Une photo a même été prise et partagée sur les réseaux sociaux. Même il est arrivé en jean, il a dit il fait trop chaud, bim,
0: bah, oui.
2: Il a baissé le pantalon, il a bu sa binouze tranquillement.
4: Oh, oui, il fait chaud.
2: Il est en boucle, mon patoche. Sur TikTok, j'ai trouvé un internaute qui a posté des petites astuces pour se rafraîchir. Écoutez ce que vous devez faire de votre paire de chaussettes et de votre d'oreiller en cette période de grande chaleur.
5: Trois astuces pour dormir au frais sans clim. 1. Tu devrais dormir avec des chaussettes. Ça peut paraître fou, sauf si tu les as mises préalablement au congélateur. Pareil pour les têtes d'oreiller.
1: Bah,
5: si t'as assez de place, tu peux carrément mettre l'oreiller entier dans le congélateur.
2: Oui, voilà. Alors, si vous avez un très très grand congélo, dormez dedans. Dormez dedans. Voilà tout. Ou foutez le lit dedans. Voilà, idée givrée, mais rafraîchissante. On a compris, Patoche, on a compris. Avec cette chaleur, un Parisien a tenté la cuisson de l'œuf canicule. La recette est très simple. Vous laissez une poêle en plein soleil, température extérieure minimum 40 degrés. Quand la poêle est bien chaude, vous pouvez commencer la cuisson de votre œuf.
6: J'ai laissé cette poêle en plein soleil. En ce moment, c'est la canicule. Et regardez ce qui se passe si je mets un œuf là.
1: Regardez-là, l'œuf cuit. Ça marche, ça crépite.
6: Demain, j'ai prévu de tester avec un steak haché pour voir si ça fonctionne. Ouais,
2: bah. Et ben, il a fait cuire un steak haché congelé, ça a fonctionné. Il a même réussi à faire des pop-corns.
6: Ok les gars, le maïs sans grain, il est juste ici. La poêle laissée en plein soleil, c'est juste là. La canicule, juste au-dessus, gros big up à elle. C'est parti, messieurs, dames, on fait du pop-corn. Allez, et là, faut que ça marche. Oh putain, ça fonctionne.
1: Ça pète.
0: Oh là là,
1: l'économie.
2: Et on a beau dire, mais le réchauffement climatique, c'est génial. Plus besoin d'électricité ni de gaz pour faire la cuisine. Merci qui? Merci la canicule.
4: Il fait chaud.
2: Je crois que... Non mais là, ça tape.
1: On a compris.
2: Il a pris un coup de chaud, mon Patrick, je crois. Toujours dans l'actu canicule, on a vu cette semaine un internaute de Moulins, dans l'Allier, transformer son balcon en piscine. Il a mis une bâche sur tout son balcon et à l'aide d'un tuyau d'arrosage, il a créé donc une piscine. La vidéo a fait le buzz, mais après plusieurs vérifications, en fait, cette vidéo est fausse. La vidéo elle aurait été créée par une intelligence artificielle. En revanche, l'internaute Théo Lavabo a créé une chanson et franchement, ça, ce n'est pas une IA. Dommage. C'est Théo Lavabo, voilà. Faut mettre une casquette car ça tape. Hein. D'ailleurs, il me tape sur le système, on peut arrêter. On termine l'actu web par l'annonce du ministre de l'Éducation nationale. Une annonce qui a bien fait marrer les internautes.
7: Non, je n'ai pas de climatisation au bureau, ni climatiseur, ni ventilateur. Je considère que j'en aurai un le jour où tout le monde en aura un. Et tant que ce ne sera pas le cas, je resterai avec mes 35 à 38 degrés quotidiens.
2: Le ministre de l'Éducation nationale n'a pas de clim dans son bureau et c'est normal. Vous savez comment il s'appelle?
1: Geoffrey.
2: Édouard Geoffrey. Allez, pas mal ça. Allez, on termine avec une devinette que j'ai vue sur Twitter. En cette période de chaleur, quelle est la différence entre nos hommes politiques et des ventilos? Aucune, les deux brassent beaucoup d'air. Allez, voilà, c'est
1: parti. Ça dénonce dans cette émission.
0: Ça dénonce.
1: Les pieds dans le plat.
0: Ah non, on n'a pas peur des représailles. On est comme ça.
2: Moi, je prends.
0: Dis donc, t'es venu avec Fleur, toi, aujourd'hui. Oui, Fleur, c'est la chérie. C'est la chérie de Fabien. Alors, Fleur, elle est venue, mais avec sa chef.
2: Oui, c'est ça.
0: Avec sa chef. C'est qui cette dame?
2: Elle voulait vous découvrir.
0: Qui, la dame là-bas, c'est la chef de Fleur?
2: Oui, c'est la chef de Fleur.
0: T'es chef, toi. Viens là, viens faire le tour. Tu viens nous voir, là. Viens, fais le tour. Viens venir en studio. On va parler à une chef. J'ai jamais parlé à une chef. Nous on fait ce qu'on veut, vous avez remarqué que l'émission, on n'a pas de chef le week-end.
2: Ah non.
0: On fait tout ce qu'on veut.
2: Ils sont tous en week-end.
0: Merci beaucoup, mettez un jingle. Allez, mettez ce jingle là.
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0: ah, c'est la chef.
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0: mets-toi là-bas.
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0: Qui est là? Laetitia, ça va Laetitia?
10: Oui, bonjour, oui, bonjour.
0: Comment,
10: bonjour.
0: Ça va ma Laetitia?
10: Ah ben oui, je suis au frais.
0: Ah, t'es au frais, t'as la clim à la maison?
10: Non, j'ai juste un ventilo.
0: Un ventilo,
2: bon, ça fonctionne.
0: Tu nous appelles d'où ma Laetitia?
10: De Montgivray. C'est dans l'Indre.
0: Dans l'Indre, il fait encore chaud là-bas aujourd'hui ou ça commence
10: oui.
0: à aller? Ah ouais, bon.
10: Non, il fait encore très chaud.
0: Il fait encore très chaud. Bon, allez, courage, courage. Comment ça s'est passé cette semaine? T'as bossé un peu au ralenti? T'as dormi? Comment ça s'est passé là?
10: J'ai bossé, je fais du transport scolaire, donc...
2: Ça chauffe dans les...
0: Et le car, il est bien ou il est bof?
10: Alors moi, j'ai de la chance, j'ai un car qui est climatisé.
0: Ah.
10: Je pense très fort à mes collègues qui n'en ont pas.
0: Bah ouais.
10: Donc, vous dire que voilà. J'ai été peut-être bien avantagée par rapport à eux.
0: Donc tu as la clim, donc tu es de droite alors, hein, c'est ça hein, Laetitia, parce que je rappelle que si on aime la clim, on est de droite,
2: oui, c'est ça.
0: Quand on n'aime pas, on est de gauche, donc Laetitia de droite, mais c'est très bien, il n'y a aucun souci, on ne juge pas Laetitia. Donc très bien, donc ça s'est bien passé. Tiens, comment tu t'appelles la chef de Fleur? Elle attend, bouge pas Laetitia, hein, j'ai quelqu'un sur la ligne 2. Comment tu t'appelles la chef?
3: Claire.
0: Claire, tu es la chef de Fleur, la chérie de Fabien, vous suivez Laetitia, tu suis Laetitia?
10: Oui, bon. Oui.
0: Comment ça s'est passé au boulot, chef de quoi d'ailleurs?
3: Tu dois pharmacovigilance.
0: Ah oh là là, oh pharmacovigilance.
2: Ça rigole pas.
0: Ah, le Doliprane, c'est toi. J'adore le Doliprane. Et alors, quand on veut chaud, est-ce que t'étais un peu comme ça avec les ouvriers, un peu strict, ou t'étais un peu cool cette semaine, la chef?
3: Cette semaine, je suis allée sur site tous les jours parce qu'il y avait la clim.
2: Ah oui.
0: Et ils ont jamais autant vu la chef que cette semaine. Ah bah très bien. Bon, et donc Laetitia, toi ça va, t'as pu bosser correctement puisque comme tu vois là, et on embrasse évidemment tous ceux qui ont bossé, tous ceux qui bossent cette semaine un petit peu partout parce que parfois dans
2: c'est
0: des
2: compliqué.
0: Conditions compliquées. On t'embrasse fort, Laetitia. Merci d'être passée. Hein.
10: Et de rien. Bon courage quand même.
0: Ciao, ma belle. Et tu repars avec...
2: Et pour te rafraîchir, tu repars avec ta carte carburant, la sélection en tout cas.
0: Voilà, merci beaucoup. Est-ce que tu aimes la chef? Est-ce que tu aimes Marine, la chef?
2: Oui. Marine.
0: Bah dis oui.
2: Pas Marine Le Pen.
0: Pas Marine Le Pen.
2: La chanteuse.
0: Ah, c'est pas possible. La chanteuse. Tu aimes la chanteuse?
3: Oui.
2: On l'adore.
0: Voilà. Voici Escroc. Alors ça, après, c'est peut-être...
2: Ça, c'est vous. 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

0: avec Escroc.
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0: Allez, vous le savez, le samedi, j'aime vous présenter un invité pas banal, parce qu'on aime vous présenter des invités pas banaux. Et cet invité pas banal du samedi, c'est Raphaël Leroy. Bonjour Raphaël.
3: Bonjour, bonjour à tous.
0: Bonjour. Salut. Tout seul, bienvenue ici. Alors nous, très régulièrement, voilà, on aime bien mettre en avant les forces vives de la nation pour leur filer un petit coup de main à la jeunesse, puisque Raphaël, vous êtes le cofondateur de Sabre, c'est ça ?
3: C'est bien moi, c'est Sober.
0: Sober, voilà, Sober, exactement, ouais, la marque Sober. Et de quoi s'agit-il alors, mon cher Raphaël ?
3: Alors, ça va pas être le plus original, c'est une marque de vêtements que j'ai créée il y a maintenant. On a commencé ce projet il y a 8 mois.
0: Ouais.
3: Et là, ça fait 1 mois, allez, 2-3 semaines que ça a vraiment, que ça a vraiment pris de l'ampleur, on va dire.
0: C'est qui on?
3: Ah. On est deux, j'ai un associé qui est aussi mon colocataire et qui est à la base un ami du coup.
0: Donc, très bien, ami, colocataire et à un moment donné vous allez engueuler. Il y en a un des trois qui va s'engueuler. Voilà, il y en a un des deux où ça ira plus. Mais pour l'instant ça va. Quel âge tu as, Raphaël?
3: J'ai 21 ans.
0: 21 ans. Donc Raphaël, il a monté sa marque de vêtements, mais tu fais surtout quoi là actuellement dans la comme fringues?
3: Donc là, on a fait des débardeurs. Donc
0: les fameux Marcel.
3: Exactement.
0: Voilà. Et pourquoi le Marcel?
3: Bah écoutez, c'est parce qu'à la base, on va tous les deux en salle de sport.
0: Ah voilà.
3: Et on s'est tout simplement rendu compte que les Marcel n'étaient pas du tout à notre goût. Et quand on a interrogé les gens autour de nous, ils étaient plutôt d'accord. Donc on s'est dit, sans prétention, qu'on allait créer des bons débardeurs.
0: Parce que mine de rien, Marcel, ça doit être bien taillé, bien porté. Ça ne doit pas baver de tous les côtés, quoi. C'est ça le truc, hein.
3: Bah c'est ça, le but c'est pas de le rentrer dans le pantalon.
0: Voilà, faut pas rentrer son Marcel dans le pantalon.
4: C'est la petite du jour.
0: Et donc alors, et pourquoi les vôtres sont mieux alors? Alors pourquoi les vôtres vraiment ils sont exceptionnels?
3: Pourquoi ils sont mieux? Parce que tout simplement, c'est un petit peu le slogan de notre marque, c'est qu'ils sont ajustés et taillés pour la silhouette. Donc ils vont venir épouser le corps avec des matériaux qui ont été faits pour. Et voilà, c'est vraiment ça qui fait la différence, c'est le fait qu'ils soient ajustés, qu'ils viennent assez serrer le corps, on va dire.
0: Mais tout le monde ne peut pas porter de Marcel.
4: Oui, parce que moi qui ne vais pas à la salle de sport,
0: par exemple, sur Nicolas Malabeuf, le Marcel, c'est pas ouf, vous voyez.
4: Ça va pas à tout le monde.
5: C'est dégueulasse sur Nicolas.
0: Toile de tente sur Nicolas, vous voyez.
4: Ah bah sympa.
0: Mais alors, Raphaël, là, en 30 secondes, lancer sa marque de vêtements, là, quand on a 20 ans, 20, 21 ans en France, ça doit pas être simple.
3: Bah écoutez, la vérité, c'est qu'une marque, moi, je pensais que c'était juste vendre des vêtements en ligne. Mais en vérité, c'est un peu plus que ça. Il y a beaucoup de choses qui sont à prendre en compte. Tout le côté administratif, on n'imagine pas une seule seconde tout le travail que ça implique. Le marketing, les hauts, les bas. Ouais. Donc honnêtement, c'est passionnant. Mais au début, je ne m'imaginais pas du tout à ce qu'il y ait autant de choses à gérer.
0: Voilà, passionnant mais compliqué. Donc les ventes ont commencé le 21 juin. Hein. Mmh. C'est tout nouveau. Donc ça s'appelle comment? Où est-ce qu'on peut trouver tout
3: Sober,
0: ça alors?
3: S-O-B-R. Alors on est sur tous les réseaux sociaux. Voilà. S-O-B-R.
0: Tout simplement.
3: S-O-B-R.org sur les réseaux W-E-R.
0: Bravo. Merci beaucoup. Bravo. Voilà, on voulait filer un petit coup de main à Raphaël Leroy, donc qui vient de lancer sa marque de vêtements Sober. Vous aimez la pub?
4: Ah oui.
0: Vous aimez être ici?
4: Ah bah oui.
0: Bah tant mieux, tout arrive là. Et juste après, il y a les infos pratiques près de chez vous avec le Ici Express.
4: Tchou-tchou.
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6: Ce samedi, les rives du Léguer serviront de décor à Léguer en fête à Ploulaire. Tout au long de la journée, le public pourra profiter d'animations variées autour de la nature, du patrimoine et de la vie locale. Spectacles, découvertes, activités de plein air et temps de rencontre vont ponctuer ce rendez-vous qui invite à prendre le temps de parcourir un territoire façonné par sa rivière. Une sortie qui mêle grand air, curiosité et moments à partager au fil des animations proposées sur le site. Et pendant tout le week-end aussi, la pointe Saint-Mathieu à Plougonvelin dans le Finistère accueille le Westival dans un cadre qui compte parmi les plus spectaculaires du littoral breton. Face à la mer, les festivaliers pourront profiter de 2 soirées de concerts réunissant des artistes venus d'univers musicaux différents. Entre les falaises, le phare et l'abbaye, le site offre un décor singulier qui participe pleinement à l'expérience. Un rendez-vous en partenariat avec Ici Brice Diesel.
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0: Allez, partons gaiement vers la deuxième demi-heure de votre talk show du samedi. Alors ici, c'est comme le talk show de Léa Salamé qu'à l'époque,
4: mais pas pareil.
0: Sinon, c'est la même chose. Dans un instant, si vous portez des lentilles, restez avec nous, parce que faites gaffe, on ne met pas ces lentilles n'importe où, n'importe comment. Et votre tribu est là, notre enfant de la télé, Nicolas Malabeuf, avec ses petites lunettes.
5: Et alors, je le prends très mal, vous ne me regardez plus, puisque j'ai changé de lunettes.
7: Oui, c'est vrai.
5: Mais
7: ah,
5: vous n'avez même pas vu.
7: C'est pas non plus...
0: Non, mais voilà, flagrant.
5: Je ne vous intéresse plus.
0: Effectivement, ça m'intéresse
7: depuis
0: plus.
7: Longtemps.
0: C'est pas flagrant non plus, les trucs. Et notre enfant, notre spécialiste web, Fabien Aymo.
7: Bonjour Willy, bonjour
0: nous.
7: À tous. Et moi, pas de lunettes.
0: Non, toujours non. Beau, toujours fringant. Qui est venu avec sa chérie Fleur, et Fleur est venue avec sa chef. Oui. Qui est là. Ça va la chef de Fleur? Comment elle est, Fleur, au boulot? Bof, hein, elle est un peu nulle, non?
8: Elle est top.
0: Elle est top. Et toi, t'es chef, t'es une chef. T'es une teigne ou t'es sympa?
8: C'est pas à moi de le dire, mais je pense que je suis plutôt sympa.
0: Mais ouais, t'as l'air trop
7: cool.
0: Sympa,
7: ouais,
0: pour
7: sympa,
0: être chef.
7: Ouais.
0: Franchement, moi, je te vois, je me dis, c'est pas une chef.
7: Oui, parce qu'il y en a qui ont des têtes.
0: Oui, des têtes de chef.
5: T'es
0: pas une tête de chef. Moi, c'est une tête de chef. Tu vois la virilité, la force. Tu vois ce que je veux dire? Prends-en de la graine. Et bien sûr, vous faites partie de cette tribu, mes
7: oui.
0: amis. Où que vous soyez dans le monde, sur le groupe
7: déjà
0: Facebook.
7: Déjà, sur le groupe Facebook, c'est complètement gratuit pour nous rejoindre. Vous tapez Youpi la vie avec Willy Rovelli, ça c'est pour nous retrouver. Avec cette canicule, avez-vous des astuces fraîcheurs? On a beaucoup de messages. Thierry, je mange froid. Tomates, concombres, pastèques,
0: blond.
7: Bah oui, la froid. Base.
0: Froid.
7: Et Gilles, je me balade tard le soir dans une forêt près de chez moi.
0: Oula,
7: ça fait peur. Ça me fait un peu peur, Gilles. J'espère que c'est pas un serial killer. Continuez à réagir.
0: On a un peu de monnaie sur lui, on ne sait jamais.
5: Il s'appelle Xavier Dupont, c'est ça,
7: c'est ça. Le groupe Facebook, c'est complètement gratuit. Pour nous retrouver, vous tapez Youpi la vie avec Willy Rovelli.
0: Voilà, et appelez-nous, 0810 055 056. C'est la libre antenne du week-end. Vous passez à chaque instant, vous réagissez sur tout ce que vous entendez. Si vous voulez parler à la chef de Fleur, c'est le moment. Peut-être que vous bossez, vous voulez lui demander une augmentation, elle est là. Profitez-en, elle sera obligée de vous dire oui. Et vous repartez avec
5: 100 euros de carburant qui sont pour vous et rien que pour vous.
0: Merci beaucoup. Allez, on en parle dans un instant, mais d'abord, ce n'est pas suivi l'actu, pas de panique. L'actu vous suit, il est temps pour moi de mettre
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0: Et on commence avec un point Patrick Bruel. Regarde ma bite. D'après une ancienne choriste, Patrick Bruel se serait jeté sur elle dans les coulisses d'un concert simplement vêtu d'un slip rouge. Alors que normalement, un slip rouge, c'est que je m'arrête. Et un slip vert, c'est que je passe. Après, aujourd'hui, on n'est plus sur un slip marron, vu comme il est dans la merde. Voici une canicule historique sur tout le pays qui a fait ressurgir le débat le plus débile de tous les temps. Si tu n'as pas la clim, tu es de gauche. Si tu as une clim, tu es facho. Après, c'est vrai que la clim, c'est SS, sans sueur. La clim en temps de canicule, c'est le symbole parfait de l'humanité. On crée un problème, on invente une machine pour survivre au problème, puis on reproche à la machine d'exister. Voilà, l'homme est fascinant, on est fascinant. Une canicule qui tombe pile la semaine où l'Assemblée nationale discute de la fin de vie. C'est pas idiot. La canicule dans le milieu du Viager, on appelle ça le salon de l'immobilier. Avec cette chaleur, Picard réalise des records de vente. Picard, il est pas surgelé, il est surblindé. Le métier le plus attirant en ce moment, vendeur au rayon chez Picard. Je bosse chez Picard. Oh oui, fais-moi l'amour. Lorsqu'on subit une canicule comme celle-ci, on se dit finalement que Véronique Courgeot était une mère très protectrice. La chanteuse Gage Paty est morte. C'est Gage Paty. Gage Paty est morte des suites d'une longue maladie, en l'occurrence la reprise de sa chanson Étienne Étienne par Afida Turner. À Narbonne, interdiction de se balader torse nu ou en maillot de bain en ville sous peine d'amende. D'après le maire, c'est une question de civilité et souvent aussi une question de déodorant. En Finlande, des pilotes de l'armée de l'air sanctionnés après avoir dessiné des pénis dans le ciel lors d'un vol d'entraînement. Oui, en Finlande, on ne fait pas l'hélicoptère avec sa bite. On fait une bite avec l'hélicoptère. La chef, elle est... Un jeune homme de 19 ans condamné à 30 mois de prison pour avoir violé des chèvres pendant plusieurs mois dans une ferme près de Marseille. Il va pouvoir participer à la nouvelle émission d'M6, Top Chèvre. Certains, comme Bruel, ont des problèmes de caquette, d'autres de biquette. Après, perso, je vous avoue que moi aussi, je me suis tapé une cinquantaine de fois la chèvre. De Francis Aubert, bien sûr. Enfin, la question du jour. Est-ce que quand on appelle le numéro vert canicule, on nous dit allô? Allô? Allô? Vous avez 2 heures, vous avez 2 heures. Allez, heureusement, dans 187 jours, c'est fini 2026.
7: Bravo,
0: voilà,
7: bravo.
0: Mes amis.
7: Tout
0: c'est quoi
7: dit.
0: Le numéro vert canicule? Je connais pas.
7: Je connais
0: même
7: plus.
0: Pas. Bon, voilà. Mais écoutez, on va essayer de vous le trouver, le numéro vert canicule. Bien. Vas-y.
5: 0800 06 66 66. C'est presque comme le nom.
7: Ouais, oui, pas loin.
5: Appelez pas là-bas, nous quand même.
7: Appelez pas là-bas pour demander la carte carburant.
0: Non, bon, allez, dans un instant, si vous avez un petit coup de mou, là, voilà, tout de suite, pas de panique.
7: La canicule.
0: Un petit coup de mou, on a le truc. Si vous n'allez pas bien, la chef, écoute-moi, la chef. Si tu ne vas pas bien, quand je te dis à toi, tu vas me faire padabapapapa et tu iras beaucoup mieux. D'accord, la chef? Tu notes bien? Padabapapapa. Vous êtes prêts? Allez-y. Tiens, là, ça va pas bien.
7: Ah, il fait chaud.
0: Là, ça va pas
9: canicule.
0: Bien.
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0: À toi, la chef! Padabapapapa. Ça va beaucoup mieux, non?
5: Il fait frais.
0: Voilà, quand tes employés veulent pas bosser, qu'ils viennent et qu'ils font la gueule, tu leur dis faites-moi padabapapala. Vous écoutez votre radio ici et tout va beaucoup mieux. Voilà, faut pas chercher plus loin. Voici.

0: c'était très bien ça. C'était Kaïsien de Sunshine Band. That's the way. I like it. Yes.
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0: Allez, ouvrons notre nouveau dossier. Bonjour Maxime Delbar.
3: Bonjour.
0: Bienvenue ici mon cher Maxime, vous êtes chirurgien ophtalmologue. Et alors vous êtes avec nous ce midi pour nous alerter sur un danger quand même, que je trouve moi assez méconnu, c'est le danger de l'eau sur les lentilles de contact. Oui. Voilà, c'est-à-dire que se baigner avec ses lentilles dans la mer, dans une piscine, dans un lac ultra propre ou même dans son bidet, et ben avec ses lentilles, c'est pas bien.
3: Exactement, même dans son bidet. Très dangereux d'utiliser des lentilles de contact dans l'eau, effectivement.
0: Ouais. C'est quoi les risques? Ça peut provoquer quoi?
3: Eh bien, ça augmente le risque d'infection de la cornée et les infections cornéennes peuvent entraîner une baisse irréversible de la vision, donc une baisse de vision définitive.
0: Je me baigne, voilà, je fais un petit plouf dans la piscine et je peux
4: et
0: perdre la vue.
4: Et c'est de l'eau qui glisse dans les lentilles,
0: ouais,
4: c'est ça?
0: C'est quoi, il se passe quoi exactement?
3: Exactement, ce sont les bactéries, les parasites qui sont présentes dans l'eau, qui vont adhérer à la lentille et qui vont finalement se coller sur votre cornée et infecter votre cornée. Alors bien sûr, le risque il n'est pas systématique à chaque baignade, mais il y a environ un millier d'infections cornéennes chez des porteurs de lentilles par an qui sont graves. Donc il faut, si possible, éviter ces infections. Qui sont, en plus d'être en train d'une baisse de vision, qui sont extrêmement douloureuses, puisque la cornée, c'est le tissu qui est le

0: les poules.
1: On les enlève. On enlève ces lentilles.
0: On les enlève.
1: Voilà. Ouais. Si, c'est quoi les signes qui peuvent m'alerter? Voilà. J'ai oublié, j'ai fait le couillon, je me suis baigné avec mes lentilles, et puis, voilà. Si je sens qu'il y a un truc, c'est quoi?
0: Exactement. Que vous soyez baigné à vos lentilles, que vous ayez dormi avec les lentilles, ce qui est également interdit.
1: Dormi aussi.
0: Ou qu'il n'y ait pas eu de facteur de risque identifié. Si vous avez l'œil rouge. Si vous avez l'œil qui est douloureux. La vision qui a baissé ou une gêne à la lumière, il faut consulter rapidement un ophtalmologiste puisque on sait que s'il y a une kératite, une infection de la cornée, eh bien une prise en charge immédiate est bien bénéfique par rapport à une prise en charge retardée 24 ou 48 heures plus tard.
1: Voilà, donc dès qu'on a, voilà, si on a l'œil rouge, on se dit pas, oh, c'est pas grave, ça va passer. Voilà, ça
2: faut consulter.
1: On consulte si on a dormi avec ses lentilles ou si on s'est baigné avec.
0: Exactement.
1: Pour élargir un petit peu le sujet, tiens, puisque vous êtes avec nous, mon cher Maxime, et que nous sommes en plein été qui fait un tout petit peu beau depuis quelques jours. Est-ce qu'on peut attraper des coups de soleil des yeux? Vous voyez ce que je veux dire? Est-ce que l'œil peut attraper un coup de soleil?
0: Exactement. Alors, le coup de soleil qu'on attrapera fréquemment, c'est plutôt l'hiver, avec l'ophtalmie des neiges. C'est la réverbération sur la neige qui donne une brûlure de la surface de l'œil. Alors, c'est très fréquent à la neige si on n'a pas ses lunettes. Okay. Alors, évidemment, aujourd'hui, il n'y a plus de neige, mais à la mer, notamment, s'il y a une réverbération très importante, on peut avoir un coup de soleil. Donc, il faut se protéger des ultraviolets avec des verres solaires adaptés, oui.
1: Donc les lunettes de soleil, même pour les plus petits, hein, même pour les petits, c'est ça?
0: Pour les enfants? Surtout pour les plus petits. Surtout pour les plus petits, puisque les enfants sont bien plus sensibles au rayonnement ultraviolet. Leur œil filtre moins la lumière et les ultraviolets. Et c'est surtout le risque au long cours. Hein, c'est un petit peu comme les cancers de la peau que l'on développe, on le sait, dans l'enfance, lié à une forte exposition aux UV. Eh bien, on peut avoir, à l'âge adulte, des complications ophtalmologiques de type atteinte de la rétine, bien sûr plus tardive, mais il faut se protéger dès le plus jeune âge.
1: Donc protégez-vous mes amis, faites gaffe à vos yeux. Donc on rappelle Maxime, si on a des lentilles, on se baigne pas avec, mais dans n'importe quelle eau, hein, on va pas dans la piscine, dans la mer.
0: Même la douche.
1: Même la douche, les gars. Oui. Ah ouais, franchement, c'est sérieux. Hein.
0: L'eau, c'est dangereux.
1: Voilà. L'eau, c'est dangereux pour ces lentilles. Et puis donc, évidemment, même si ça paraît évident, voilà, on met des lunettes de soleil, tout ça. Et même pour les plus petits, même pour les yeux clairs sont plus sensibles que... Moi, j'ai les yeux noirs. Vous voyez, noir, moi.
0: Ouais.
1: Et par exemple, la chef, là, on a une chef qui est avec nous, la chef de la chérie de Fabien qui est là. J'espère que vous suivez, Maxime. Hein. Et bien, la chef de la chérie de Fabien a les yeux clairs. Est-ce qu'elle craint plus que moi?
0: Non, elle craint pas forcément plus que vous. Alors, elle va avoir tendance à être plus gênée par la lumière. Souvent, les yeux clairs sont plus éblouis.
1: Oui.
0: Mais malgré tout, il faut se protéger, même des yeux marrons ou noirs foncés. Hein,
1: voilà. Là, elle est juste éblouie par mon talent depuis tout à l'heure. Ça compte pas.
0: Oui, j'en doute pas. Alors,
1: merci, Maxime.
0: On continue dans ce cas-là.
1: Merci beaucoup, Maxime. Maxime Delbar, chirurgien ophtalmologue, qui est venu donc nous alerter. Faites gaffe avec vos lentilles cet été dans l'eau, mes amis.
2: C'est sérieux.
1: Ah oui.
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1: Ça va, Christophe? Christophe est avec nous.
5: Ah non, c'est pas Christophe, c'est avec Céline. C'est Céline Dion, Willy.
1: Ah, Céline Dion.
5: Oui, c'est toi. Christophe, il a des piscines aujourd'hui.
1: Ah, bah alors ça va, Céline?
6: Oui, ça va, Willy, oui.
1: Donc c'est Christophe imitateur, vous l'avez compris. Il débute.
2: Bah, franchement, j'ai cru que c'était Céline.
1: Moi, là, on y a cru. Là, franchement, ça va, mon Christophe? Comment se passe cette canicule?
6: Bah, écoute, moi, je chauffe, mais encore plus avec les personnes âgées avec qui je bosse. C'est très compliqué, en fait.
1: Eh ouais, tu bosses dans un EHPAD? Tu bosses dans quoi?
6: Ouais. Je bosse dans le. En fait, 91.
1: Ouais.
6: Et personnellement, je souffre pour eux, quoi.
1: Parce que c'est pas climatisé, c'est pas à peine, quoi.
6: En fait, les chambres, ils ont pas de clim, ils ont des ventilateurs, mais bon,
2: même pas avec
6: le ventilateur, c'est assez compliqué. Ils ont juste en fait un espace en fait climatisé, mais bon, voilà, quoi.
1: Il y a une pièce commune où ils se retrouvent quelques heures par jour. Bon,
6: c'est ça.
1: Et donc le reste du temps, c'est dans la chambre où il fait 35.
6: En fait, la consigne avec la chaleur, c'est de ne pas être en chambre. Voilà, c'est de prendre en fait un espace frais. Donc en fait, nous, on a donc en fait le rez-de-chaussée et la salle de restaurant qui a la clim. Donc en fait, ils peuvent venir ici pour prendre en fait un peu le frais, quoi.
1: Bon, et ça va, le moral est bon quand même. Du coup, c'est 10 fois plus de travail pour toi, je suppose, déjà que vous en manquiez pas.
6: Non, mais c'est clair, travailler avec en fait 40 degrés dans un EHPAD, Willy.
1: Ouais,
6: en fait, je le conseille à personne. Hein.

0: Franchement.
1: Bon, bah, tu sais quoi, bah, grâce à toi, mon cher Christophe, on en profite. On l'a déjà dit depuis le début de l'émission, mais on embrasse et on félicite tous ceux comme toi qui travaillent auprès des personnes vulnérables.
0: Willy, oui. Personnellement, Willy, voilà, je vous avais donc en fait appelé il y a donc à peu près pour 2 semaines pour parler en fait par rapport à ça, parce que c'est donc en fait un sujet qui me tient à cœur en fait, tu vois, ouais. Et voilà, donc et surtout pas, enfin il ne faut surtout pas en fait les oublier, quoi.
1: Exactement, voilà. Bah, tu as raison, le message est passé, tu nous rappelles quand tu veux pour nous le redire, parce que c'est très bien de marteler ce genre de message. Christophe, on t'embrasse fort, bon courage, même si on arrive un petit peu au bout de cette canicule, mais on n'est pas au bout de l'été, on n'a même pas démarré l'été là.
2: Et les 100 euros de carburant, voilà, vont peut-être tomber chez toi.
1: On parle de quoi avec toi dans un instant?
2: Eh bien, je vais retracer l'histoire des canicules.
1: Voilà, en attendant, on va écouter Charlotte Cardin. Comme on est très très à la bourre, profitez bien de Charlotte Cardin.
3: Ah oui, ça va passer
1: très
3: vite.
1: Car je pense qu'elle va... Tu vois le TGV? Ah, ça va être pire. Écoute ça.

0: pour Charlotte Cardin. Elle n'aura pas beaucoup de droits d'auteur aujourd'hui, on est désolé. La chanson est très bien, mais comme d'habitude, on est à l'amour. C'était Tant pis pour elle, bien.
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0: Allez, il est là, quand il y en a mal, il y a Malabeuf. Nicolas Malabeuf, notre enfant de la télé, alors mon Nico.
3: Eh bien, tout le monde l'a remarqué, il fait un petit peu frisquet en ce moment.
4: Oui. Le soleil sèche les figues.
3: Eh oui.
4: Attention.
3: Une chanson, est-ce que vous l'avez reconnue?
0: Toujours
3: de Fernand Sardou. Fernand Sardou. Le papa de Michel Delpech, évidemment. Et alors, nous dégoulinons tous de sueur, et donc j'ai voulu revenir sur les précédentes canicules qui ont eu lieu en France à l'été 1911, j'ai remonté loin, l'observatoire de Montsouris enregistre un record de température à Paris, 37,7 degrés Celsius.
5: Petit joueur.
3: Petit joueur, j'ai envie de dire.
5: Petit joueur,
3: et alors, j'ai retrouvé une édition du journal La Petite République de l'époque, on y voyait des photos de jeunes se baignant dans la Seine, mais aussi des Parisiens autour d'une fontaine en train de trinquer avec une tisane fraîche, donc c'était pas mal.
0: Tisane.
3: Et alors, cette année-là, en Ile-de-France, il y avait eu de nombreux feux de forêt. Le ministre de l'Agriculture, Jules Pams, avait demandé aux agents de forêt de rester à leur poste. Et alors, plus tard, en 46, une vague de chaleur touche la capitale, 35 degrés à l'ombre. Les Parisiens ont tellement chaud que pour se rafraîchir, certains vont se baigner dans la Seine alors que c'était interdit. Voilà. Reportage.
6: Enfin, la chaleur est revenue. Paris est redevenu Paris plage et Paris slip.
3: Paris slip.
6: Seul le courageux peut se mettre à son aise. Et tous ces nudistes ont l'air de vouloir lui donner le bon exemple en se jetant à l'eau. Ils ont bien tort, puisque c'est justement ce qu'ils voulaient leur interdire.
3: Et alors, à l'été 75, dans le nord, du côté de Cambrai, il faisait très chaud. Écoutez ce barman, apparemment, la consommation de boissons ne faiblit pas.
7: Mais enfin, quand même, il faut dire une chose, c'est que la bière étant la boisson préférée de la région,
5: normal.
7: On en boit quand même. Habituellement, on en boit une, on en boit deux, maintenant on en boit trois ou on en boit quatre.
0: Ah, c'est bien.
8: Est-ce qu'il y a une heure pour boire de la bière?
7: Oh, je pense pas.
0: Non.
7: Qu'il soit 11h, qu'il soit midi, qu'il soit 6h, du moment qu'on a chaud, on a soif, on boit de la bière.
9: Allez, allô.
7: Santé,
9: hein.
7: Santé.
9: Aïe, aïe, aïe.
0: Tu vas interviewer Fabien, c'est pas possible. Ils ont interviewé Fabien.
5: C'est ma famille, ça.
3: Et alors, après le bar, allons dans un restaurant. Ce chef est interrogé sur son chiffre d'affaires en pleine canicule. Qu'est-ce que mangent les Français?
10: Eh bien, mes clients souffrent de la chaleur. Il faut dire que maintenant, ils mangent beaucoup plus de crudités, de fruits de mer, des langoustines, des huîtres. Bien qu'il y ait du passage, les clients ne consomment pas beaucoup pour manger. Ils mangent beaucoup moins.
11: Quelques exceptions peut-être?
10: Peut-être pas quelques exceptions. Nous avons servi cette semaine de la choucroute. Je suis étonné, mais peut-être que c'est une envie.
3: Bon, de la choucroute en pleine canicule, pourquoi pas. Et alors en 90, le journaliste sportif Daniel Casal se rafraîchissait en direct à la télé. Il se jette un verre d'eau sur la tête.
12: À Paris, et ben record de canicule puisqu'il a fait plus de 40 degrés. Alors si vous demandez ce qu'il faut faire contre la canicule, ben vous faites comme moi. Voilà, ça fait beaucoup de bien.
0: Félicitations. Un verre d'eau.
12: Voilà, je sors un peu mes notes.
3: Petite pause fraîcheur comme au mondial. Et alors, le petit potin caniculaire, le top 3 des produits les plus vendus dans les supermarchés en ce moment. Alors, numéro 3, le maïs doux. Top 2, les salades fraîches. Et l'article le plus vendu, les soupes froides.
0: Les gaspachos. Merci, mon bon Nicolas. Combien la chef de la chérie de Fabien. Chef de la chérie de Fabien. Qui est là. Si. Fabien a une chérie. Et la chérie de Fabien a une chef. Et la chef, elle est là. Combien on met de notes à Nicolas Malabeuf?
13: 8.
3: Oh, oui,
0: sur 20. Merci beaucoup. Est-ce que vous connaissez Nico?
3: Ah oui, c'est moi.
0: Non, pas toi, un autre. On en parle juste après ça.
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0: De retour ici, c'est Willy vient déjeuner chez vous. On passe à table tous ensemble, samedi et le dimanche, en direct entre midi et 13h. Mais vite, ce sont les 5 dernières minutes.
5: Dépêche-toi.
0: Alors, place à la bonne idée du samedi. Bonjour Mao Froment.
20: Bonjour.
0: Bienvenue ici, mon cher Mao. Alors, vous êtes le co-créateur de l'application Nico, N-E-E-K. Alors, de quoi s'agit-il?
9: Alors, merci de nous recevoir sur vos plateaux. Une chouette équipe.
0: C'est vrai.
9: L'idée, c'est très simple. C'est une application de mise en relation entre des restaurateurs et des extras.
0: Ouais.
9: Ça repose sur un système de matching par compétences qui est localisé, sans CV ni tri. C'est d'interroger la main-d'œuvre locale, en fait, voilà. Littéralement. C'est mettre quelqu'un disponible sur des compétences comme on adresse quatre métiers, le service, la plonge, le bar et la cuisine. Et c'est, en fait, de remettre un peu de bon sens sur le travail local.
0: C'est ça. Donc, je suis un restaurant. Ce soir, il me manque quelqu'un pour ce soir.
9: Exactement.
0: Parce que c'est plus dans l'urgence, hein, Nico.
9: C'est ça.
0: On traite vraiment
9: de l'urgence. C'est l'idée. Hein.
0: Voilà.
9: C'est l'idée.
0: Donc je suis un restaurateur. Ce soir, il me manque quelqu'un. Par exemple,
9: un serveur.
0: Je fais comment alors?
9: Eh bien écoutez, vous téléchargez Nico, ça dure une minute, vous vous inscrivez, c'est très simple également. L'idée c'est que vous allez publier une offre, donc vous cliquez sur service, les compétences de bon sens qui sont liées, c'est-à-dire port d'un plateau, port de trois assiettes, anglais en salle.
0: D'accord.
9: Ensuite vous paramétrez votre mission, donc si c'est aujourd'hui, ce soir, si c'est demain ou dans la semaine. Ensuite,
0: alors au maximum c'est une semaine,
9: c'est une semaine max.
0: Voilà, une semaine max.
9: Et ensuite le créneau, typiquement 18h, minuit, le taux horaire indicatif, et puis la petite description si vous voulez gagner du temps, une chemise blanche, un pantalon noir, c'est ce qui se fait aujourd'hui d'ailleurs. Et puis pour 29€ hors taxe, vous publiez la mission sur nos fonctionnalités. De l'autre côté, le travailleur va se mettre en ligne sur le même process, il va se mettre disponible sur des compétences, si on reste sur le service, ça va être exactement la même chose. Et il faut qu'il soit dans la zone de 30 km autour du restaurateur.
0: Voilà. Et comme ça, ils matchent ensemble, c'est un peu la position de rencontre, pour bosser un petit peu. Donc voilà, donc vous l'avez dit, les compétences, je voudrais qu'il soit dans telle tenue, si je veux que mon serveur soit en slip, je peux l'indiquer aussi.
9: Surtout en ce moment,
0: on a le droit de servir en slip. C'est payant, c'est gratuit, comment ça se passe?
9: Pour le travailleur, c'est totalement gratuit. Et pour le restaurateur, du coup, c'est un jeton de 29€ qui vous permet de déclencher une mission. Si personne n'a matché, le jeton n'est pas débité. Donc en fait, vous avez une totale flexibilité quand vous êtes restaurateur. Vous pouvez gérer en fait vos extras comme ça. Et là, sur le mois de juillet, on sort la formule abonnement qui va vous permettre d'avoir multi-établissements, puisque beaucoup de restaurateurs ont plusieurs établissements. Et ils vont pouvoir du coup envoyer plusieurs missions sur plusieurs établissements et gérer d'une manière très flexible les extras.
0: C'est très très bien. Je crois que c'est parti d'une expérience personnelle, non?
9: C'est l'expérience de mon frère, oui.
0: Voilà.
9: Ça vient de là, ouais. Ça vient de là. Il travaillait dans une brasserie à côté de Gare de Lyon.
0: Ouais.
9: Et en fait, ils étaient en permanence sous-staffés. Ils étaient deux pour 110 couverts. Et déjà que ça plaît plus trop la restauration. Il manque 200 000 personnes en France. Ces gens-là existent, hein. C'est que le métier est douloureux, délicat. Et je pense qu'il manque un peu de flexibilité.
0: C'est
9: une génération qui arrive et qui apporte des valeurs sur le marché nouvelles, qu'il faut aussi écouter. On n'a pas le choix. L'idée de, moi je commence tant, je finis tant, à telle heure, c'est vraiment des sujets d'actualité. Donc voilà.
0: Et donc pour l'instant, l'application, elle est disponible où, mon cher Mao? Parce que je crois qu'elle est toute récente, hein.
9: Elle est toute récente. Elle est commercialisée depuis le mois de fin avril.
0: Ouais.
9: Elle est disponible sur Google Play, sur Apple Store. Partout en France.
0: Partout en France. Donc si vous êtes professionnel de la restauration, vous êtes un restaurateur, vous êtes en galère pour trouver un extra au dernier moment, ça peut être ce soir, demain, après-demain, jusqu'à une semaine.
9: Tac,
0: vous voulez faire vite. Eh bien, vous avez l'application donc, qui s'appelle
9: Nico, N-E-E-K-O.
0: Voilà, N-E-E-K-O. Donc l'application qui met en relation donc, les travailleurs et les restaurateurs. Bravo. Voilà, la France d'aujourd'hui. Que je l'aime. Pourquoi moi je me tape ces deux nigos qui n'ont aucune idée et il y a des Mao.
9: Hein,
0: en plus, il est beau comme tout, j'en ai marre.
9: Oui, parce que nous, on est moches.
11: Oui, nous, dégueulasse, c'est ça.
0: Vous êtes des moches incompétents, les deux, là. On va faire un petit coucou à Corinne. Ça va, ma Corinne?
13: Bonjour, Uli.
0: Ça va, ma coco?
13: Bonjour, l'équipe. Ça va, et vous?
0: Ça va très, très bien, Corinne. Je crois que tu voulais nous donner.
13: C'est climatisé chez vous.
0: Évidemment que c'est climatisé. C'est le service public, cocotte, hein, je crois que tes impôts, ils vont où? Dans ma clim, ma petite chérie.
13: Bon. Ah oui, c'est ça.
0: Alors, Corinne, tu voulais donner une petite astuce, je crois, vite, pour contre la chaleur. Toi, tu mets quoi?
13: Oui, c'est pour baisser un peu la température. Ouais. Je mets du blanc de meudon sur mes vitres.
0: Ah, et ça marche alors, ça? Parce que je l'ai vu passer, cette espèce
9: cartonne,
0: de pâte blanche, c'est ça?
13: Oui, si, ça marche bien. Ça fait baisser un peu la température de 3-4 degrés, quoi.
0: Ah, bon bah si, c'est plus que 46 dans la maison.
11: Bon, ça va là.
0: Bon bah ça va, on va pas non
11: ça
0: plus.
11: Fonctionne.
0: Bon en tout cas ça fonctionne.
11: Blanc de Meudon.
13: Ouais. Journée,
11: ils sont en rupture je crois parce que ouais, tout le monde en achète.
0: Tout le monde en achète le blanc de Meudon.
13: C'est une astuce donc.
0: Eh ben merci ma Corinne, merci d'être passée.
13: Je vous en prie.
0: Eh ben je t'en prie, tu passes un bon week-end et tu repars avec ta sélection.
3: On te rappelle peut-être demain pour la carte carburant.
0: T'embrasse fort, merci ma coco et fais attention à toi pendant ces grandes chaleurs. Voilà mes amis, j'ai fini.
3: Oh non, la barbe. On vient d'arriver.
0: Oui, bah c'est fini. Voilà, quand t'arrives, tu t'en vas. Enfin, c'est comme ça.
3: On revient demain.
0: Merci infiniment. Passez une belle journée ici et pas ailleurs. Et on se retrouve évidemment demain. Mais avant, il faut que je vous passe cette petite chose-là. Écoute ça.
3: Voilà, c'est beau.
0: La temporaire.
3: C'est joli.
0: La temporaire. Temporaire. Jean-Michel Jarre qui est là. Région. Regardez, écoute, Jean-Michel Jarre est là. Ça, c'est Jean-Michel Jarre. Voilà, ça, c'est Jean-Michel Jarre. Passez une belle journée ici et pas ailleurs. Tout de suite, ma France Weekend version économie. À demain, il est tout pile 13h.
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1: La canicule recule, mais ses effets sanitaires restent devant nous pendant plusieurs jours. C'est ce que dit le gouvernement après une nouvelle cellule interministérielle de crise ce matin. Le Premier ministre appelle à la vigilance tout en confirmant une hausse du nombre de décès, notamment à domicile. Les urgences débordées, voire saturées. Les quatre SAMU de Paris, des Hauts-de-Seine, de la Seine-Saint-Denis et du Val-de-Marne ont enregistré une augmentation de 80% du nombre d'appels cette semaine. Plusieurs hôpitaux ont déclenché le plan blanc. C'est le cas de tous ceux en Île-de-France, mais aussi à Nantes, Tours, en Vendée ou encore à Guéret. Attention aux orages, ils peuvent être localement brusques et violents cet après-midi selon Météo France, qui place 34 départements en vigilance orange. L'organisme météorologique prévoit par ailleurs la fin des vigilances rouges demain soir. Dans l'actualité également ce samedi, l'épouse de Jérôme Barella porte plainte contre lui pour des faits de viol et de violence conjugale. Elle était entendue dans le cadre des investigations en cours après la mort de Liana, 11 ans, dans le Gers. 11 personnes portent plainte contre X après avoir été victimes de freinage fantôme sur leur véhicule. Leur voiture a freiné toute seule, sans action de leur part. Une enquête est actuellement menée par le service de surveillance du marché des véhicules. Et puis c'est la finale de Top 14 ce soir du rugby. Toulouse, Montpellier, les Toulousains vainqueurs des trois dernières finales et emmenés par un immense Antoine Dupont, son favori. Le coup d'envoi, c'est à partir de 21h.
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4: Un appel à la vigilance lancé par le Premier ministre alors que la canicule n'est toujours pas terminée. Il confirme la hausse du nombre de décès, notamment à domicile. La vague de chaleur recule, dit-il, mais ses effets sanitaires restent devant nous pendant plusieurs jours. Les hôpitaux face à une saturation exceptionnelle, 80% d'appels en plus au SAMU de Paris, des Hauts-de-Seine, de Seine-Saint-Denis et du Val-de-Marne, et des plans blancs déclenchés en Île-de-France, Nantes ou encore Guéret. Attention aux orages cet après-midi, 34 décès. Départements sont placés en vigilance orange dans une large diagonale qui va du sud-ouest au nord du pays. Des épisodes localement brusques et violents selon Météo France. Par ailleurs, les prévisionnistes anticipent une fin des vigilances rouges canicule demain soir. Un couple d'octogénaires retrouvé mort dans la piscine d'une propriété privée à Noves dans les Bouches-du-Rhône. La piste de la noyade accidentelle est à ce stade privilégiée. Depuis le début de la vague de chaleur, il y a eu 64 noyades selon le décompte du ministère de l'Intérieur. Un nourrisson de 2 mois est décédé à Creil dans l'Oise après avoir reçu des coups. Ses parents de 20 et 25 ans sont placés en garde à vue. Le bébé avait été hospitalisé jeudi avec un pronostic vital engagé. Le père est déjà connu de la justice. Et puis du rugby à suivre ce soir avec la finale de Top 14. Qui de Toulouse ou de Montpellier sera sacré champion de France? Les Toulousains, vainqueurs des 3 dernières finales, sont favoris. Réponse et coup d'envoi à partir de 21h.
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0: Il est 16h. Tout de suite, les infos.
2: La mortalité en forte hausse en raison de la canicule, notamment à Paris. 109 décès recensés en 24 heures dans la capitale, contre 7 personnes en moyenne à cette période de l'année, selon le SAMU. Par ailleurs, les deux funérariums de Paris intramuros sont complets depuis ce matin, selon la Fédération nationale du funéraire. La période des soldes d'été prolongée sur décision du Premier ministre Sébastien Lecornu en raison de la canicule qui perturbe les commerces dans les centres-villes. Les soldes devaient se terminer initialement le 21 juillet, la nouvelle date de fin n'a pas encore été décidée par le gouvernement. Attention aux orages cet après-midi. 34 départements sont placés en vigilance orange dans une large diagonale qui va du sud-ouest au nord du pays. Des épisodes localement brusques et violents selon Météo France. Par ailleurs, les prévisionnistes anticipent une fin des vigilances rouges canicule demain soir. Deux personnes de 20 et 25 ans placées en garde à vue après la mort de leur bébé de 2 mois à Creil dans l'Oise. Il avait été pris en charge jeudi avec un pronostic vital engagé après avoir été frappé au visage. Il présentait plusieurs ecchymoses. Le père est déjà connu de la justice. Et du rugby, ce soir avec la finale de Top 14, Toulouse-Montpellier. Les Toulousains sont favoris. Le coup d'envoi, c'est à 21h. Et puis le sélectionneur de l'équipe de France de foot, de retour à Boston, aux États-Unis pour la suite de la Coupe du Monde. Et Didier Deschamps avait dû rentrer en France pour assister aux obsèques de sa mère. Prochain match des Bleus, ce sera lundi contre la Suède.
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2: On a chez la musique du studio, Gastrolade, en poil.

0: Gareth Guerreno, n'est-ce que c'est dans danse des hommes de gastrolade
1: Empoigne, c'est vrai. Ouais, Wallon qui a gagné une gastrolade Empoigne.
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3: La fin de la canicule est en vue. 13 départements sortiront de la vigilance rouge ce soir à 22h, essentiellement dans l'est et le centre du pays. Il y aura demain 24 départements en vigilance rouge, 41 en orange. Météo France prévoit la fin de toutes les vigilances rouges demain soir. Prudence aussi aux orages. 34 départements sont placés en vigilance orange cet après-midi et dans une large diagonale qui va du sud-ouest au nord du pays. Des épisodes localement brusques et violent selon Météo France. En raison de cette canicule, la mortalité en forte hausse, notamment à Paris. Le SAMU a recensé 109 décès dans la capitale ces dernières 24 heures, contre 7 par jour en moyenne à cette période de l'année. Un couple d'octogénaires retrouvé mort dans la piscine d'une propriété privée à Noves, dans les Bouches-du-Rhône. La piste de la noyade accidentelle est à ce stade privilégiée. Et depuis le début de la vague de chaleur, il y a eu 64 noyades selon le décompte du ministère de l'Intérieur. La canicule qui fragilise les commerçants des centres-villes alors que les soldes d'été ont démarré cette semaine. Le gouvernement a donc décidé de prolonger les soldes qui devaient se terminer initialement le 21 juillet. La nouvelle date de fin n'est pas encore connue. À Amiens, une femme de 21 ans est morte cette nuit après avoir reçu plusieurs coups de couteau dans des circonstances qui restent à préciser. Une enquête est ouverte pour homicide volontaire. Un jeune homme, jusque-là inconnu de la justice, a été placé en garde à vue. On passe au sport avec la finale de Top 14 de rugby à suivre ce soir. Toulouse-Montpellier. Les Toulousains sont favoris. Le coup d'envoi, c'est à 21h. Et puis Didier Deschamps, de retour dans la Coupe du Monde de foot. Le sélectionneur des Bleus est rentré quelques jours en France pour les obsèques de sa mère. Il vient de revenir à Boston aux États-Unis. Prochain match pour la France, ce sera lundi soir en 16e de finale. Coup d'envoi à 23h contre la Suède.
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5: Le Finistère et les Côtes d'Armor sont toujours placés en vigilance jaune canicule et c'est toujours orange en ce qui concerne le Morbihan et l'Ille-et-Vilaine. On attend entre 25 et 30 degrés pour les maximales de ce samedi. Des températures que Météo France place très au-dessus des normales de saison. Pour demain, dimanche, c'est encore un peu plus frais. On respire mieux, de 23 à 26 degrés. Quelques nuages sont au programme en début de journée et du soleil arrive dans le courant de l'après-midi. Pour les marées, cet après-midi, si vous souhaitez profiter de nos plages bretonnes, la prochaine pleine mer à Guidel dans le Morbihan est à 16h15. Le coefficient est de 56.
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La musique que j'aime, un succès emblématique dans le répertoire de Johnny. Sophie Nolvois avec vous pour poursuivre le moment de détente avant de se remettre en route pour préparer le dîner ou la soirée. Et je vous propose un cocktail de musique dans la suite. Andrea Bocelli avec Conte Partiro et cette nouveauté de Manon Lisa, voici Le Petit Pêcheur.

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1: Alors, que l'on aime ou pas, eh bien, en ce moment, et pour un petit bout de temps encore, ça va être impossible de passer à côté du foot.
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1: Donc, autant savoir en parler en breton. Et c'est drôle, car on a plusieurs mots pour le dire. Le plus commun, le plus populaire, on va dire, c'est football. Après tout, foot, ball, c'est un mot anglais. Donc, le bretonisé en football, ça marche nickel. Rogat Fobal, un tournoi de foot. Autre possibilité, qui d'ailleurs était entendue à la radio, sur Radio Kimmer, c'est Arboloten Troat. Boloten, c'est une balle à jouer. Ça vient de Poloten, qui donne Arboloten. Arboloten Troat, la balle à jouer au pied. Littéralement, ça ressemble à football. Et sinon, la version standard d'aujourd'hui, c'est Arvel Droat. Mel, c'était l'ancien nom de la soule. Un vieux jeu breton ou celte, un peu l'ancêtre du rugby. Donc, mel, ça donne arvel, et droite, c'est le pied. Donc, comme toujours, la petite mutation, arvel, droite. Il y a même deux mutations dans le mot. Et en ce moment, c'est la Coupe du Monde de foot, donc attention les oreilles. Qui par B, arvel, droite. C'est pas simple, mais ça viendra à force de l'entendre, je le sais. Qui par B, arvel, droite. Voilà pour le sport.
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1: Et maintenant, direction le bourg. Eh oui, voilà une expression bien bretonne. Je vais au bourg. Même pour les villes moyennes d'ailleurs, certains disent « je vais au bourg ». Voilà, tout ce qui est au centre, c'est le bourg. Je vous entends déjà dire « ah ouais, c'est vrai, je dis ça aussi ». Bah ouais, Mondarvour. Alors ça, on l'entend très souvent, bourg. C'est dans une grande partie de la Cornouaille et bourg, bien souvent ailleurs, dans Léon ou le Trégor. Mais c'est la même base et surtout le même endroit, le bourg. Mondarvour, aller au bourg. Et du coup, ce bourg donne « bourgou ». Au pluriel, les bourgs, Kreisarvour, c'est le centre-bourg, le centre du village en quelque sorte. Et d'ailleurs, autrefois on parlait de Chassarvour, les chiens du bourg. Et bien ça c'était, vous savez pourquoi? Pour parler des enfants du bourg. Ouais, bien souvent turbulents, comparés aux enfants sages de la campagne, évidemment. Bon, ça c'est pour la connaissance générale, vous n'êtes pas obligé de dire Chassarvour en voyant des enfants dans votre bourg, évidemment. Vous ne dites pas que vous l'avez appris à la radio. Sur ce, je vous dis à bientôt, ma peu se rendre.
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0: Bonne route à l'écoute de votre radio ici, c'était Santa avec Recommence-moi. Place aux infos utiles près de chez vous dans un instant, mais d'abord le nouveau single de Mylène Farmer et une chanson qui nous vient de l'autre côté de l'Atlantique, Sergio Mendes et Brazil 66.
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0: Depuis plus de 40 ans maintenant, Mylène Farmer cultive une rareté médiatique devenue sa signature. On écoutait son nouveau titre, C'est à qui le tour, sur votre radio ici. Dans un court instant, Étienne Dao, juste après quelques petites infos d'ici.
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2: Ce samedi, les rives du Léguer serviront de décor à Léguer en fête à Ploulaire. Tout au long de la journée, le public pourra profiter d'animations variées autour de la nature, du patrimoine et de la vie locale. Spectacles, découvertes, activités de plein air et temps de rencontre vont ponctuer ce rendez-vous qui invite à prendre le temps de parcourir un territoire façonné par sa rivière. Une sortie qui mêle grand air, curiosité et moments à partager au fil des animations proposées sur le site. Et pendant tout le week-end aussi, la Pointe Saint-Mathieu à Plougonvelin dans le Finistère accueille le Westival dans un cadre qui compte parmi les plus spectaculaires du littoral breton. Face à la mer, les festivaliers pourront profiter de deux soirées de concerts réunissant des artistes venus d'univers musicaux différents. Entre les falaises, le phare et l'abbaye, le site offre un décor singulier qui participe pleinement à l'expérience. Un rendez-vous en partenariat avec ici Brice Zizel.
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0: Vous écoutez ici, bon début de soirée avec Coldplay et Feels Like I'm Falling In Love. Tiens, si vous êtes amateur de café comme moi, vous allez adorer ce qui suit. Stéphane Bern a consacré son voyage dans le temps au début du café, chez nous, en France.
1: Quand le café arrive en France au XVIIe siècle, il intrigue et séduit. Mais attention, pas de cafetière, pas de filtre. On le fait bouillir comme une soupe. What else? Sous Louis XV, impossible de débattre des lettres, des arts ou de philosophie sans un café. Le roi était si charmé par cette fève importée du Moyen-Orient qu'il l'impose à la cour de Versailles. Le café devient une boisson d'avenir, et Paris, sa capitale. Une boisson du raffinement qu'on serait bien incapable d'ingurgiter aujourd'hui. À l'époque, on la prépare en jetant la poudre de café dans de l'eau pour faire mijoter le tout. Résultat, il y a littéralement à boire et à manger. Une bouillie noire, amère et pleine de marre. Bref, le café ressemblait davantage à un potage énergisant, un peu cramé, qu'à l'élixir délicat qu'on connaît aujourd'hui. Il faut attendre le 19e siècle pour voir apparaître la cafetière à filtre. En 1802, François Descroisis, un chimiste normand, imagine un récipient à deux étages. À leur jonction, une plaque métallique percée de trous fait office de filtre. On y dispose le café moulu, on verse l'eau chaude dessus et l'infusion se fait lentement. C'est rudimentaire, mais ça a le mérite d'être efficace. La boisson obtenue est plus claire, plus douce et surtout buvable, sans avoir à mâcher. L'invention porte le nom de l'abbé du Bellois. Lui n'a rien inventé, mais il a popularisé l'outil. À défaut d'avoir eu l'idée, il a su la vendre. Un vrai barista du marketing. Un apport suffisant à ses yeux pour baptiser la cafetière du Bellois. Si le café nous réveille aujourd'hui, au XVIIe siècle, il fallait surtout être bien réveillé pour oser y goûter, réussir à l'avaler et survivre à sa première gorgée.
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0: un aller-retour très sympa à Bruxelles en compagnie de Boulevard Désert. Dans la suite du programme, pour nous emmener tout doucement aux infos de 18h, je vous propose le duo Pascal Obispo et Francis Cabrel, mais aussi Texas.
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1: Merci d'écouter votre radio ici. Il est 18h. Bon début de soirée. Les infos avec Cyril Ardo-Redon.
2: La canicule sera bientôt derrière nous. Météo France prévoit la fin de toutes les vigilances rouges demain soir. Avant ça, 13 départements sortiront de la vigilance rouge ce soir à 22h, essentiellement dans l'Est et le centre du pays. Il y aura demain 24 départements en vigilance rouge, 41 en orange. Prudence aussi aux orages. 38 départements sont placés ce soir en vigilance orange dans une large diagonale qui va du sud-ouest au nord du pays. Des épisodes localement brusques et violent selon Météo France. C'est dans ce contexte que les concerts de ce soir au festival Garo Rock de Marmande dans le Lot-et-Garonne sont interdits sur décision de la préfecture. La soirée de jeudi avait déjà été annulée en raison de la canicule. En raison de la chaleur, la mortalité en forte hausse, notamment à Paris. Le SAMU a recensé 109 décès dans la capitale ces dernières 24 heures contre 7 par jour en moyenne à cette période de l'année. Vous aurez quelques jours de plus pour faire les soldes. Le gouvernement et décide de les prolonger. La période devait se terminer initialement le 21 juillet. La nouvelle date de fin n'est pas encore connue. Et décision en raison de la canicule qui a fragilisé les commerçants des centres-villes. Un nourrisson de 2 mois est décédé à Creil dans l'Oise après avoir reçu des coups. Et ses parents de 20 et 25 ans sont placés en garde à vue. Le bébé avait été hospitalisé jeudi avec un pronostic vital engagé. Le père est déjà connu de la justice. 11 personnes portent plainte contre X après avoir été victime de freinage fantôme sur leur véhicule. Leur voiture a freiné toute seule, sans action de leur part. Une enquête est actuellement menée par le service de surveillance du marché des véhicules. On passe au sport avec la finale de Top 14 de rugby à suivre ce soir. Toulouse-Montpellier, les Toulousains sont favoris. Le coup d'envoi, c'est à 21h. Et puis du foot aussi, la Coupe du Monde, Panama-Angleterre et Croatie-Ghana. 2 matchs à suivre dans la nuit à partir de 23h.
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1: 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Le Finistère et les Côtes d'Armor sont toujours placés en vigilance jaune canicule et c'est toujours orange en ce qui concerne le Morbihan et l'Ille-et-Vilaine. On attend entre 25 et 30 degrés pour les maximales de ce samedi. Des températures que Météo France place très au-dessus des normales de saison. Pour demain, dimanche, c'est encore un peu plus frais. On respire mieux de 23 à 26 degrés. Quelques nuages sont au programme en début de journée et du soleil arrive dans le courant de l'après-midi. Pour les marées, cet après-midi, si vous souhaitez profiter de nos plages bretonnes, la prochaine pleine mer à Guidel dans le Morbihan est à 16h15. Le coefficient est de 56.
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Super Tramp avec The Logical Song. Très bon samedi, ici, à l'écoute de votre radio préférée, celle qui vous accompagne partout, notamment grâce à l'appli Ici. N'oubliez d'ailleurs pas de la télécharger sur votre smartphone. Sophie Nolvaux avec vous, pendant encore une heure, pour accueillir vos artistes préférés, comme Alain Souchon avec La Balade de Jim, et Auria qui débarque avec Soirée Mondaine.

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1: Aujourd'hui, je vais vous apprendre une petite phrase vous permettant de passer pour un vieux sage auprès de vos collègues ou lors du prochain repas de famille.
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1: Écoutez bien, j'ai dit en breton et après je traduis. Billy, dit var Billy, ara ur voger. Main, dit var main, ara ur mene. Simple, efficace, vous voyez, en plus pas trop dur à retenir grâce à la répétition des mots. Et normalement, vous en connaissez plusieurs dans cette phrase. Billy, dit var Billy, ara ur voger. Les plus bricoleurs le savent. Des galets sur des galets, eh bien, ça fait un mur. Eh oui, si on empile des galets, on a un mur. C'est toujours pratique en bordure de terrain. Billy, ce sont les galets en breton, c'est comme ça que ça s'appelle. Billy, Billy Varanoud, hein, les galets sur la plage. Billy, divar Billy, ara ur voger. Donc, des galets sur des galets font un mur. Et la fin nous dit, main divar main, ara ur mene. Pierre sur pierre font une montagne. Voilà, je vous ai dit que ça allait être une phrase à placer avec sagesse, évidemment, dans une conversation. Billy divar Billy, ara ur voger. Main divar main, ara ur mene.
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1: Et pour nos noms bretons, on va rester dans le thème de la pierre avec le mot du jour qui est men. Men, une pierre. Armen, la pierre. Main, ar, vein, les pierres. Vous connaissez ce mot dans menhir, par exemple, la pierre longue. Qui d'ailleurs n'est pas le seul mot breton pour parler de ces choses-là, des menhirs, justement. Vous connaissez peut-être Peulven. C'est un toponyme assez fréquent. Il y en a assez connu, c'est à Kerempulven, à Huelguat, très beau lieu, où on trouve en plein milieu un gros menhir. Eh bien oui, Peulven, Kerempulven, ça veut dire que c'est le lieu du pilier de pierre. Peul, c'est un poteau, un pilier. Et ven, eh bien c'est men avec une petite mutation. Un menhir peut donc se dire Peulven, Peulvan en breton. Il faut juste se rappeler que men, c'est une pierre, main, des cailloux ou des pierres. Je vous laisse là-dessus, je vous dis à demain. D'Ahenta.
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0: Sur votre radio locale ici, c'était Teddy Swims avec Lose Control. Dans le prochain quart d'heure, quelques infos utiles autour de vous et une immersion dans les coulisses télé avec Patrice Gascoin. Ce soir sur TF1, c'est la finale de Mask Singer avec une anecdote croustillante de Camille Combal. On les retrouve juste après Louane et Michel Polnareff.
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1: Louane avec Conduire sur votre radio ici. Très bon samedi. Dans quelques minutes, on va retrouver Jimmy Cliff. Et tout de suite, ce sont les infos près de chez vous.
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3: Le port de Lorient retrouve une animation toute particulière avec le retour du festival maritime Lorient Océan ce week-end. Les quais accueillent de nombreux visiteurs venus admirer les bateaux présents pour l'occasion, assister à des démonstrations nautiques ou embarquer pour des sorties en mer. Les animations se déploient dans plusieurs secteurs de la ville avec également des expos, des rencontres et des découvertes autour du patrimoine maritime. Une immersion au cœur de l'identité portuaire lorientaise entre tradition, navigation et vie maritime. Et la plage du Kérou à Cloarskarnouët prend des airs de scène à ciel ouvert avec la Kérou Beach Party ce week-end. Des concerts, DJ set, animations se succèdent face à l'océan dans une ambiance résolument estivale. Les festivaliers pourront profiter de la musique les pieds dans le sable avec en toile de fond les vagues et le coucher de soleil sur la côte. Un rendez-vous qui marque le début de la saison estivale et qui mêle culture, détente et esprit bord de mer.
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0: Un doux souvenir sur le deuxième album de Zazie en plein cœur des années 90. C'était Larsen sur votre radio ici. Place aux coulisses télé de Patrice Gascoigne maintenant. Salut Patrice.
1: Salut Sophie.
0: Quelle chance vous avez. Vous êtes allé traîner dans les coulisses ultra secrètes de l'émission Mask Singer et vous êtes tombé sur son animateur Camille Combal.
1: Ce soir sur TF1, vous allez assister à la finale de Mask Singer.
2: Le personnage qui va retirer son masque ce soir.
1: Vous croyez quand même pas que je vais vous spoiler le gagnant de la finale de cette saison 9 de Mask Singer? Eh non, il faudra attendre ce soir et regarder TF1. Et puis si je vous le disais, je suis sûr que vous m'en voudriez. Bref, on a tout eu dans cette saison 9 qui s'achève ce soir. De la star internationale avec par exemple le chanteur américain Jason Derulo. Mais avec les enquêteurs de l'émission, vous avez découvert, cachés sous leur costume, les Worlds Apart, mais aussi Véronique Jeannot, Pascal Légitimus ou encore Danny Briand, Bruce Toussaint. Si l'émission a trouvé son rythme, c'est aussi grâce à son présentateur Camille Combal. Eh bien figurez-vous que si on revient au début de l'aventure Mask Singer en France, en 2019, lorsqu'on lui propose d'animer ce nouveau divertissement, Camille Combal avoue qu'il le connaît bien. Il le regarde déjà, comment ? Bah en se branchant sur la télé américaine.
3: Moi je connaissais bien la version américaine de Mask Singer, et ils ont mis ED à la fin, parce que je regarde souvent la télé américaine, j'aime bien voir ce qui s'y fait. Je connaissais pas la version d'avant, hein, coréenne, Asie, moi j'ai vraiment découvert sur aux États-Unis. Je savais pas du tout que TF1 était intéressé par le projet, encore moins que j'aurais pu peut-être l'animer. Moi j'ai juste regardé comme un téléspectateur, j'étais comme un fou à regarder sur Fox. Donc je me suis régalé à regarder cette émission, et toutes les semaines je me dis mais c'est fou ce truc là. Et pendant l'aventure, elle doit durer 7-8 semaines aux États-Unis. À ce moment-là, j'ai su que TF1 y allait et qu'il m'avait choisi.
1: Camille Combal, qui regarde aussi les chaînes de télé américaines. Camille, vous êtes là depuis le début. Vous n'avez pas une petite anecdote un peu croustillante en rapport avec l'un des candidats des dernières saisons ?
3: On a eu un sujet là, sur un des candidats où il a eu un souci parce que du coup, il faut des excuses pour s'absenter, parce qu'il y a quand même beaucoup d'heures de répète, beaucoup d'heures d'enregistrement de musique. Il y en a un qui a eu un souci. Je vous dirais pas quel personnage, mais il y a un des personnages qui a eu un souci puisque son épouse a commencé à penser qu'il avait une aventure.
1: Merci pour cette petite anecdote, Camille Combal, que vous retrouvez ce soir sur TF1 pour la finale de Mask Singer. Quant à moi, bah les masques, je reviens demain pour de nouvelles coulisses télé.
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1: C'était Amir avec Alain Parfait. Dans quelques minutes, il sera 19h, l'heure de s'informer. Et c'est Laurent Petit-Guillaume qui prendra le relais avec 100% années 80. Nous, on se quitte avec Ne me laisse pas comme ça. Et oui, Don't leave me this way. Thelma Houston arrive dans un court instant. Passez une très belle soirée à l'écoute de votre radio ici.
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2: Très belle soirée, vous écoutez ici, il est 19h. On s'informe avec Cyril Ardo-Redon.
3: Attention aux orages. Ce soir, 38 départements sont placés en vigilance orange du sud-ouest jusqu'au nord du pays, avec localement, selon Météo France, des épisodes violents. De la grêle attendue par exemple en Ile-de-France, dans les Hauts-de-France et en Champagne. La canicule, quant à elle, recule. Plus aucun département en alerte rouge demain soir, promet Météo France. Pour autant, Audrey Tison, les effets sanitaires de cette vague de chaleur sont devant nous. C'est ce qu'a dit le gouvernement après une cellule interministérielle de crise ce matin.
4: La pression sur le système de santé va s'installer pendant plusieurs jours par effet de latence, avec des déshydratations, des décompensations, des hospitalisations différées, souligne Matignon, qui appelle les Français à la vigilance. Les décès sont en hausse, principalement chez les personnes isolées à domicile. En revanche, aucune situation anormale dans les EHPAD n'a été remontée, selon le gouvernement. Le Premier ministre estime que dans cette crise, de nombreux choix ont bien fonctionné, notamment l'interdiction de l'alcool lors de la fête de la musique. Il se félicite aussi des récents investissements pour l'hôpital dans le sillage du Ségur de la Santé, même s'il reste à faire pour le rafraîchissement des hôpitaux. D'autres points sont jugés préoccupants, comme la robustesse des réseaux d'eau et d'électricité, ou encore du réseau SNCF. Le Premier ministre demande un bilan détaillé de tout cela dans la semaine à venir.
3: Audrey Tison sur votre radio locale. Ici, en raison de la canicule, la mortalité en forte hausse, notamment à Paris. Le SAMU a recensé 109 décès dans la capitale ces dernières 24 heures, contre 7 par jour en moyenne à cette période de l'année. Pour se rafraîchir, beaucoup cherchent des points d'eau et ça vire parfois malheureusement au drame. 74 décès par noyade en 10 jours en France, indique Laurent Nunez, le ministre de l'Intérieur. Pour la plupart, ces noyades ont eu lieu sur des plans d'eau non autorisés et non surveillés. La canicule, qui est un moment difficile pour tout un chacun, mais plus encore pour les personnes les plus fragiles. Aux problèmes de santé s'ajoute parfois la solitude. Alors un EHPAD de Bagnoles dans l'Orne a trouvé la solution, ouvrir ses portes, même aux non-résidents, le temps de cette vague de chaleur. Philippe Thomas.
5: Confortablement installé dans son fauteuil, André-Pierre profite de la salle climatisée. Il y a quelques jours encore, il était chez lui, mais il souffrait de la chaleur. Alors les aides à domicile ont préféré qu'il soit pris en charge quelques temps.
6: C'est dur à supporter quand même, la chaleur. Enfin, je suis pas tout jeune non plus, j'ai 92 ans. Là, ça va maintenant. On n'est pas habitué à ça. Mais je suis bien. J'ai de la chance.
5: D'autres peuvent venir quelques heures pour le repas, discuter ou faire un jeu. Depuis la canicule de 2003, les EHPAD disposent en effet de pièces climatisées. Désormais, la vraie crainte concerne les personnes isolées, estime la directrice de l'établissement, Brigitte Lecornu.
7: Une personne âgée va pas penser à boire. Ici, on leur dit continuellement, mais si on leur dit pas, il n'y a pas de sensation de soif ou sensation de chaud. On peut très bien voir une personne âgée ce matin s'habiller et mettre un pull au vert, quoi. Donc, si on n'est pas là pour dire oup, oup, oup, ça va pas du tout, il fait 37, on va mettre un t-shirt, ça suffit, bah, au domicile, ils vont le mettre. Si la famille est pas autour, si c'est des gens un peu isolés, bah, il y aura pas de remise en question.
5: En plus de ces résidents, l'EHPAD accompagne 27 personnes âgées qui vivent encore chez elles.
3: Le reportage Philippe Thomas d'ici Normandie. Un nourrisson de 2 mois est décédé à Creil dans l'Oise après avoir reçu des coups. Ses parents de 20 et 25 ans sont placés en garde à vue. Le bébé avait été hospitalisé jeudi avec un pronostic vital engagé. Le père est déjà connu de la justice. 19h04 sur votre radio locale. Ici, on passe au rugby. À suivre ce soir dès 21h, la finale de Top 14 au Stade de France. Qui sera champion entre Toulouse et Montpellier? Bonsoir Fanny Le Chevestrier.
8: Bonsoir Cyril.
3: Vous êtes au Stade de France. Toulouse est le grand favori ce soir.
8: Ah oui, bah, Toulouse fait peur. Hein. Depuis la demi-finale remportée avec plus de 70 points passés au Racing 92 vendredi dernier. Et puis l'expérience tout simplement parle en faveur de Toulouse. Triple champion de France en titre qui rêve d'un quadruplé historique comme les anciens Toulousains des années 90. Nice. Après, attention, hein, Montpellier ne part pas battu d'avance. Les Montpelliérains qui ont été sacrés en 2022 rêvent de créer à nouveau la surprise. Ils ont sorti les armes pour cela, notamment la meilleure défense du top 14 pour essayer de faire tomber Toulouse.
3: Voilà, y aura-t-il un quadruplé de Toulouse ce soir? Réponse à partir de 21h. Merci Fanny Le Chevestrier en direct du Stade de France. Du foot à suivre également ce soir, la Coupe du Monde. Panama, Angleterre et Croatie-Ghana, deux matchs à suivre à partir de 23h. Et puis France-Suède, lundi soir à 23h en 16e de finale de la Coupe du Monde. Didier Deschamps, pour l'occasion, a retrouvé les Bleus à Boston. Il avait quitté l'effectif quelques jours, le temps de rentrer en France pour assister aux obsèques de sa mère.
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0: Le Finistère et les Côtes d'Armor sont toujours placés en vigilance jaune canicule et c'est toujours orange en ce qui concerne le Morbihan et l'Ille-et-Vilaine. On attend entre 25 et 30 degrés pour les maximales de ce samedi. Des températures que Météo France place très au-dessus des normales de saison. Pour demain, dimanche, c'est encore un peu plus frais. On respire mieux de 23 à 26 degrés. Quelques nuages sont au programme en début de journée et du soleil arrive dans le courant de l'après-midi. Pour les marées, cet après-midi, si vous souhaitez profiter de nos plages bretonnes, la prochaine pleine mer à Guidel dans le Morbihan est à 16h15. Le coefficient est de 56.
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9: Bonsoir à tous, merci d'avoir choisi le rendez-vous avec les années 80 jusqu'à 20h. Une fois de plus, on a sélectionné pour vous des tubes qui ont fait danser, chanter la planète entière pendant cette fameuse décennie. Et ça commence comme ça.

0: téléphone avec argent trop cher.
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0: Et en 1980, il ne roulait pas sur l'or, Jean-Louis Aubert. Quand il a écrit ce texte, loin de là, il vit dans un petit appartement à Pigalle. Le moral n'est pas au top, il sent que les autres membres du groupe lui en veulent qu'il écrive des chansons dans son coin, bref. Mais le succès est au rendez-vous. Argent trop cher devient le premier titre classé de téléphone, atteignant la 16e place du top. Et la même année, en 80, le groupe Queen, lui, bat son record de vente de singles. 7 millions de copies écoulées grâce à Another One Bites the Dust.
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0: des États d'Amérique, c'était Luna Parker. Eric et Rachel, un duo pop qui a marqué les années 80, l'espace de 3 singles, un album, un tube, qu'on vient d'écouter, numéro 10 des ventes en février 87 quand même. Dans un instant, une des plus belles chansons du génial Lionel Richie. En 85, on lui commande un titre pour la BO du film Soleil de nuit. Il compose et écrit Say You, Say Me et remporte quelques mois plus tard l'Oscar de la meilleure chanson. Ça arrive juste après ça.
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1: Le manoir de Carnot à Mélac vit au rythme du Boël Broidel Art Brézonnec jusqu'à dimanche en partenariat avec ici Brézizel. La langue bretonne s'invite dans tout le domaine à travers des spectacles, des concerts, des conférences, des ateliers et de nombreuses animations. Que l'on soit bretonnant de longue date ou simplement curieux d'en apprendre davantage sur cette langue et notre culture, l'événement vous propose de multiples portes d'entrée. Une façon de découvrir la création bretonne d'aujourd'hui tout en profitant du cadre verdoyant du manoir. Et puis ce samedi, les regards se tourneront vers le port de Locmiquélic pour la traditionnelle bataille d'Ophni, objet flottant non identifié, imaginé et construit par les participants. Entre créativité, humour et quelques bains involontaires, cette manifestation attire chaque année de nombreux spectateurs venus découvrir les inventions des équipages et partager un moment aussi insolite que divertissant.
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0: Chris Isaac, c'était Wicked Game. 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
0: Alors qu'on sort ce titre devenu légendaire en 1989, le succès est au rendez-vous, mais plutôt mitigé. C'est 2 ans plus tard qu'il va cartonner ce titre dans le monde entier, parce qu'il devient la chanson phare du film Sailor et Lula de David Lynch, qui rencontre un énorme succès. D'ailleurs, ce sera le seul tube aux États-Unis de Chris Isaac. Qui sera en concert le 2 juillet prochain à la scène musicale de Boulogne-Billancourt? Allez, encore une jolie mélodie, encore un succès des années 80 tout de suite. Graziella de Michel, le pull-over blanc.
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1: Et la soirée continue sur votre radio locale. Ici, il est 20h.
2: Dans votre radio ici à 20h, c'est Décibel avec ce soir les chansons préférées de Ravage. Comment ça, vous ne connaissez pas encore Ravage? Oh, un groupe incroyable. Et comme l'amour fait des ravages, eh ben Ravage fait des chansons d'amour.

0: Aurélie Saada, Gaspard Royan, c'est Ravage. Vous allez peut-être les croiser cet été sur la route des festivals et vous allez en entendre parler beaucoup, beaucoup. Là, ce soir, c'est eux qui vont parler de leurs goûts musicaux, de leur passion en chanson et celle sans doute qui les rassemble.
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0: Salut à toutes, salut à tous et bienvenue. C'est Décibel jusqu'à 21h. Vous avez l'habitude, hein, toute l'année, tous les samedis, on a accueilli des artistes qui partagent avec vous leurs chansons préférées ce soir. Donc, c'est Aurélie Saada que vous avez découvert dans le groupe Brigitte et Gaspard Royan qui fait du bruit avec ses mains sur le micro, mais on adore. Ils sont là ce soir. On vous présente leur groupe à eux qui s'appelle Ravage. Gaspard Royan, très dissipé. Bonsoir, bonsoir Aurélie, bonsoir, bonsoir Gaspard.
3: Bonsoir Émilie.
0: Bienvenue dans Décibel. Alors je le disais, on vous a déjà entendu avant chacun de votre côté. Aurélie, dans Brigitte.

et Gaspard Royan qui sort des albums depuis... Belle réussite tous les deux, chacun de votre côté. Et là, ça y est, vous créez ce groupe Ravage. Et moi j'adore.

0: En attendant ce premier extrait du projet Ravage, évidemment, on frétille, on adore les chansons d'amour. Et je crois que c'est Gaspard qui a fait le premier pas, c'est ça Aurélie, qui t'a contacté en premier?
1: Ouais, à l'époque, pas pour Ravage d'ailleurs, mais pour Gaspard fait de magnifiques albums de Noël. Oui, que
0: c'est
1: j'adore. J'adore les gens qui célèbrent Noël, c'est quand même assez merveilleux. Et donc, il m'a invité à venir chanter avec lui sur une de ses chansons. Et quand j'ai reçu la chanson, je savais pas du tout à quoi m'attendre. J'ai adoré. J'ai trouvé ça génial. Je me rappelle, j'étais jury dans un festival dans le sud de la France. Je reçois le morceau et je réponds immédiatement en disant oui, bien sûr, tout de suite, quand, demain, je rentre, on enregistre.
0: C'est trop bien. Donc, vous enregistrez cette chanson de Noël ensemble. Mais à quel moment vous vous dites, transformons l'essai, montons un groupe et pas que de chansons de Noël, mais plutôt de chansons d'amour?
1: C'est un peu comme une comédie romantique. Ouais. En fait, moi, à cette époque-là, j'avais envie de recommencer à travailler avec quelqu'un parce que j'ai adoré travailler à deux. J'adore le groupe. Je trouve qu'on est toujours plus intelligent à plusieurs que tout seul.
0: Si on s'entoure bien, effectivement, ça fonctionne.
1: Ça peut être super. Ouais. Voilà, on peut être beaucoup plus riche de ça, de partager en tout cas. Et donc, je cherche un partenaire. Je me dis, je peux pas faire avec une fille parce que tout le monde va me dire, ah oui, je préférais Brigitte. Ouais. Et je me suis dit, j'ai pas envie qu'on part. Donc, je cherche un homme. Et je cherche un homme, j'essaye comme ça, des amis, j'essaye de faire des séances d'écriture. Ça donne pas quelque chose. Et Gaspard m'avait invité à venir chanter avec lui, mais il était là devant moi. Il habite même dans le même quartier.
0: Oui, c'est
1: que
0: ça.
1: Moi.
0: Vous êtes voisins.
1: Ouais. Et puis un jour, il m'appelle. Il dit le titre va sortir. Et je lui dis Gaspard, peut-être. Est-ce que tu as envie de faire une séance de travail avec moi? Peut-être on pourrait faire un projet tous les deux. Il me dit ouais, pourquoi pas. Et je me souviens, on fait une séance qui se passe hyper bien. Tout de suite, je crois qu'on écrit une chanson, mais le premier jour. Et puis ça se passe bien, on se revoit régulièrement pour écrire. Et il me dit, bon, tu sais, moi, j'ai une histoire. Je pourrais pas être là pour toi, enfin plus tard. Enfin, en tout cas, tu n'es pas ma priorité.
0: Oui, toi, t'avais un album sur le feu.
2: Ouais, moi, j'avais écrit un album. Je m'apprêtais à aller en studio. Donc, c'est vrai que tout de suite, il s'est passé un truc très magique. Et je me suis dit, oh là là, il y a un truc qui est en train de se créer. Et en même temps, j'avais des choses à côté. Donc, j'étais un peu tiraillé.
0: C'est vraiment une comédie romantique. Ouais. J'adore.
2: Et en fait, on a continué. Vu qu'on était voisins, on a continué d'écrire. Voilà, on se voyait plusieurs fois par semaine. Et en fait, ça allait très, très vite. En quelques semaines, en deux mois, on a commencé à avoir 5, 6, 7 chansons. Ouais. Et en fait, très vite, je me suis dit, mais là, en fait, il y a un album qui est en train de naître c'est maintenant, en fait. C'est maintenant que ça se passe. La magie, elle est là. Donc, faut pas hésiter, quoi.
0: Et là, vous vous dites, c'est quoi la suite de la comédie romantique? Eh ben, vous le saurez un peu plus tard parce qu'on va écouter, donc, le premier extrait, du futur album de Ravage, Entre ton épaule et ton cœur. Ça arrivera dans 2-3 chansons. Mais là, d'abord, puisque j'imagine que vous avez des références en commun. Incroyable, quand on entend en tout cas la musique que vous faites, ça va pas mal du côté des années 60, des harmonies vocales, tous les deux vous avez une très très belle voix. Alors, on vous a demandé de nous faire une liste de chansons qui étaient importantes pour vous, vos chansons préférées, puis des chansons aussi qui parlaient de votre duo. Et la première, c'est Something Stupid, Frank et Nancy Sinatra, père et fille dans le civil, mais amoureux dans la chanson. Alors pourquoi celle-là?
2: T'y vas?
0: Allez, Gaspard.
1: On peut en parler tous les deux, mais déjà les harmonies de cette chanson sont absolument magnifiques. Donc nous, on joue l'amour, on écrit sur l'amour, on travaille sur l'amour, Gaspard et moi. Mais on n'est pas amoureux dans la vie. On vit des histoires d'amour chacun de notre côté, et on aime parler du couple. Et en fait, cette chanson de Nancy et Frank Sinatra, c'est un peu la même chose. Oui. C'est absolument pas un couple, mais ils jouent au couple, ils parlent du couple. Et voilà. Et puis c'est une chanson, c'est un bijou quand même, non? Je sais pas.
2: Non, mais ça a été une référence qu'on a très vite sorti tous les deux quand on a commencé à écrire, parce qu'il y avait ce truc très raffiné, un peu intemporel, très doux, très beau, et c'est très vite devenu une référence pour nous en se disant ça, c'est le top du top à atteindre, quoi.
0: Le top du top, rien que pour vous en ce samedi soir sur votre radio ici, choisi amoureusement donc par Ravage, c'est Something Stupid, Frank et Nancy Sinatra.

0: d'entrer en matière pour Décibel ce soir. Something Stupid, c'est le groupe Ravage qu'il a choisi pour vous, Aurélie Saada, Gaspard Royan. Est-ce que vous pensez que les chansons, nécessairement, elles doivent faire du bien? Parce qu'on sort de cette chanson-là en se sentant très bien.
1: Je sais pas s'il faut, mais moi j'adore ça, ouais. En tout cas. Quand une chanson, c'est comme un câlin, comme un... Mais ça peut être un câlin chaud, hein. Ça peut être un câlin un peu
0: à poil,
1: un peu brûlant, hein. Y a pas de problème. Mais j'aime bien quand c'est un câlin, ouais.
2: Ouais, quand c'est doux. Mais ça peut être aussi une chanson triste, ça peut faire beaucoup de bien aussi. C'est la mélancolie, se plonger dans ce truc-là. C'est aussi une sorte de cocon. C'est vrai que ce qu'on cherche, c'est que la musique nous prenne un peu par la main, sous son aile. C'est ça qu'on aime, quoi.
1: Ouais, fasse écho à nos émotions un peu. Elles nous disent, bah, t'es pas tout seul, regarde.
0: Oh, j'adore. Vous n'êtes pas seul ce soir, jusqu'à 21h, vous l'avez compris. Vous êtes entre de bonnes mains. Tiens, séparons l'homme de l'artiste immédiatement en écoutant les Ronettes. Ah. Be My Baby. Alors, non mais c'est intéressant parce que les Ronettes, le groupe donc avec cette chanteuse merveilleuse, Ronnie Spector, le mari de Ronnie, Phil Spector, producteur de génie, il faut bien le dire. Il a inventé quelque chose musicalement en production qu'il n'y avait pas avant. Et c'est un affreux bonhomme qui a passé des années en prison après avoir assassiné une femme. Bon, alors, maintenant qu'on l'a dit, est-ce qu'on peut parler du fait que quand on pense à un duo de voix homme-femme, comme le vôtre, il peut y avoir plusieurs façons de le faire, soit à la Phil Spector avec énormément d'instrus, énormément de choses et tout, ou alors tout doux guitare-voix, comme vous pouvez le faire aussi. Qu'est-ce que vous préférez, vous ?
1: Vas-y.
2: Qu'est-ce qu'on préfère ? Pourquoi choisir ? J'ai envie de dire non. Ouais. C'est la chanson qui commande un peu. Nous, c'est vrai que ça fait partie de nos références communes. Be My Baby, c'est un sommet, il y a un truc. Enfin, c'est le morceau, tout le monde le connaît sans le connaître. Mm-hmm. Et dès que ça commence, ça parle aux gens, il y a des images qui se créent, c'est un truc, c'est ce qu'on appelle un classique indémodable, quoi. Ouais. Et c'est vrai que la chanson, ça a été une des références pour Entre ton épaule et ton cœur, parce qu'on entendait ces trucs-là, un peu, les castagnettes, les machins. On est allé piocher un peu dans ces références-là. Mais en même temps, il y a d'autres chansons qui demandent aussi un truc tout nu. Voilà, je sais pas ce que t'en penses, Aurélie.
1: Nous, on les écrit avec juste une guitare ou un piano. Ouais. Les chansons, c'est vraiment très simple et c'est important pour nous. D'ailleurs, on tourne et on tourne juste guitare-voix. On tourne pas avec tout ce qu'on... Alors, on essaie d'évoquer quelque part un peu tout ce qu'on a dans la tête grâce à nos harmonies, quelques petites percussions, mais on est juste avec une guitare et nos voix, enfin une ou deux guitares, ça dépend. Mais il y a quelque chose d'assez magnifique et de cinématographique dans les orchestrations qu'on aime beaucoup. C'est comme le vêtement en fait d'une chanson. On l'habille pour une super soirée. Il y a quelque chose et c'est vrai que cette chanson des Ronettes, ce début, même rien que ce début qui a inspiré la Terre entière. Je repense à Bad for Lashes qui a utilisé aussi ce début là. C'est quelque chose de, c'est un classique intemporel qui inspire énormément et on adore cette chanson.
0: Be My Baby, les Ronettes. Et effectivement, Aurélie a raison. Quel début. Alors on parle pas dessus.

0: My Baby, les Ronettes. Alors là, avec les deux premières chansons choisies par Ravage, on commence quand même à décoder un petit peu ce que vous aimez dans la musique. Avec Something Stupid, c'est donc l'amour joué, l'amour. Be My Baby, les Ronettes, bon bah là évidemment c'est les orchestrations et puis vraiment du romantisme de fou. Il y a un autre niveau qu'il faut qu'on débloque, alors qu'il était débloqué depuis longtemps pour Aurélie qui chante en français, que ce soit en solo ou en groupe depuis des années, qui n'était pas encore débloqué pour le jeune Gaspard Royan, qui ne voulait pas chanter en français. Et ça y est, c'est fait.
1: Ouais.
0: Pour fêter ça, on écoutera Marie-Jeanne de Joe Dassin, magnifique adaptation en français. Mais alors, parlons du français. Pourquoi c'était pas possible? Et soudainement, avec cette fée, c'est possible.
1: Je me l'interdisais pas, mais vraiment, ça me semblait quelque chose de pas d'impossible, mais de compliqué. Et puis, en fait, je savais pas. Moi, j'ai commencé par faire des albums en anglais. J'en ai fait plusieurs.
0: Et du rock en anglais.
1: Ouais, voilà, avec des influences très très anglo-saxonnes. Et je voyais pas comment intégrer le français dans ce truc-là. Vraiment, je me disais, si un jour je ferai du français, il faudra que ça soit autre chose, quoi. Et quand Aurélie est arrivée, très vite, elle m'a dit, faut qu'on écrive en français. Et là, je me suis dit, bah voilà, c'est maintenant, cherche pas, réfléchis pas, jette-toi à l'eau. Et heureusement que j'étais pas tout seul, que j'étais accompagné, qu'Aurélie, elle a une plume, que voilà, elle a de l'expérience. Et c'est super parce que du coup, je me suis fait, en même temps qu'on a écrit des chansons, moi, je me suis fait une formation plus à l'écriture en français, quoi.
0: Aurélie, on entend que tes influences, évidemment, c'est plutôt de la musique anglo-saxonne, mais pour toi, ça a jamais été un souci d'écrire en français?
2: J'ai pas les subtilités, j'aurais jamais les subtilités en anglais, enfin c'est pas ma langue maternelle, je la maîtrise pas assez bien et j'aime bien travailler les émotions, les mots, voilà, peu importe, même si c'est simple en fait. Moi j'adore cette expression qui dit la country c'est trois accords et la vérité.
0: Ouais.
2: Je trouve que la musique c'est ça en fait la vérité, pour moi, c'est vrai qu'elle a toujours été en français, puis qu'elle est ma langue et que voilà, et puis que je l'aime parce que c'est la mienne. Je sais pas quoi dire. Et c'est vrai qu'avec Gaspard,
0: t'as senti qu'il avait besoin d'un petit
2: au tout début,
0: de courage presque, c'est ça.
2: Je me souviens lui avoir dit, mais vas-y, t'es génial quand tu parles, t'es super, t'es drôle, t'es. Et je me souviens, il est rentré chez lui, il a écrit deux phrases sur une de nos premières chansons, et j'ai dit, mais c'est génial.
0: Ah.
2: et voilà. Et donc, c'est une. Enfin, aujourd'hui, j'ai l'impression que c'est une évidence pour nous de chanter en français.
1: Ouais, voilà, c'est Ravage chante en français, quoi. Et c'est vrai que même au début, on se disait, on réfléchissait à des reprises en anglais et tout, et puis assez vite, on s'est dit non, mais vas-y, on va faire des reprises en français aussi.
0: Ah voilà. Ou sinon, on fait des adaptations. Chanson que vous avez choisie là, Marie-Jeanne, Joe Dassin, c'est adaptation de Ode to Billy Joe de Bobby Gentry, 67. Alors, je sais pas par où commencer, parce qu'en fait, tout me bouleverse, moi, dans cette chanson. Le texte est dingue. Jo, bon, bah, vous savez, vous qui écoutez l'émission régulièrement, petite passion, quand même. Sa voix, tout. La country.
2: Ouais.
0: Je sais pas, c'est quoi pour vous le plus fou dans ce qu'on va écouter, là?
2: Alors, moi, Bobby Gentry, j'ai découvert cet artiste il y a quelques années, 15 ans, quelque chose comme ça. On était en tournée avec Brigitte au Canada et je vais chez un disquaire, il y avait des vinyles et on pouvait écouter les vinyles et je tire comme ça ce vinyle et je tombe sur ce visage de femme que je trouve vraiment magnifique et j'écoute un peu de ce disque et j'ai comme un choc, quoi. Je dis, ah, mais moi, je l'achète tout de suite. Je me souviens de les deux titres qui m'avaient marqué, et Ode to Billy Joe, parce que ça me rappelait quelque chose.
0: Ouais.
2: Et Reunion, qui est une chanson vraiment incroyable, qui, c'est du rap, quoi. Enfin.
0: Du rap des 60s.
2: Du rap de meuf des 60s. C'est génial.
0: Okay.
2: C'est vraiment génial par cette chanteuse complètement sublime, incroyable. Et voilà, en la retrouvant chez Joe Dassin, qui a en plus un texte qui n'enlève rien en français, ça ne perd pas du tout.
1: Ouais,
2: le texte est magique. C'est pareil, c'est cinématographique. Ouais. On plonge dans une histoire, une atmosphère, une ambiance. C'est sombre, c'est waouh.
1: Ouais. Et puis Joe Dassin, alors moi jusqu'à maintenant je chantais pas en français, mais j'ai quand même écouté beaucoup de français. Et je trouve que Joe Dassin, c'est quand même un peu un très très grand artiste, un peu sous-évalué, je trouve, du répertoire français, ouais. Parce qu'il a des chansons vraiment incroyables, mmh. Vraiment. Il a une voix fantastique. Et je trouve qu'il arrive à faire justement sonner un peu comme un countryman américain, ce qui est très difficile en français. Ouais. Et lui, il arrive à le faire avec un naturel, en parlant de plat de gratin,
0: de Bourg-les-Essonnes.
1: De Bourg-les-Essonnes. De passe-moi donc le pain. Tu vois, et il arrive à faire sonner ça, et t'es dedans, quoi. T'es dans l'histoire, c'est fou, quoi.
0: Voilà. Est-ce qu'il y a un pont de la Garonne à Bourg-les-Essonnes? On le saura pas, puisque c'est une ville inventée.
1: Bah ouais.
0: Je l'ai cherchée, elle n'existe pas. Elle est juste dans cette chanson, choisie pour vous, les amis. Vous êtes des vénards, par Ravage. C'est Joe Dassin et c'est Marie-Jeanne.

0: Haute-Garonne.
1: Le violon, les histoires complètement dingues, les chansons d'amour en français et les violons. Je crois que c'est ça l'ADN.
2: Il va nous falloir un budget violon.
1: Du groupe Ravage. Mais oui, alors, je vais vous donner quelques petites dates de concert pour aller les applaudir. Vous étiez hier soir à Capestel et vous serez le 7 juillet aux scènes de Bréa. Le 14 juillet, Vive la France au Francofolie de La Rochelle. Le 20 juillet à Serra di Ferro, c'est en Corse. Le 10 septembre au Théâtre Jean Pia de Canet en Roussillon. Le 6 octobre à Paris au Bus Palladium. Ouais. Le 10 novembre à Rouen au Trianon Transatlantique. Les 16 et 17 décembre à Antibes au Théâtre Antea. Et évidemment, il y a des dates qui vont se rajouter. Je tente une cascade, après tout. Ils sont de bonne humeur. Gaspard sourit, Aurélie me regarde. Elle touche son menton, elle dit « Qu'est-ce qu'elle va me demander ? Une date de sortie pour votre album ?» J'ai tenté. Hein.
3: On n'en a pas encore. En fait, on a écrit les chansons de l'album. Elles existent.
1: Elles existent.
3: Elles sont sur scène. On les joue à ceux qui viennent nous voir. Mais on a décidé d'enregistrer un peu plus tard l'album.
1: Ah.
3: Et que la rencontre avec les chansons pour les gens qui viennent nous voir soit un peu comme quelque chose de particulier. Il n'y a que ceux qui viennent nous voir qui les connaissent.
1: Ça, les amis, franchement, c'est une invitation qui ne se refuse pas. Je vous redonnerai les dates tout à l'heure. Et puis, dans moins d'une minute, on va découvrir Entre ton épaule et ton cœur, la première chanson de Ravage.
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1: Les invités avec nous jusqu'à 21h sur votre radio ICI, c'est le groupe Ravage. À ma droite, Aurélie Saada, voix divine. Je ne l'ai pas dit tout à l'heure, mais tu es aussi évidemment autrice et compositrice et réalisatrice. Il faut qu'on parle quand même à un moment de ton film Rose qui était absolument une merveille et où il y avait beaucoup de musique avec beaucoup de violon.
3: Oui, beaucoup de violence.
1: Et voilà.
3: Ouais, non, voilà. J'avoue, j'aime ça.
1: Obsession magnifique, Aurélie. Donc, Gaspard Royan, lui, est obsédé par les chansons en anglais. Et puis, il a rencontré Aurélie, et ils ont monté Ravage, et ça va mieux. Les chansons de Noël aussi, et le rock, mais pas forcément le rock de chansons d'amour, quand même.
2: Le rock de chansons d'amour.
1: Je sais pas comment expliquer. C'est-à-dire que t'as, moi, je te classais pas dans la catégorie des rockeurs romantiques.
2: Ah ouais?
1: Gaspard. Non. Ah ouais. Pas vraiment. Et c'était plutôt les rockeurs un peu crâneurs.
2: Ah ouais?
1: Ouais.
2: Bah ouais, c'était un peu pour masquer mon côté fleur bleue parce que non moi j'ai toujours adoré le romantisme dans le rock et justement moi j'ai jamais fait du rock ultra violent non plus quoi. Moi l'idée, enfin mes chansons parlent beaucoup de d'amour, c'est souvent des déclarations d'amour ou bien des amours déçus beaucoup.
1: Ouais.
2: Et je trouve que voilà, il y a c'est toujours un thème qui est tellement inépuisable. Et puis créer ce sentiment, avoir ce petit pincement au cœur quand on écoute une chanson. Moi, j'ai toujours été fan de gens, voilà, que ça soit des rockers ou des chanteurs de variété ou de pop et tout. Quand on vient de pincer un peu le cœur là, comme ça, c'est le meilleur sentiment qu'on peut avoir quand on écoute une chanson.
1: La première chanson de Ravage qu'on va écouter maintenant, elle s'appelle Entre ton épaule et ton cœur. Vous vous souvenez quand elle est arrivée, quand elle est née?
3: Ah ouais, on était à la maison, on écrivait. On écrivait ensemble.
2: Elle est arrivée très vite.
3: C'était très vite, je crois que c'est la deuxième qu'on a écrite.
2: Ouais.
1: Faut la découvrir.
3: Écoute, faut la découvrir.
1: Écoutez, Ravage et non Décibel.

0: Ravage. Vous êtes sûr, vous n'êtes pas un petit peu amoureux?
1: Mais si. Ah. Non mais on admire les gens. Enfin, moi j'admire énormément Gaspard. J'adore travailler avec lui. On passe beaucoup de temps ensemble. Enfin, en tout cas, c'est comme une forme d'amour. C'est comme tomber amoureux. Et d'ailleurs, quand on a commencé à écrire des chansons, on avait envie d'écrire des chansons d'amour qui rendent heureux. Où les gens se disaient, bébé, cette chanson, elle est,
0: c'est la chanson,
1: celle-là, c'est, oh, tu vois, le rêve d'écrire des chansons pour les moments joyeux des vies. Bon, moi, tu connais un peu mon histoire, tu sais que j'ai été amoureuse avant longtemps, puis c'est parti, puis pendant longtemps, j'ai pas retrouvé l'amour. Et en fait, entre cette petite place, cette petite maison qui se trouve entre l'épaule et le cœur, c'est quelque chose qui manque quand on, quand on ne l'a pas connu longtemps. Et en fait, je crois que c'était, on avait envie de parler de ça. Je crois que Gaspard est un amoureux aussi.
2: Ouais.
1: et ça nous, voilà. C'est, pour certaines personnes, peut-être que l'amour a quelque chose de mièvre. Ou moi, je trouve que c'est un sentiment magnifique qui se construit, qui se, voilà. Donc. Ça nous
0: merveille cette chanson, vraiment merveille. Et donc oui, c'est pas parce que vous n'êtes pas un couple que vous ne vous regardez pas avec les yeux de l'amour aussi, et que vous n'écrivez pas en pensant à ça aussi.
2: Mais oui, bien sûr. Et puis on est amoureux de ce qu'on fait ensemble.
0: Ouais.
2: C'est-à-dire écrire une chanson ensemble, créer ce truc-là ensemble, c'est quelque chose de très intime et en même temps de très exutoire, quoi. Moi, je savais l'effet que ça faisait d'écrire une chanson tout seul, mais c'est vrai qu'écrire à deux, il y a un truc où quand on connecte et qu'il se passe un truc, c'est incroyable comme sentiment, quoi. Et c'est vrai que c'est des sentiments très très forts et très puissants qu'on vit ensemble quand on écrit ensemble, quoi.
0: Les chansons de Ravage, eh bien, pour les découvrir, il faut aller les voir sur scène. Pour le moment, elles sont pas enregistrées, elles sont pas sur disque. Il y a juste celle-là. Streamer la fort, comme disent les rappeurs. Entre ton épaule et ton cœur, celle-là, vous pouvez y aller. Il y a un clip aussi.
1: Ouais.
0: Bah oui, il faut le dire. Voilà. Allez voir le clip, partagez-le, etc.
1: Il y a un clip réalisé par Diane Sagné, qui est la chanteuse d'un groupe qui s'appelle Kem Claude, et qui a été tourné chez un copain qui est tatoueur, qui a une boutique de tatouage, peut-être la plus belle de Paris. Ouais. Baby Jane Tattoo Club, que je conseille vivement.
0: Notez-le. Oh, bah, si en plus on a les bonnes adresses. Donc le clip, la chanson, et pour le reste, bah, ce sont les concerts de Ravage, notamment le 14 juillet prochain au Francofolie de La Rochelle, où là vous allez dévoiler toutes les chansons. Et ça va être fou. Allez, on se replonge dans vos choix musicaux. Aurélie, Gaspard. Tiens, revoilà Bobby Gentry. En duo cette fois-ci avec Glenn Campbell. C'est une chanson qui s'appelle Gentle on My Mind. Est-ce que vous voulez préparer psychologiquement nos auditrices et nos auditeurs à ce qu'ils vont découvrir, ou est-ce qu'on on leur jette ?
2: Je sais pas, on les balance direct dedans, on
0: Allez.
2: En parle après ?
0: Ok, on en parle après, les amis, régalez-vous.

0: Beauté de cette chanson, Bobby Gentry, Glen Campbell, Gentle on My Mind. Les amis, c'est sans doute l'occasion de parler de country, alors. C'est peut-être pour ça que vous avez dit qu'on en parlerait après l'avoir écouté. La country en France, c'est marrant, c'est pas une terre de country.
1: Non, c'est vrai. Après, c'est quand même une musique très, très liée à l'Amérique, à ce vaste pays, oui. À leur histoire.
0: Bah, ça va, nous, on n'est pas le Luxembourg non plus, on a de la place, non, tu vois, ça mais pourrait... Bon,
2: C'est les histoires, les histoires intimes, les histoires de la vie, en fait.
0: Aussi, on en fait des
2: Et ben nous aussi, mais je crois qu'on fait un peu de la country quand même, mais qu'on on dit pas country, c'est pas un mot français.
0: Ouais. C'est ça. Non, mais le côté, la petite guitare, le petit banjo, tout ça, c'est pas tellement passé... Chez nous.
1: Ouais, je sais pas, mais c'est vrai que nous, c'est quelque chose qui nous inspire beaucoup parce que voilà, ça évoque tout de suite des images. Il y a un truc, moi, quand j'écoute la chanson, là, qu'on vient d'écouter, j'ai envie de prendre une bagnole et de rouler, j'ai envie de grands espaces. Voilà, ça évoque tout de suite ces trucs-là et ça fait vachement partie de ce qu'on a envie de faire aussi avec Aurélie, quoi.
0: Bah, là, depuis le début, à plusieurs moments, Aurélie dit c'est cinématographique, là tu parles d'images, vous avez beaucoup tous les deux parlé d'images en écoutant ces chansons. C'est intéressant parce que si, voilà, la plupart sont en anglais, effectivement, faut qu'on imagine un peu ce qu'on ressent et qu'on ait des images en tête. Vous feriez des musiques de films, vous feriez ce genre de trucs tous les deux? Ça a l'air de vous rassembler, en tout cas.
2: Oui, moi je l'avais fait un peu pour mon film à l'époque.
0: Pour Rose.
2: Mais oui, je pense que cette musique d'atmosphère particulière qui raconte quelque chose, qui évoque des émotions, ça nous parle, nous on aime bien ça.
0: Ouais. Il y a des chansons de Noël de Gaspard qui ont été choisies par Arnaud Desplechin.
1: Arnaud Desplechin, ouais. Mais c'est vrai que c'est tellement deux milieux qui communiquent énormément le cinéma et qui se nourrissent l'un de l'autre, le cinéma et la chanson. Mais moi je trouve que quand on écrit des chansons, on fait déjà de la musique de film parce que c'est, enfin, le but ultime d'une chanson, c'est de devenir la bande originale de la vie des gens, quoi. Et moi, quand je mets mon casque et que je marche dans la rue, j'ai l'impression que tout devient au ralenti quand j'écoute une musique, quoi. Et c'est ça, c'est le film de notre vie, quoi. Ouais.
0: Et intéressant de souligner que votre tout premier concert, vous l'avez fait au Festival de Cannes.
2: C'est vrai.
0: Voilà,
2: c'est marrant.
0: Il y a quelque chose.
1: Ouais.
0: Qui a choisi Gilbert Bécaud? Je ne sais pas comment vous avez fait la liste. Est-ce que vous vous êtes partagé? Vous vous êtes dit, on en prend quatre chansons chacun, etc. Ou...
2: Non, on a réfléchi ensemble. Ouais. Mais c'est
0: Plein soleil de Gilbert Bécaud.
2: C'est une chanson que j'adore.
0: Ah, en fait. C'est toi.
2: Ouais. Bon alors, on cherche des chansons qui nous parlent, qui nous rassemblent tous les deux. Et puis, on fait partie d'un groupe où on se passe des chansons un peu rares.
0: Vous vous faites découvrir.
2: Ouais, avec j'adore. D'autres personnes. On est dans un petit groupe comme ça. Et on joue à ça. Si ça intéresse des gens, je pourrais leur dire comment ça s'appelle. Ils ont qu'à écrire. Enfin voilà, parce que c'est compliqué. C'est encore un peu une société secrète.
0: Waouh.
2: Ouais. Et on se fait pour bousculer les algorithmes parce qu'on en a marre qu'on nous fasse écouter toujours la même chose ou les faces A des hits des artistes qu'on aime bien. Donc voilà, nous on joue à un petit jeu comme ça qui est vraiment formidable. Ça s'appelle Flonflon. Voilà, je vous ai donné le nom. Voilà,
0: allez. Flonflon.
2: Et c'est vrai que j'ai gagné avec une semaine avec ce titre-là, qui est une chanson magnifique. Et puis,
0: moi, je la connaissais pas. Hein.
2: L'entendre amoureux comme ça, Gilbert Bécaud, c'est quand même un cadeau magnifique. Et on sent vraiment aussi l'atmosphère du soleil, où est-ce qu'on est, qu'est-ce qui se passe. Il y a quelque chose de tendre, de doux, de langoureux. Je trouve qu'elle va très bien avec la météo qu'il fait aujourd'hui. Et le youpi de fin. Waouh! Il a fait rimer Bourg-les-Essonnes, mais Gilbert Bécaud a réussi à mettre youpi.
0: Caler un youpi.
2: Avec classe. Chapeau.
1: Ouais, et puis là encore, un peu comme Joe Dassin, je trouve que Gilbert Bécaud, c'est un artiste qui a pas la place qu'il mérite dans la chanson française, parce qu'il a des chansons vraiment magnifiques, quoi. Il a écrit des trucs. Moi, l'invité de Gilbert Bécaud, c'est une chanson qui est hyper touchante et Plein Soleil. Et voilà, je trouve que c'est. On n'en parle pas beaucoup de Gilbert Bécaud, en fait. Je suis toujours très étonné.
0: Ben on n'en parle pas beaucoup et cette chanson-là, moi, je ne la connaissais pas. Donc merci Aurélie, merci Gaspard, merci Ravage pour cette découverte. Plein soleil, Gilbert Bécaud est dans Décibels. Youpi.

0: Sophie, les amis, vous passez une soirée musicale d'exception ce soir dans Décibel. C'est le groupe Ravage qui choisit la musique. Et là, c'était Gilbert Bécaud. Mais c'était incroyable, cette chanson. Bravo. Mais alors, Aurélie, tu l'as trouvée où, cette chanson? C'est en fouillant? Ou ouais. T'es tombée dessus, elle est arrivée à toi?
1: Elle est arrivée à moi. Je ne saurais plus dire comment elle est arrivée à moi, mais elle est dans mes chansons préférées depuis, dans mes playlists de chansons préférées.
0: Ça va être plein soleil, si vous voulez l'ajouter, vous. Arrive l'instant Dolly Parton. Parce que là, oui, on parle de country, on parle de style, de musique, etc. Dolly, c'est la reine de la country, mais c'est tellement plus que ça. Qu'est-ce qu'elle représente pour vous, Dolly Parton?
1: La sincérité. La liberté, l'audace, et puis c'est une immense autrice, une immense chanteuse. Elle fait ce qu'elle veut. Moi, je l'adore.
0: Elle joue de la guitare avec des ongles très longs, très longs,
1: et des perruques
0: très pointues. Mais
1: comme
0: oui,
1: ça,
0: et
1: des seins comme ça,
0: et des robes.
1: Elle est géniale.
0: Gaspard, qu'est-ce qu'elle t'inspire à toi?
2: Mais non, mais
0: Dolly Parton.
2: Exactement pareil. C'est vraiment la. Enfin, c'est une sacrée nana, quoi. Et puis on sent qu'elle a fait que ce qu'elle voulait, quand elle voulait. Ouais.
1: Et elle a dit non au manager d'Elvis Presley. Elle a dit non à Elvis Presley pour I Will Always Love You parce qu'il voulait lui prendre tous ses droits d'auteur. Elle a refusé. Elle s'en est mordu les doigts. Et puis après, elle s'est dit non, tant pis, c'était trop important. Et Whitney Houston en a fait ça.
0: Donc,
1: elle a eu raison. C'est une femme qui se bat. Elle est super.
0: Elle se bat et elle gagne à la fin. C'est notre super héroïne. Dolly Parton, Loving You, sur son album Here You Come Again en 77.

0: Loving You, Dolly Parton, la super héroïne choisie pour vous par Ravage. Ils sont nos invités ce soir, Aurélie Saada, Gaspard Royan, qui ont lancé ce groupe qui va normalement toucher vos cœurs avec ses chansons d'amour. Ce qu'on n'a pas dit, mais qu'on peut quand même préciser, c'est que chansons d'amour, ça ne veut pas dire chansons où tout va bien, deux personnes sont amoureuses et on est entre ton épaule et ton cœur et on se fait un câlin. Les chansons d'amour, c'est très large.
1: C'est très large, c'est le couple.
0: Voilà.
1: C'est la relation à l'autre, donc ça va dans du plus...
0: Oui.
1: Dans tous les sens. Voilà,
2: pire,
1: ça va dans tous les sens.
2: Meilleur.
0: C'est ça. Mais oui, et le pire, ça peut faire de bonnes chansons également. N'oubliez jamais ça. Quand vous le traversez, prenez des petites notes. On ne sait jamais. On pourrait en faire une bonne chanson. Et voilà, oui, donc Ravage, ce sont des chansons d'amour, mais pas forcément des chansons d'amour heureux, tranquilles et.

0: et dans le bliss total. Voilà, non,
1: pas du tout. Verra. On se promène dans tous les styles, dans toutes les versions de l'amour.
0: Alors tout à l'heure, on a réussi à passer Be My Baby des Ronettes sans évoquer Dirty Dancing. Je suis pas fière de nous. Heureusement, là, on va être obligé de parler de Grease, ouais. Puisque la chanson que vous avez choisie, Hopelessly Devoted to You, chantée par Olivia Newton-John, eh ben c'est la BO de Grease. Vous êtes fan de Grease?
2: Ah ouais, amour total pour Grease.
1: Ouais. Et on s'est retrouvés là-dessus en se disant, ouais, c'est vraiment mon film préféré. Oh, moi aussi, c'est vraiment mon film. Ouais. Bon ben voilà. C'est magnifique, Grease. C'est quand même génial d'avoir fait un film avec des chansons aussi géniales.
0: Ah oui, les chansons sont folles. Les looks, le stylisme, tout est fou. Et l'histoire, bon, ils en font quelque chose, voilà, de
2: attends,
0: dingue.
2: Attends, il y a quand même une voiture qui s'appelle Super Éclair, donc.
0: Oui, c'est vrai. Ah, donc on est sur du Grease en version française dans les dialogues.
2: Les deux, mais moi j'ai grandi avec la version française.
1: Moi aussi, bien sûr,
0: évidemment.
2: Évidemment.
0: Alors là, c'est pas le moment le plus joyeux du film, mais c'est une chanson incroyable, impossible à chanter. Mais je me tourne vers Aurélie qui peut chanter à peu près tout. Tu peux la chanter celle-là?
1: Je ne sais pas.
2: Elle va la chanter maintenant.
0: T'imagines?
1: Je ne sais pas du tout, mais je me rappelle de mes filles que je les biberonnais à Grease qui chantaient Hopelessly Devoted to You quand
0: elles étaient petites. Avec les petites voix de dessin animé là.
1: Oh, c'est tellement bien.
0: Bon, allez, tentez le coup chez vous. On ne sait jamais. Hopelessly Devoted to You dans Grease, Olivia Newton-John.

0: Eh bien, nous avons fait des tentatives en studio. Bon, clairement, je ne peux pas la chanter. Gaspard est pas mal sur les couplets, mais sur les refrains, c'est Aurélie qui gagne. Sur ce karaoké improvisé de Grease et Hopelessly Devoted to You. Aurélie, Gaspard, mes chers ravages, c'est déjà l'heure de la dernière chanson de l'émission.
1: Déjà.
0: Oui, on a beaucoup parlé, on est un peu à la bourre, on va se débrouiller, mais je voulais vous souhaiter le meilleur pour la suite du groupe.
2: Oh, merci.
1: Voilà. Merci beaucoup.
0: Ravage, moi, m'a touché en plein cœur avec cette première chanson entre ton épaule et ton cœur. Et vraiment, j'ai hâte de vous voir en concert. Je redonne les dates à venir. Le 7 juillet à Bréa, 14 juillet au Francofolie de La Rochelle, le 20 juillet en Corse à Serra di Ferro, le 10 septembre à Canet en Roussillon au Théâtre Jean-Pierre, 6 octobre Paris, le Bus Palladium, 10 novembre à Rouen et les 16 et 17 décembre à Antibes. Donnez vite de vos nouvelles. On peut vous suivre sur les réseaux. C'est Ravage, Ravage, Ravage.
2: Ouais, comme Beetlejuice.
0: Rendez-vous sur Insta, les amis. Et bonne route, Ravage, je vous aime. Je vous
2: Merci,
1: nous aussi.
0: Vous avez choisi Marvin Gaye et Tammy Terrell. Et c'est beaucoup.
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0: famille Terrel qui termine cette jolie sélection de chansons pour vous par le groupe Ravage. Merci d'avoir écouté Décibel, les amis. Je remercie l'équipe de l'émission. Il y avait ce soir Iris Guitoni, Kinane Lajaili, Elodie Biancamaria et Franck Moilier. Demain, dimanche, on est ensemble à 20h pour les chansons préférées des auditrices et des auditeurs. Et oui, oui, on va se régaler. À demain.
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0: manière qu'elle a de chanter unique. 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

0: Saviez-vous que la chanson « Que je t'aime » de Johnny Hallyday a failli ne jamais exister ?
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0: En 1969, Johnny prépare un show colossal au Palais des Sports à Paris. Mais il lui manque le titre phare. Les producteurs télé de l'époque font la fine bouche sur ses nouveaux morceaux. Dans l'urgence, Johnny appelle ses auteurs, le texte est griffonné avant une séance de ciné et la musique composée en une seule nuit. Quand Johnny entonne pour la première fois « Que je t'aime », c'est le

délaissera ce tube pendant 10 ans avant que Michel Berger ne le ressorte en 1987 pour lui offrir Second Souffle magistral à Bercy. Et depuis, ce cri du cœur n'a plus jamais quitté nos mémoires.

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0: Saviez-vous que l'une des plus belles chansons d'amour française a failli coûter la vie à un choriste ?
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2: Les secrets de vos chansons préférées, Johan Guérin.
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0: Christophe est obsédé par les machines. Il attend un nouveau synthétiseur depuis 6 mois. Le jour où l'instrument arrive enfin, il pose ses doigts dessus et la mélodie des mots bleus jaillit instantanément. Mais l'enregistrement est un défi. Pour la touche solennelle, Christophe exige des chœurs d'une telle intensité qu'un des chanteurs manque de s'évanouir en studio à bout de souffle.

0: Le disque est une réussite et Jean-Michel Jarre recevra même un courrier de Serge Gainsbourg avec ce mot « Bienvenue au club ».
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